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1: Nous partirons. Klemt.
2: Fallait un jour poser les bases.
1: Originaire du Mans, Klemt porte cette énergie des terres de province. Force tranquille, humilité, texte fort, l'essence de son écriture, l'émotion, la sincérité et le mot juste.

0: partiront. Klemt, un coup de cœur ici même. 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
1: Bonjour à toutes et tous, bienvenue dans Affaires classées, le podcast. Nous sommes au printemps 1824. Une vieille dame habitant Saint-Faust est jetée vivante sur un bûcher. Des villageois l'accusent en effet d'être une sorcière qui jetterait des sorts maléfiques sur la population. Que cache ce fait divers digne d'un autre temps? La suite dans un instant.
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1: Nous sommes en l'an 1824. Au matin du 29 avril, le préfet des Basses-Pyrénées est de fort mauvaise humeur. Il vient d'apprendre qu'à 8 km de son palais, dans le village de Saint-Faust, une vieille dame connue sous le nom de Marie Payon a bien failli périr brûlée sur un bûcher improvisé par un groupe d'individus au prétexte qu'elle serait une sorcière. Des villageois se sont emparés d'elle afin de la ligoter. Ils ont entassé du bois, attachant la malheureuse à un pieu avant d'allumer le feu. Mais tandis que les flammes faisaient leur œuvre, elles cramèrent aussi les cordes qui entravaient les mains de la pauvre Marie, laquelle parvint à s'échapper comme elle le put. Grâce aux soins d'un médecin, elle échappa à la mort et put lentement panser ses plaies malgré d'horribles souffrances. Quelques jours plus tard, Marie songea à alerter monsieur le maire du village, pensant qu'il lui viendrait en aide en prévenant les gendarmes du crime commis sur sa commune. Que nenni ! Fort embarrassé par cette affaire d'un autre temps, l'élu commença par mener son enquête en identifiant les suspects. Dans ce village rural de quelques centaines d'âmes, les langues finirent par se délier. Les auteurs du crime ne sont autres que les membres et proches d'une famille honorablement connue à Saint-Faust. Suspectant la vieille dame de leur vouloir du mal, ils ont tenté de la supprimer par le feu. L'affaire fait tâche. Elle rappelle ces pratiques d'un autre temps, en Béarn, au Pays Basque ou en Bigorre, où l'on brûlait ces femmes que l'on taxait de sorcellerie. Le maire s'interroge. Doit-il dénoncer l'affaire ou bien l'étouffer?
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1: Selon les premiers témoignages, une fillette du village souffrant d'un mal implacable semblait vouée à une fin prochaine. Et comme souvent à l'époque, lorsque la médecine s'avérait incapable à soigner, les proches recouraient aux soins du guérisseur ou du sorcier du coin. Ça tombe bien. À Saint-Faust, les villageois racontent que Marie Payon, une vieille femme un peu marginale, aurait le pouvoir magique de guérir toutes sortes de maladies. Croyant en un miracle, les parents de la fillette implorent Marie de leur venir en aide. La vieille dame se déplace, elle examine l'enfant, et là, stupeur, elle refuse, se disant incapable de soigner ce mal sournois. L'incompréhension, la colère gagnent les parents de la fillette, prêts à payer tout ce qu'elle voudra, mais rien n'y fait. Marie refuse. Un refus qui pourrait bien lui coûter cher. Au village, la veuve Payon est surnommée la poussouère. Comprenez, celle qui connaît les poussous, autrement dit, les poisons. Aussi admirée que redoutée, elle offre, dit-on, ses potions miracles, ses breuvages mystérieux lorsque la médecine ne peut plus grand-chose. Les proches de l'enfant malade s'interroge. Pourquoi Marie a-t-elle refusé ses soins ? Sans doute se sentait-elle impuissante face à ce mal incurable, mais les parents meurtris ne l'entendent pas de cette oreille. À leurs yeux, son refus signifie qu'elle leur a jeté un sort. Ivre de chagrin, il s'imagine que la vieille veuve a pactisé avec le diable. Et comme on le croyait naguère par ici, il faut brûler la sorcière afin que ses cendres chassent le mal dont la fillette souffre. Une pratique pourtant interdite par le roi Louis XIV depuis l'an 1682. Circonstances, le maire du village aurait dû alerter les gendarmes et le procureur du roi afin qu'une enquête soit ouverte et que les suspects soient identifiés, jugés et châtiés. Or, en cette année 1824, marquée par l'avènement du roi Charles X, il en ira tout autrement dans cette commune béarnaise connue pour ses coteaux de vignes, de maïs et d'apiculture. Redoutant le scandale et voulant sans doute éviter la paille de la prison aux acteurs de cette affaire honorablement connue dans le canton, l'édile de Saint-Faust va tout faire pour l'étouffer, avec de l'argent, tout bonnement. Il convainc les parents de la fillette de mettre la main dans leurs économies et lui remettre des espèces sonnantes et trébuchantes qu'il se propose de porter au chevet de Marie Payon, accompagnée du notaire de Gand. Au mépris des lois du code pénal napoléonien en vigueur depuis 1810, monsieur le maire lui met le marché en main, moyennant une somme d'argent destinée à réparer le prix de ses souffrances. La vieille dame serait bien inspirée de signer un papier officiel par lequel elle s'engage à ne pas déposer plainte contre ceux qui ont allumé les flammes du bûcher. Une transaction qui éteindrait le feu, en somme. Lorsqu'il apprend la nouvelle, le préfet palois manque de s'étrangler. Qui est donc ce maire de campagne, ce petit notable qui fait fi des lois ? Aucun élu ne doit se prêter à un tel chantage, tonne le préfet palois. Furieux, il demande au procureur du roi l'ouverture d'une enquête qui sera confiée le 2 mai aux gendarmes de l'Escar. La malheureuse Marie Payon va enfin pouvoir livrer son récit des faits aux autorités.
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1: Âgée d'une soixantaine d'années, Marie était la benjamine d'une famille nombreuse des environs. Sa vie durant, elle avait exercé le métier officiel de fileuse. Ses connaissances en matière de plantes lui ont vite valu la réputation de guérisseuse. Les témoins entendus par les gendarmes confirment qu'en mars dernier, Marie s'est présentée dans l'état le plus affreux, pieds et mains brûlés. Marie accusa spontanément les nommés Sagette, Broc, Pondac et la sœur de ce dernier d'être les auteurs de son calvaire. L'un d'eux avait d'ailleurs fui le village, redoutant sans doute d'être envoyé en prison par les gendarmes. Il revint 3 semaines plus tard, proposant sans honte, par l'entremise de monsieur le maire, ce qu'il appelait un accommodement, une sorte de transaction destinée à éteindre l'affaire. Interrogé à son tour, l'édile de Saint-Faust masque mal son embarras. Laurent Luc jure qu'il ne savait rien des raisons de ce bûcher improvisé. Marie lui aurait confié qu'elle avait été attachée à un piquet, le feu sous les pieds et sur la tête, se disant victime d'un mauvais tour. L'omerta frappe aussi un couple de vignerons qui, bien que présents près du bûcher, disent tout ignorer de l'histoire. Sur la foi des accusations de Marie Payon, les 2 principaux acteurs de cet acte barbare sont identifiés et arrêtés. Le premier est un certain Jean Broc. Marié à la nièce de la victime, il est tailleur d'habits de métier. Lui nie envers et contre tout. Jamais, jure-t-il, il n'a brûlé les jambes de celle qu'il taxait naguère de sorcellerie, l'accusant d'avoir donné une maladie à une enfant par ses maléfices et ses sortilèges.
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1: Le second suspect se nomme Jean Pondac. laboureur de profession, il est suspecté d'avoir planté le pieu, installé les sarments au pied de la malheureuse et d'avoir allumé le bûcher. Lui aussi nie de toutes ses forces, imaginant que nul ne croirait les dires de celle qui dit être une folle. L'enquête ira vite. Deux mois plus tard, le 28 juillet 1824, le juge d'instruction palois met Brock et Pondac en accusation du crime de tentative de meurtre sur la personne de Marie Payon. Dans son ordonnance, le magistrat écrit que la victime fut soupçonnée de sortilège par l'opinion publique parce qu'elle avait eu le tort de refuser ses soins dont chacun espérait de prompts résultats. Aux yeux des villageois, Marie fut accusée d'avoir, par ses maléfices, ses sortilèges, généré des maux qu'elle ne pouvait guérir. L'ignorance commune et les préjugés firent le reste. Les esprits s'irritèrent. Ainsi naquit l'idée de brûler une présumée sorcière. Le procès s'ouvre au Parlement de Navarre le 20 novembre 1824. L'instant est grave. L'affaire Marie Payon sera l'ultime procès palois de l'histoire où l'on parlera de sorcellerie dans un tribunal. 12 jurés venus du Pays Basque, du Béarn et 3 magistrats vêtus de leur robe rouge et noire sont réunis pour juger 2 accusés, 2 hommes honorablement connus. Très vite, l'audience vire au calvaire, non pas pour les accusés, mais pour la victime, Marie Payon. Certes, les 2 hommes ont bien commis les faits reprochés, mais selon les juges, c'est Marie, par ses maléfices, ses sortilèges, qui a fait naître ses blessures et les a envenimées. Incroyable, la victime passe pour une simulatrice, une victime si peu innocente que la cour acquitte les 2 accusés. Ils seront libérés sur le champ.
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1: Le malheureux destin de Marie Payon, c'était l'épisode Requiem pour une guérisseuse. Dans un prochain épisode, je vous raconterai une affaire survenue en juin 2014. Une fillette âgée de 30 mois décède d'une asphyxie soudaine dans son lit près de Saint-Jean-Pied-de-Port. Selon le médecin légiste, c'est une mort naturelle, mais les gendarmes nourrissent pourtant quelques doutes.
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3: 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J'espère que vous allez bien. Aujourd'hui, on va parler d'amour ou alors de célibat. Enfin, je sais pas, parce que on voit tellement de choses sur les réseaux sociaux. Oui, les hommes ceci, les femmes ceci. Une femme, elle m'a fait du mal au cœur. Mon mec m'a fait du mal au cœur. Il m'a trompé. Il est parti. Mais en fait, pourquoi vous vous mettez en couple? Vous savez qui vous mettez en couple? Vous vous mettez en couple avec un être humain. Alors un être humain, je vous rappelle quand même ce qu'il est capable de faire. Un être humain, ils ont créé la guerre, l'esclavage, la torture, le viol, le génocide et la télé-réalité. Et après, vous êtes surpris quand votre partenaire, qui est un être humain, il vous a mal parlé ou alors il vous a trompé, machin et tout. C'est vous qui choisissez de sortir. Pourquoi vous sortez avec un être humain? Et après, vous êtes surpris quand ça se passe mal. Vous avez l'arrogance de croire qu'un être humain, il va bien vous traiter pendant 30 ans. Il y a des êtres humains, ils trichent au Scrabble. C'est quoi l'intérêt de tricher au Scrabble? Et vous, vous leur confiez vos émotions, vous leur confiez votre cœur à un être humain et vous êtes surpris quand l'être humain il vous fait un coup de Trafalgar, mais vous n'êtes pas bien. Arrêtez de vous mettre en couple. Mettez-vous en couple avec un esprit. Voilà. Tu mets en couple avec un esprit. Voilà. L'esprit, au moins, il va pas t'emmerder. Enfin, en même temps, un esprit, c'est un ancien être humain, donc si, ça peut être emmerdant. Non, mais pas les esprits. Arrêtez de faire confiance aux êtres humains. T'as cru que ton partenaire, c'était qui? C'était Jésus. D'ailleurs, même Jésus, ils l'ont tué, les êtres humains. Même lui, s'est fait avoir. Et vous, vous exigez une loyauté pendant 30 ans. Arrêtez ça. Arrêtez de vous mettre en couple avec des humains. Mettez-vous avec un arbre. Voilà. L'arbre, c'est solide, calme, silencieux, stable. Et en plus, il est enraciné, il peut pas partir. Voilà. Ton ex, il aurait dû essayer. L'arbre, tu peux lui faire des câlins. Il parle pas, il t'engueule pas. Tu peux oublier les sacs poubelles, il dit rien. Tu peux lui raconter ta journée, il te juge pas. Et c'est mieux qu'un mec, c'est mieux qu'une meuf, c'est mieux qu'un psy. Alors après, niveau sexe, bah écoute, c'est du bois. Il est toujours dur. Alors après, ça dépend de ce qu'on aime, hein, ça dépend de ce que t'aimes, tu vois. En même temps, si c'est pas très fun, au moins il te ghoste pas, l'arbre, tu vois. Il a pas d'Insta. Il poste pas de story ambiguë en mode je suis dans une forêt chelou. Et le pire, c'est que des fois, tu parles à un arbre dans la vie, tu vois. T'as plus de réponses que quand tu parles à une copine. Parce qu'un arbre, lui, il te fait pas rien, non, rien. Non, c'est pas ça, mais laisse tomber. Alors, moralité, si vous vous mettez en couple avec un être humain, n'oubliez jamais qu'en face de vous, bah, vous avez un être humain. 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
4: Anthony est un enfant de Galeria. Et au village, il a tous ses souvenirs.
5: J'ai grandi ici depuis mon enfance. J'ai toujours vécu ici. J'ai été à l'école à Galeria. Et j'ai essayé de m'investir associativement à Galeria. Donc voilà, c'est pour cela qu'on a repris il y a maintenant 2 ans avec des amis à moi d'ici, des jeunes de Galeria, l'association du village qui se nomme l'Asso Dufalazor Minku. Donc c'est vrai qu'on met plutôt en avant tout ce qui est associatif pour Galeria, pour les jeunes, les futures générations et les plus anciens bien sûr. Donc on essaye de faire vivre Galeria au maximum en toute saison.
4: Et l'association propose plusieurs rendez-vous sur l'année.
5: Des balles, on fait 2 à 3 balles par saison en été. On fait également des concours de boules qu'on fait pareil en été. Et on a aussi également des concours de belote ainsi que des concours de beach soccer.
4: Le but, réunir les gens et les générations.
5: C'est plus ou moins difficile dans certains points. Mais bon, c'est vrai que quand on fait un bal, il va y avoir toute génération. Pareil pour des concours de boules, ceux qui aiment jouer aux boules. La belote, c'est vrai que ça rapproche vraiment pas mal de monde parce qu'on a beaucoup d'anciens qui jouent. On a appris avec eux. On joue tout le temps avec eux, que ce soit au bar, à la maison. Voilà, c'est vrai que ça rassemble vraiment beaucoup de monde et c'est très important. Il y a plus de locaux qui participent à ces événements qu'au tourisme, quoi, on peut le dire.
4: Parallèlement à son engagement associatif, Anthony est étudiant à Corté.
5: Je suis en 2e année de technique de commercialisation en BUT. Alors à côté de ça, je suis aussi impliqué pour les pompiers volontaires à Galeria. Donc je suis pompier volontaire, ça fait maintenant 1 an que je suis rentré. Donc c'est vrai que ça m'aide beaucoup, que ce soit pour le village, pour le lien avec les gens, parce que vis-à-vis de ma famille ou les gens du village, c'est très important pour moi. Donner ma passion, apporter de l'aide aux personnes qui sont en cas de danger, être là et présent pour les gens d'ici, ça me tient vraiment beaucoup, beaucoup à cœur.
4: Anthony ne quitterait pour rien au monde son village.
5: Alors, ma vision sur le village, c'est que c'est un très bon village avec une très bonne mentalité. On essaye de le refaire vivre d'ailleurs, beaucoup plus qu'avant. Il faut continuer sur cette voie-là et on est bien parti pour mettre en avant Galeria.
4: Anthony Spinoz y fait partie de ces jeunes du village qui comptent pour l'avenir de Galeria.
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1: Enchantée.
2: Enchantée. Ah, vous inquiétez pas, j'ai un gros chien, mais il est très peureux.
1: D'accord. C'est quelle race?
2: C'est un Beauceron.
1: Ah oui.
2: Oui, c'est un gros morceau. Chien, oui. Allez-y. Allez-y.
1: On peut lui dire bonjour quand même?
2: Oh, il a un peu rapproché, mais je pense pas.
1: Comment s'appelle-t-il?
2: Okis. Il a lui aussi un prénom arménien. Ah,
1: même le chien a un prénom arménien. Ouais. C'est rigolo. Ouais.
2: Asseyez-vous.
0: Claudine Katcha-Dorian, merci de nous accueillir chez vous. Vous êtes totalement imprégnée par l'histoire de vos grands-parents qui ont fui le génocide.
2: Oui, tout à fait. On a vécu à Marseille et j'ai vécu avec mes grands-parents. Donc je les ai vus et j'ai vu leur souffrance aussi. Ils sont arrivés à Marseille, on les a mis dans les quartiers nord. Et donc mon grand-père avait construit sa maison. Et je voyais ces gens qui ne parlaient pas français, bien sûr, puisqu'ils venaient d'arriver, qui étaient toujours malheureux et qui parlaient entre eux et qui étaient tristes et qui pleuraient. Je me disais, mais qu'est-ce qu'ils ont, tous ces vieux, à pleurer tout le temps comme ça? Et c'est vrai que quand on m'a expliqué, beaucoup plus tard, j'ai compris qu'il y avait eu un problème. Et je me suis effectivement imprégnée de ce génocide qui est devenu mon génocide, en fait, comme tous les Arméniens de la diaspora, je pense.
0: Ça vous a marqué? Vous étiez gamine?
2: Oui, j'étais gamine parce que j'étais à Marseille et dans les premières années, nous, gamins, on s'amusait, mais on les voyait quand même. Et il y avait le prêtre arménien qui venait régulièrement. On nous a pas expliqué, comme si on avait un peu honte de ce qui s'était passé. Un peu comme les Juifs, quand ils sont revenus des camps, ils voulaient pas en parler. Les grands-parents, notamment, qui l'avaient subi, ne voulaient pas en parler.
0: Comment s'appelaient vos grands-parents?
2: Alors, mon grand-père s'appelait Stéphane et ma grand-mère Vartoui.
0: Et donc, ils sont arrivés en France en quelle année?
2: Alors, ils sont partis en 1915, mais ils sont passés par Constantinople. Et ils ont atterri en Bulgarie. D'où là, j'ai eu deux oncles qui sont nés en Bulgarie. Et comme j'avais de la famille qui était partie à New York, on leur a donné un peu d'argent pour qu'ils viennent en France. Ils sont arrivés en 23-24 en France, à Marseille, en fait.
0: Ils ont vécu donc plusieurs mois dans des camps, peut-être?
2: Oui, il y avait le camp Odo à Marseille. Et le camp Odo à Marseille, c'était le camp vraiment où on mettait les Arméniens. Et après, on leur a donné une terre à Marseille, dans les quartiers nord. Et là, mon grand-père a construit la maison.
0: Ils avaient donc un statut de réfugiés?
2: Oui, tout à fait. Ils sont passés par l'OFPRA. Mes grands-parents n'ont jamais obtenu la nationalité française, même s'ils l'avaient demandé.
0: Il y a un titre de Charles Aznavour qui vous plaît particulièrement. Qu'est-ce que vous aimez dans ce titre?
2: C'est toute cette tristesse qui est décrite et que moi, je ressens à chaque fois que j'écoute cette chanson. Et c'est pour ça que tous les 24 avril, sur la place d'Arménie, on écoute cette chanson. Parce que je pense qu'elle est le reflet de ce qu'a vécu tout le peuple arménien en 1915, en fait.
0: Vous la connaissez? Vous connaissez les paroles?
2: Je la connais par cœur, mais je ne vais pas vous la chanter.
0: quelques mots?
2: Je vous laisse écouter la chanson, je préfère.

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1: Son titre, Les Cadors, c'est l'histoire d'un homme qui se croit être l'un des fils de Kadhafi. Il part dans le désert du Sahel, dans l'espoir de retrouver le trésor de l'ancien dictateur libyen. Jérémy Ferrari, lui, est né en 1985 à Villesmeuse. Son nom de famille, c'est Larzière. Il grandit à Charleville, ses parents sont commerçants. C'est un passionné de théâtre depuis son adolescence. Dès 15 ans, il pousse les portes du théâtre de Charleville pour apprendre le métier. À 16 ans, il se choisit comme nom de scène Ferrari. Il se produit dans des bals et des maisons de retraite des Ardennes. Il met en scène ses premiers one-man shows et suit aussi des cours de théâtre à Paris, au célèbre cours Florent. Jérémy se distingue des autres humoristes car il aborde des sujets graves de manière cynique et souvent décalée. Il navigue entre provocation et réflexion. Dès octobre 2010, ses apparitions dans l'émission On ne demande qu'à en rire sur France 2, animé par Laurent Ruquier, ne passe pas inaperçu.
2: Jérémy Ferrari.
1: Jérémy fait vite partie des invités réguliers, comme Olivier de Benoît, l'humoriste rémois. Vend de pièces à Beyrouth confirme son talent de comédien engagé. Il traite de la guerre et des conflits géopolitiques.
3: Alors, avec contre la fin, ils ont un petit peu d'argent de côté. Ils ont 40 millions d'euros de côté. Et ils t'expliquent pourquoi dans leur bilan comptable, c'est un cas de coup dur.
4: Mais quel coup dur?
3: C'est parce qu'il y a des gens qui meurent de faim qu'il y a action contre la faim.
4: Donc le coup dur, ça serait qu'ils aient plus faim alors.
1: En 2017, il frappe encore plus fort avec Anesthésie Générale. Ce spectacle est une véritable critique de notre société et de ses dérives. Politique, économie, santé, tout y passe. Il se raconte aussi dans un livre où il dévoile ses addictions, dont l'alcool. C'est un artiste attachant et à part dans l'humour français. Il aime revenir dans son Ardenne natale. Il n'oublie pas ses racines. Jérémy Ferrari, c'est l'un des trésors de Champagne Ardenne.
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5: Il y a des coins de chez vous, vous vous y baladeriez il y a 90 ans, vous les reconnaîtriez pas parce que la ville est en perpétuelle évolution. Et puis il faut dire que la Seconde Guerre mondiale, par chez nous, elle a un peu chamboulé certains de nos jolis coins. Eric, le gars que je vais vous présenter, il est à la fois amoureux du passé et du présent.
6: C'est toi ?
5: On a rendez-vous au Parvis, le bistrot de la rue du Maréchal Foch.
6: Bonjour Fred.
5: Ça va Eric ?
6: Ça va, merci. Et toi ?
5: Il y a de la vie hein, aujourd'hui.
6: Il y a de la vie, et oui, il fait beau, c'est magnifique, c'est une belle ville.
5: Le Parvis a installé des hôtes téléphériques sur le trottoir.
6: Ah.
5: On s'y installe pour boire un coup.
6: C'est bien là. Ça devrait être pas mal.
5: On va pas y rester bien longtemps.
6: Bah, on va peut-être faire un petit tour à un moment. Tu montres un coin ou deux.
7: Ouais, c'est ça. Ouais.
5: Ah, là le serveur.
6: Si tu veux, toi.
7: Un diabolomante, s'il vous plaît.
5: Et toi ?
6: Qu'est-ce que vous avez avec des bulles ?
7: Du champagne.
5: Ce sera une limonade, s'il vous plaît.
6: Légère, voilà.
5: Son truc à Eric, c'est l'histoire.
6: Ça m'a toujours un peu passionné. Alors, je me suis d'abord intéressé à ma généalogie, qui m'a ouvert l'esprit sur l'histoire en général et sur l'histoire locale, pour le coup, parce qu'on recherche un peu ses origines et donc sa propre histoire. Et je suis tombé sur une photo de Louviers ancienne. Je me suis dit, bah, mince, ce serait pas mal de faire un parallèle entre la nouvelle et l'ancienne.
5: Ah bah, v'là nos verres.
6: Merci, Mathieu.
7: Merci à vous.
5: Voilà ce qu'il fait, Eric. Il trouve de vieilles photos de Louviers, il les refait avec le point de vue d'aujourd'hui. Puis il les poste et les commente sur Insta et Facebook, ce qui lui permet
6: de se rattacher à l'histoire, se dire que mince, il y avait ça là il n'y a pas longtemps, et le fait de me remettre dans les mêmes conditions, dans le même plan de vue, ça me donne un peu cette impression de toucher du doigt ce qui a été créé, ce qui a été fait, et ce qui malheureusement est beaucoup détruit ou ce qui a changé, forcément.
5: Mathieu vient nous rendre la monnaie.
6: Merci Mathieu. Merci, monsieur.
5: Donc Eric refait aujourd'hui des photos prises hier.
6: Voilà, s'il faut, je ramène un escabeau parce que une photo a été prise, par exemple, le premier étage d'un bâtiment qui n'existe plus, et ben je reviens avec mon escabeau parce que j'aime bien vraiment me remettre exactement dans les mêmes conditions. C'est mon petit kiff à moi, hein, bien sûr, mais pour le coup, j'ai commencé à le partager, et puis fil en aiguille, je crois que ça a plu aux gens.
8: Tu ne te contentes pas d'exposer des photos comme ça, tu expliques, tu racontes des histoires autour de ça.
6: Alors effectivement, j'explique et je raconte des histoires, mais je ne suis pas historien, je le dis, hein, je prends ce qui a déjà été fait par des historiens, et je source en fait mes données comme ça.
5: Allez. Allons faire un petit tour.
6: Donc là, on arrive dans une rue, la rue du Matré, qui est une rue très très très connue et très ancienne de Louviers, au carrefour en fait de la rue du Marché aux Œufs et la rue du Matré, et à cet endroit-là, il y avait un vieux manoir qui datait du XVIe siècle environ.
5: Il y avait un manoir ici ?
6: Un manoir, oui. Ça a été édifié par les archevêques de Rouen, si je ne dis pas de bêtises.
5: À la place du restaurant japonais ?
6: C'est ça, c'est empiété sur le restaurant et un peu sur la rue.
5: Alors là, quand tu fais la photo avant, après, il faut avoir de l'imagination pour arriver à faire connecter les deux photos, quoi. Tu l'as faite, cette photo-là ?
6: Oui, je l'ai faite.
5: Changement de décor ?
6: On est cette fois sur la place du Parvis, là où on était tout à l'heure, avec un autre restaurant qui était très connu aussi, l'hôtel du Mouton d'Argent, dans lequel Victor Hugo est venu passer une nuit.
5: Donc là, sur la place du marché,
2: c'était couvert ici, là.
6: Exactement, il y avait une halle, en fait, mais qui était deux fois plus petite que celle qui est actuellement. Là aussi, c'était un très très bel endroit, très apprécié de tous les commerçants, puisqu'ils avaient l'obligation de venir faire leur étal chaque samedi matin.
5: Pour voir les photos d'Eric, vous tapez Louvier avant-après sur Insta ou Facebook.

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0: intuitif parce que bah il y a beaucoup d'aide au pilotage et effectivement quand on est dans la bonne réglementation et qu'on vole bien, bah non en fait c'est assez facile, c'est des joysticks, hein. Je sais pas si vous jouez aux jeux vidéo, c'est un peu comme un jeu vidéo donc c'est vraiment sympa quoi.
1: Si je pose la question c'est parce que du coup je vais vouloir essayer forcément. On est dans le jardin et on peut pas voler trop, il y a des réglementations mais...
0: Exactement, mais là on est vraiment autorisé à voler parce que moi je suis dans une zone complètement ouverte donc on est ce qu'on appelle en catégorie ouverte et donc il y a aucun souci ici pour voler, tout va bien.
1: Trop bien, eh ben, allez on y va.
0: On va le faire décoller, donc il est en train de récupérer notre signal GPS pour pouvoir voler correctement. Hop là. C'est très facile. Pour vous montrer, on a en fait deux joysticks. On a un joystick qui va gérer l'altitude, donc au bas. Et là, le même joystick qui va faire le lacet, donc droite et gauche. Et donc là, on va avoir ce qu'on appelle le tangage, donc pour aller vers l'avant, pour aller vers l'arrière et pour aller sur les côtés. Voilà.
1: C'est l'image est parfaitement fixe, c'est incroyable.
0: Et effectivement, l'image est très fixe parce que là, on est sur un drone gimbal, donc il est lui stabilisé. En fait, quand on se met ici, je sais pas si vous voyez, mais là, quand on va à droite et à gauche, et ben là, la caméra en elle-même, en fait, elle bouge pas.
1: Mais alors, ça peut voler combien de temps un drone comme celui-là ? Alors,
0: ça dépend des versions. On peut aller sur du 40 minutes, 45 minutes par batterie. C'est quand même pas mal parce que nous, effectivement, quand on a des plans, alors la plupart, les plans sont réfléchis en amont, donc on sait exactement ce qu'on veut, mais il faut quand même tester les cadrages. Donc ça nous permet vraiment d'être en l'air correctement, et une fois qu'on lance notre enregistrement, on a déjà tout ce qu'on veut et on a encore de la possibilité.
1: Est-ce que je peux essayer ?
0: Mais bien sûr,
1: avec allez, hop, tac, ça c'est pour...
0: Ouais, ça c'est pour l'altitude, donc haut,
1: okay.
0: Et bas.
1: Et est-ce que vous avez le contrôle de la caméra ?
0: Alors oui, effectivement, vous avez le contrôle de la caméra avec la petite molette
1: qui
0: est ici. En fait, si vous baissez en haut et en bas, et bien là, du coup, vous pouvez directement cadrer ce que vous voulez.
1: Donc là, c'est un joujou à combien ça ?
0: Alors, celui-là, c'est un petit joujou, on va dire. C'est un joujou à 1600, 1700 euros. Mais j'ai une autre grosse machine qui aujourd'hui est adaptée pour la réglementation. Et là, on est plus aux abords de 5000 euros, 6000 euros.
1: Bon, s'il n'y avait pas la réglementation, il pourrait monter à combien ?
0: Alors, s'il n'y avait pas la réglementation, on imagine qu'on pourrait aller jusqu'à du 500 mètres d'altitude, 600 mètres.
1: Bon, pas assez encore pour atteindre la station spatiale.
0: Alors non, pas assez pour atteindre la station spatiale. Et heureusement, parce que vu la vitesse qui passe, ça serait compliqué pour eux. Pas encore, mais peut-être. C'est ça l'innovation dont vous parliez. Ça se trouve, ça sera pour aller dans la station spatiale en drone.
1: Voilà ce que je vais créer. C'est ça l'idée.
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4: Complètement gaga avec Olivier Glin. Alors, bonjour Olivier. On parle d'eau aujourd'hui ?
3: Vouille, sagasouille. Bonjour les amis. Aujourd'hui, on va voir des mots comme on en trouve nulle part ailleurs. Chez nous, dans le parler gaga, on a des termes pour tout. Et pour patauger dans l'eau ou la gadoue, on n'a pas un mot, mais trois. Bassouiller, gabouiller et gassouiller. Oui, trois verbes pour exprimer le bonheur de tripoter de la flotte ou de barboter dans la boue liquide. Et, comme on est généreux, hein, quand même, on ne s'est pas arrêté là. Et on a même des noms qui vont avec. On appelle ça des déverbaux, car ces noms viennent des verbes. On a la bassouille, la gassouille et la gabouille. Ces mots sont employés dans la Loire, mais également dans le Lyonnais et le Beaujolais. Et puis de façon plus générale dans une bonne partie de la région Rhône-Alpes. Voici une maxime qui nous est donnée par Jean-Baptiste Martin. T'as beau gabouiller la bassouille, t'en feras pas rien des œufs à la neige. La plupart du temps, c'est juste remuer l'eau, éclabousser, patauger. Bref, faire ce que les mamans, elles y trouvent à redire quand les enfants reviennent avec le pantalon trempé. Et s'il y a des gens qui aiment bien gassouiller, ce sont bien les enfants. Les matrues, il n'y a pas besoin de faire grand-chose pour leur faire plaisir. Tu sors une petite bassine, tu mets un peu d'eau au fond et c'est parti pour la gassouille. C'est que ça peut gassouiller jusqu'à l'évaporation totale. La gassouille, c'est révélateur de la personnalité profonde des gens. Hein. Comme le dit l'adage, dans la gassouille, il y a deux sortes de gens. Ceux et ceux qui y tombent et ceux et celles qui t'y poussent. Bon, la nage n'existait pas hein, jusqu'à aujourd'hui, mais mieux vaut tard que jamais. Ou alors celui-ci, d'adage. Quand t'as les pieds dans la gabouille, c'est pas le moment de chercher tes pantoufles. Et oui, chez nous, la gassouille, c'est souvent un souvenir d'enfance. Mais entre nous, on est tous encore un peu des garagnas. Hein. On y aime bien parfois encore. Quel plaisir de gassouiller un peu.
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5: C'est l'heure de vous écouter, le rendez-vous des authentiques azuréens. Et aujourd'hui, c'est un jeune garçon de 19 ans de Beaulieu-sur-Mer. 5 mois après un gros accident duquel il est sorti amputé d'un bras, il a repris la compétition de son sport de prédilection, c'est-à-dire la voile. Il compte pas s'arrêter là. Il s'appelle Nathan et son histoire, il l'a raconté à Alias et Gaoula. Il se décrit d'abord en 3 mots. Écoutez.
6: Résilient, têtu, je suis très têtu. Je dirais que je suis drôle. J'espère que c'est drôle en tout cas. Je me dis que j'aurais pu y passer. J'aurais pu être tétraplégique, paraplégique. Et finalement, en fait, un bras, c'est pas grand-chose. Voilà, je décide de sauter sous un...

0: train en rentrant chez moi après les cours. Donc pour le civil capital, était engagé toute la soirée. Moi, j'ai eu de la beaucoup de chance finalement. Je suis pas passé loin d'y passer, mais j'ai eu de la chance. Les deux images que j'ai, c'est le train qui m'est boué avec ses phares avant de me percuter, et ensuite moi sous le train, parce que du coup le train s'est arrêté une fois que j'étais dessous, en train de crier de douleur et avec les secours qui essayaient de me sortir de là. C'est les images que j'ai. Après, je sais pas si elles sont réelles, mais en tout cas, c'est les images que j'ai depuis le début.
1: Vous étiez passionné de sport avant cet accident, et ça a décuplé, j'ai l'impression, en tous les cas, cette envie de faire quelque chose de ce sport.
0: Cette passion de la voile, c'est ce qui m'a permis de me relever en fait après mon accident. En fait, je me suis dit que si j'ai eu la chance de rester en vie, et que si j'étais en vie ce soir-là, c'était pour une raison. Donc il fallait que j'en fasse quelque chose, quoi, et je me suis tourné vers la voile. C'était ce que j'aimais, quoi. De vivre des choses difficiles, forcément, ça renforce le mental. En tout cas, j'essaye juste d'être le mieux possible, quoi. Et je sais pas si je suis mature, mais en tout cas, moi, je suis content de ce que je suis aujourd'hui, de ce que j'ai fait après cet accident.
1: Alors justement, est-ce qu'on se sent pas un peu porte-drapeau? Il y a un message, vous, derrière ce parcours qui est le vôtre, ce côté, oui, j'ai perdu un bras, j'ai que 19 ans, mais je suis plein d'envie et je vais pas m'arrêter.
0: Pour tous ceux qui ont des doutes, à qui on a dit que c'était impossible leur projet, voilà, qui ont eu des moments difficiles dans leur vie, à montrer que c'est possible, que la vie, elle est belle, elle est courte, et qu'on doit réaliser nos rêves, et on a le droit de réaliser nos rêves, et on n'est pas trop jeune, pas trop vieux, en fait, on est qui on est. Et aujourd'hui, si j'ai un regret, c'est pas de plus avoir de bras, ou j'aimerais revenir comme avant, pas du tout. Moi aujourd'hui, mon regret, c'est d'avoir fait du mal aux gens qui m'entourent, que ce soit mes proches ou pas d'ailleurs, ceux qui étaient présents en gare ce jour-là, que j'ai peut-être traumatisé, le cheminot notamment, je pense. Si je devais avoir un regret, en tout cas, c'est celui-là. J'ai envoyé une lettre pour m'excuser, pour lui dire que j'allais bien, parce que c'est vrai qu'après, ils n'ont pas de retour, ils ne savent pas si je suis vivant ou pas. Enfin, il n'a rien demandé, de lui aller à son travail comme tous les jours, et percute un gamin de 15 ans, donc ouais.
1: Qu'est-ce que ça a changé dans votre vie ce soir de 2022, Nathan?
0: Maintenant, j'ai goût à la vie, quoi. J'aime vivre et je suis content d'être là et je profite de chaque instant parce que je sais que tout peut s'arrêter du jour au lendemain. On peut avoir des moments difficiles dans notre vie. Enfin, la solution, elle n'est pas de partir. La solution, justement, elle est de se relever et juste croyez en vous, quoi. Personne ne le fera à votre place. Moi, on m'a beaucoup dit que c'est impossible ce que je faisais, même après mon accident d'aller au championnat de France. Mais en fait, juste, j'ai cru en moi, j'ai préféré écouter personne et j'ai bien fait. La vie, elle est belle et vous êtes plus capable que ce que vous pensez.
1: Le prochain gros objectif pour vous, Nathan, c'est lequel?
0: Là, à court terme, ça serait la qualification de la course, qui je vais faire sûrement en mai-juin. On doit partir en solitaire pendant 10 jours autour de la Méditerranée. Je dirais qu'à moyen terme, ça serait la course. Du coup, la Mini Transat 2027, ça serait mon objectif à moyen terme. L'objectif ultime, ça serait de faire le Vendée Globe. J'en rêve depuis que j'ai 6 ans, donc un jour, j'y serai.
2: Et Nathan Mesiano qui donne rendez-vous ce soir pour une vente aux enchères caritative pour l'aider à financer l'achat de son bateau qui va permettre de participer à cette compétition. Rendez-vous à 18h au casino de Beaulieu-sur-Mer.
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1: Direction le sud Mayenne, Biernay-les-Villages, où je vous emmène au Mixelli. C'est un restaurant qui propose un menu ouvrier le midi. Et c'est le gérant qui m'accueille avec un carnet à la main.
2: Eh oui, bonjour à tous. Le petit carnet pour prendre les petites commandes pour ce midi.
1: Alors, qu'est-ce que vous notez sur ce carnet?
2: Alors, bah, comme il y a deux choix pour ce midi, poisson ou viande, donc on fait des petits bons, comme ça, ça se passe très très bien, quoi.
1: Donc vous, c'est Mickaël, et si ça s'appelle le Mixelli, c'est parce qu'il y a une deuxième personne, évidemment, dans l'aventure.
2: Voilà, ma femme Céline, donc Mick et Céline, Mixelli.
1: Alors, on va s'avancer dans la salle. Vous avez une petite place pour moi, pour
2: ouais,
1: ce midi, évidemment.
2: Pas de problème, on va vous trouver ça, il n'y a pas de souci.
1: Alors, je vois qu'il y a des tables qui sont dressées.
2: Voilà.
1: Et puis alors, attendez, je vois une collection de véhicules miniatures également. Alors ça, c'est une passion qui vient de
2: vous. Ouais, alors ça, c'est une grosse, grosse passion depuis tout petit, puis très mordu des années 50-60. Donc, comme on est toujours au boulot quasiment, la déco est là, quoi. Donc, on adore aller travailler et on vit dans son quotidien, quoi.
1: Vous en faites profiter tout le monde, en fait. Il y en a combien, là, de véhicules? C'est impressionnant.
2: Ouais, là, les petites, aller à une dizaine près, il y en a 600, quoi.
1: 600 petits véhicules, ouais. On a aussi des plaques émaillées, voilà. Franchement, il y a de la déco partout, en fait.
2: Ouais, là, on tripe à fond dans les années 50, et les gens aiment beaucoup, parce qu'ils ne s'attendent pas à voir ça du tout ici. Donc, ça rappelle beaucoup de souvenirs à quelques personnes, quand ils disent « Ah, j'avais ce meuble-là, ah, ça, j'ai connu ça, j'ai des pompes à essence, j'ai une vieille glacière Coca-Cola, quelques frigos, tout est un peu typé 50-60, en fait. »
1: Où est-ce que je vais m'installer, moi, pour ce midi, Mickaël?
2: Eh ben, je vais vous laisser vous installer au pire au soleil, comme ça, vous allez être super bien.
1: Voilà, il y a une table de 5, ça veut dire qu'il y a peut-être d'autres personnes qui vont me rejoindre, c'est ça?
2: Ouais, il y a d'autres personnes qui vont pas tarder à arriver, ouais.
1: À ma table, il y a 3 collègues qui bossent sur un chantier dans une commune voisine et j'en rencontre aussi à mes côtés Laurent. Bon, j'ai l'impression que vous vous régalez, c'est le cas?
3: Ah oui, oui, très bien. J'ai mes habitudes de venir ici assez rapide et puis bon, quoi.
1: Alors, vous venez d'où pour venir ici régulièrement?
3: Je fais secteur sud Mayenne. Quand je suis à proximité de Biernay, je vais manger là, quoi.
1: Ouais, donc vous avez un métier, vous êtes en déplacement, c'est ça?
3: Oui, contrôleur machine à traire. Donc, je vais de ferme en ferme. Et puis, les restaurants, ça court pas les rues. Alors, je vais là où on mange bien quand même.
1: Et puis le poitrou, il est sympa, on peut le dire quand même.
3: Oui, il est sympa. Ça.
1: Je crois qu'il est derrière nous.
3: Ah bon?
1: Ah non, finalement, il n'est pas là, on peut dire qu'il est méchant.
3: Ah non, ça va.
1: Oh, Mickaël, en plus, il est super sympa. C'est lui qui assure le service. Alors, au menu, il y a entrée à volonté au buffet. Pour le plat, j'avais pris du jambon grillé accompagné d'un riz préparé avec de petits légumes. Crème brûlée en dessert. J'ai super bien mangé et c'est ce que je dis à Mickaël quand je le retrouve au comptoir.
2: Bon, j'espère, super, c'est principal.
1: Et dites-moi, j'ai remarqué, vous avez une énergie incroyable quand vous faites le service. Comment vous expliquez ça?
2: Il faut avoir la patate si c'est pour avoir les deux mêmes pieds dans les mêmes chaussures, je vois pas l'intérêt, quoi.
1: Bon, faut peut-être que je passe payer quand même.
2: Ça,
1: c'est là-bas. Oui, ce serait pas mal, hein. Alors dites-moi combien je vous dois.
2: Alors 15,50 s'il vous plaît, monsieur. Et voilà, monsieur.
1: Merci beaucoup, Mick.
2: Merci à vous, au plaisir, à bientôt.
1: C'était un plaisir de vous avoir à mon Mick.
2: Super, merci beaucoup.
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1: Révolutionner un domaine, ça tient à pas grand chose. Et le destin de l'Isérois dont on va parler en est peut-être le meilleur exemple.
2: Nom de Dieu.
1: Adolphe Pégou vient au monde le 13 juin 1889 à Montferrat, à côté du lac de Paladru, dans une famille d'agriculteurs.
3: Paysan, c'est dégueulasse.
1: Mais labourer des champs, s'occuper des semailles, c'est pas le projet pour Adolphe. Dès qu'il a 18 ans, bye bye la ferme, bonjour la grande muette, il s'engage dans l'armée et c'est là qu'il va faire une découverte qui va changer sa vie, le pilotage aérien. Revenu à la vie civile, Adolphe Pégou ne chôme pas. En moins d'un mois, il passe du statut de débutant à l'obtention du brevet de pilote.
4: Vous avez fait à 4G un piqué inversé avec un MiG-28.
1: D'ailleurs, un mois, c'est encore le temps qu'il lui faudra pour être embauché comme pilote d'essai par Louis Blériot, l'une des références de cet univers à l'époque.
5: Waouh ! Tout le monde se calme !
1: Mais Adolphe ne va pas s'arrêter là. C'est un enchaînement de premières qui va faire sa légende. Parce que le 19 août 1913, première, il est le premier pilote à sauter en parachute.
6: Hey Adolphe, on pensait t'attacher un gros drap dans le dos pour que tu sautes d'un avion qui pourtant fonctionne très bien en plein vol. Qu'est-ce que t'en penses ?
1: Et alors que la descente se fait tranquillement, il observe son avion qui descend tout seul. Sans personne aux commandes, Pégou voit son appareil faire des figures qu'il n'a jamais vues de sa vie. Sa première pensée, c'est de se dire
2: « C'est de toute beauté !»
1: Et la seconde, mais des manœuvres comme ça, ça pourrait permettre à un pilote de se sortir de situations désespérées. Une réflexion qu'il va mettre en application un mois plus tard, c'est décidément une constante, en réalisant le premier vol tête en bas de l'histoire, 400 mètres la margoulette inversée, et devant son patron Louis Blériot.
7: Quelle histoire ça aussi.
1: Le 21 septembre 1913, moins d'un mois après cette performance, le bougre accélère. Adolphe Pégou réalise cette fois tout un programme de figures acrobatiques qui se termine par le désormais célèbre loupé.
8: Attends que je t'explique mon idée, enfin.
1: Adolphe Pégou est-il le premier à l'avoir réalisé ? Les historiens n'arrivent pas à trancher entre lui et le russe Piotr Nesterov, mais ça n'empêchera pas la légende de l'Isérois de naître à ce moment.
9: Impeccable, non ?
1: Toute la presse relate sa démonstration. Il est demandé de partout, en Europe, en Russie, même en Allemagne, où on n'est normalement pas très fan des Français à l'époque. Cette star de la voltige se produit devant parfois des dizaines de milliers de personnes. Et alors que les États-Unis réclament aussi de voir Adolphe dans leurs cieux, la Première Guerre mondiale éclate. Adolphe Pégou est affecté au 2e groupe d'aviation de Reims et rapidement, le professionnel des acrobaties aériennes utilise son savoir-faire pour s'imposer dans les airs. Premier pilote à remporter 5 combats aériens de l'histoire, Adolphe Pégou devient donc le premier as de l'histoire de l'armée française.
10: Les Verboten aussi.
1: Pégou, pionnier, jusqu'au bout. Sa légende prendra fin le 31 août 1915. Il rencontre dans le ciel Otto Kandulski, l'un de ses anciens élèves et pilotes allemands, là-bas dans les airs, pas loin de Belfort. L'aviateur germain et son mitrailleur lui rendront hommage quelques jours plus tard en déposant une couronne de fleurs ornée de l'inscription « À Pégou, mort en héros pour sa patrie ». Ses inventions ne furent pas suffisantes pour lui sauver la vie. Adolphe Pégou, le pionnier de la voltige aérienne, est un Isérois, illustre Isérois.
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2: Salut à toutes, salut à tous. Bienvenue dans Décibel. À ma droite se trouve Catherine Ringer, rockeuse fabuleuse Rita Mitsouko Forever et qui nous a offert la meilleure Marseillaise depuis la libération de Paris. Bonsoir Catherine.
3: Ah bah ça c'est gentil, merci.
2: Et à ma gauche, Mauro Gioia, chanteur, acteur et metteur en scène, mais on m'a dit napolitain avant tout.
4: Oui, c'est vrai.
2: C'est très important.
4: Je confirme.
2: Mauro, c'est vous qui mettez en scène Catherine Ringer, donc sur scène, cet érotisme de vivre qui part en tournée. On va tout vous raconter. Tous les deux, vous vous êtes rencontrés en 2002 sur une comédie musicale qui s'appelait Concha Bonita, c'est ça? Vous jouiez le rôle-titre, Catherine?
3: C'est ça, je jouais la Concha.
2: La Concha, et vous étiez l'amant de Concha.
4: Le secrétaire amant.
2: Secrétaire amant, c'est bien, faut toujours faire plusieurs choses. Il faut se rendre utile.
3: C'est ça. C'était une drôle d'histoire, c'était l'histoire d'un footballeur argentin qui était transsexuel, disons, et était arrivé à Paris en emmenant ses couilles dans le formol qu'il avait mis dans le buffet.
2: Une boîte.
3: Oui. Ça faisait une chanson où il disait « Eh, mes couilles sont dans le formol !» ou je sais plus quoi. Et donc, il avait pris avec facilité une femme pour jouer un homme trans. Mais bon.
2: En tout cas, c'était votre point de départ,
3: voilà.
2: à vous. Et donc, vous vous êtes retrouvés en 2021 autour de cet érotisme de vivre. Au départ, un spectacle pour la réouverture du théâtre de la Huchette après le Covid. Mais en fait, c'est vite devenu un projet important au long cours autour des poésies d'Alice Mendelssohn. Alors, qui était-elle, Alice ?
3: Alice Mendelssohn, née en 1925, fut une petite fille très heureuse dans les rues de Paris où elle avait la chance d'aller jouer. Son père était et ses parents tenaient un salon de coiffure. Et puis, pendant la guerre de 39-45, comme ils étaient d'origine juive, son père a été pris aux Veldiv, etc. Et ça a beaucoup l'a marqué. Elle et sa mère ont pu s'échapper grâce à la police française. Qui ne les a pas arrêtés, ils les avaient prévenus. Donc elles sont parties dans le sud, là.
2: En zone libre.
3: En zone libre. Elle a été résistante à ce moment-là. Et après, elle est devenue une professeure de français passionnée, parce qu'elle était passionnée de français. C'est même elle qui l'a appris à ses parents, en fait, qui venait de Pologne et qui parlait surtout le yiddish. Et elle est devenue. Une professeure passionnée, ensuite elle a pris sa retraite il y a bien longtemps et elle est devenue conteuse, elle a raconté des histoires, elle s'occupait d'ateliers d'écriture et elle a rencontré mon père dans les années 82-83 parce que c'est pas trop long.
2: Non, ça m'intéresse. Okay. Donc votre père Sam Ringer.
3: Mon père, oui. Mon père, Mauro mon père, Sam Ringer, comme il disait, ouais. Et qui était peintre. Et ils se sont rencontrés dans un vernissage et ils sont devenus très amis. Ils ont eu 4 années d'amitié comme ça, très belle, où il me racontait d'ailleurs rien du tout parce qu'il faisait pas. Bon, c'est trop long là, je m'arrête. Okay. Allez, une autre question.
2: J'enchaîne.
3: Ouais.
2: 1925-2025, pendant toute sa vie, Alice Mendelssohn, elle a écrit des poèmes. Et donc, vous en avez sélectionné pour ce spectacle, L'érotisme de vivre.
3: Avec Mauro d'ailleurs.
2: Avec Mauro,
3: justement,
2: ouais,
3: c'était
2: ensemble.
3: À la base de la sélection. D'abord, a été sélectionné par un conteur, Pascal Quéré, qui s'était occupé de tous ces textes, parce qu'en fait, il y en a plein d'autres.
2: Ouais.
3: Je ne sais pas.
2: Et même dans le livre, il y en a d'autres d'ailleurs. Il n'y a pas que ceux du spectacle.
3: Ah, oui.
2: Voilà,
3: oui.
2: Il y en a d'autres.
4: Et ce qui j'ai trouvé vraiment touchant quand Catherine m'a parlé pour la première fois d'Alice Mendelssohn, c'est qu'en effet, elle, à partir juste après la guerre de 1946, elle n'a jamais arrêté d'écrire des poèmes jusqu'à ces derniers jours, parce qu'on a, on a mis dans le recueil des poèmes qui ont été dictés parce qu'elle ne pouvait pas écrire quelques mois avant sa mort. Donc c'est une vie dans le signe de la poésie, des poèmes et de l'érotisme, parce qu'elle était une femme, on peut dire, libre, une femme qui a aimé énormément la vie et elle a aimé aussi des hommes.
2: Et vous, vous l'avez beaucoup aimé, Alice Mendelssohn. Vous racontez, Catherine, dans la préface de ce livre qui vient de paraître, qu'elle vous a même inspiré une chanson sur votre album Chronique et Fantaisie. Vous cherchiez un thème, vous lui avez demandé un thème.
3: C'est ça. J'étais allée chez elle pour écrire, parce que des fois, quand on fait un album ou une série de chansons, il manque quelques textes et souvent je vais ailleurs pour me concentrer et faire. Et là, je me suis dit, tiens, si j'allais chez elle et je cherchais un thème, je lui ai demandé, elle me l'a donné, j'ai dit, d'accord, je l'écris. Elle m'a dit, un homme qui attend une femme. Et en fait, maintenant que j'y repense, quand je lis ses poésies, souvent c'est elle qui attend un homme. Oui. Donc elle a dû se dire, si je faisais à écrire par Catherine, un homme qui attend une femme.
2: Et un homme qui attend une femme, et ben ça donne ça, leur amour. Écoutons cette magnifique chanson et soyons heureux, les amis, de recevoir ce soir dans Décibels Catherine Ringer et Mauro Tchoy.

0: Catherine Ringer, leur amour, un thème donc inspiré par Alice Mendelssohn et l'érotisme de vivre. Là, ce sont carrément les textes d'Alice Mendelssohn, certains dits par vous, Catherine, accompagnée au piano par Grégoire Hetzel, d'autres en chanson composée avec Mauro Gioia, ici présent, qui signe également la mise en scène. Alors, Mauro, vous me permettrez une petite métaphore italienne, mais comme c'est vous qui mettez en scène Catherine, c'est pas trop compliqué de demander à une Ferrari de rester dans un cadre et de se brider ?
1: Ah ben, disons que plus ce sont des Ferrari, plus c'est facile à conduire quand on a des vrais Ferrari. Hein. Pas des Ferrari qui ne sont pas des vrais Ferrari parce qu'il y en a, mais là, dans ces cas-là, c'était assez naturel et très très très beau et on s'est concentré vraiment sur les choses les plus importantes. Donc, qu'est-ce qu'on voulait qui arrive au public? De quelle manière la musique peut aider et les silences peuvent aider ces poèmes. Donc ça a été un parcours. En plus, j'ai toujours pas aimé les spectacles très mouvementés où il y a des gens qui rentrent de droite, sortent de gauche, arrivent du fond, ils changent 40 costumes. Parce que moi, je préfère qu'on soit concentré vraiment dans l'âme des choses. Et Catherine, elle est idéale pour ce genre de travail. Et tout est dans les timbres, dans sa sensibilité. Mais c'est vrai, Catherine, tu sais, je te l'ai dit plusieurs fois.
0: Et tous les deux, vous étiez d'accord dès le début, il fallait quand même une présence de la musique.
2: C'était en fait, pas moi, juste les textes. Quand j'ai demandé à Mauro, j'en savais rien. Je lui ai dit, tiens, tu pourrais m'aider à choisir des textes et les mettre sur la scène pour la Huchette. Et puis, est-ce qu'ils te plaisent d'abord? Puis, et ça lui a beaucoup plu. Donc, si ça lui avait pas plu, il l'aurait pas fait. Et puis, c'est là qu'il m'a dit, mais tu vas pas. Tu vas pas ne faire que dire pendant une heure et demie, ça va être
1: j'ai
2: trop
1: cet accent.
2: Ennuyeux.
1: Oui, non, j'ai pas cet accent. Tu peux le refaire.
2: Tu peux le refaire, mais non, moi ça fait tout de suite.
1: Plus que j'avais perdu d'accent. Ça hein, fait. Quand même. Après ces longues périodes.
2: Ça fait Europe centrale, moi tout de suite. Alors que ça n'est pas Europe centrale, c'est Europe de l'Ouest, l'Italie quand même.
0: Ouais. Ouais. Voilà à quoi ça ressemble, l'érotisme de vivre.
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0: romantisme de vivre en tournée, vous l'avez compris, et les textes du spectacle, plus d'autres poèmes d'Alice Mendelssohn, édités donc chez Point, cette collection poésie, dirigée par Alain Mambancourt. On en a déjà parlé avec John Baez. Ces textes ont été aussi édités de la même manière. Alors la poésie, ça c'est un sujet intéressant. Je me dis parfois c'est un peu l'opéra de la littérature. C'est-à-dire les gens ils ont un peu peur de la poésie. Ils se disent c'est pas pour moi. Est-ce que vous avez une relation de toujours avec la poésie, Catherine?
1: J'ai une relation de toujours. Dans le sens où je me souviens que quand j'étais à l'école primaire, on demandait toujours qu'est-ce qu'on voulait faire comme métier. Et on disait, c'était pas mixte l'école.
0: Ouais.
1: Et donc on en était la plupart en train de dire maîtresse d'école. Et puis il y en a une qui a dit actrice. Je dis mais c'est beaucoup plus chouette. Et à ce moment-là, moi je me suis dit, eh ben moi je vais faire poète. Parce que j'aimais bien écrire des petites poésies. Et donc j'ai bien réussi finalement, parce que dans les chansons, c'est ce qu'on fait.
0: Ça c'est une vraie question, est-ce que chaque chanson est un poème mis en musique? Et à l'inverse, est-ce que quand on retire la musique d'une chanson, est-ce qu'elle devient automatiquement un poème?
1: Vous voulez dire en général toutes les chansons du monde? Non.
0: Les vôtres?
1: Ah, les miennes?
0: Bah oui. Les autres, on s'en fiche.
1: C'est comme quand on souhaite la bonne année à vous et à ceux que vous aimez.
0: C'est
1: autour.
0: Ça, mais surtout pas les autres.
1: Les autres, on s'en fiche. Certaines, oui, et certaines, non, je trouve, parce qu'il y en a qui sont plutôt des histoires qu'on raconte. Qui est-ce que j'ai vu? C'est Gotener, par exemple, qui disait ses textes de ses chansons sans la musique, et c'était magnifique, tout le rythme, etc., et les rimes. J'ai beaucoup apprécié ça. Et alors, bon, pour revenir à nos moutons, qui sont les miens, pas toutes, je trouve. Il y en a, on pourrait dire que c'est poétique et d'autres moins. Lesquelles? Allez-vous me demander peut-être.
0: Lesquelles, Catherine?
1: Je sais pas, Marcia Baila, par exemple, pourrait prendre les chansons connues. Oui, on peut dire que tous les couplets sont assez poétiques, puisque dans le sens qu'on ne comprend rien de quoi ça parle.
0: Oui, en tout cas, c'est hyper imagé. Et c'est vrai, on peut ne pas comprendre.
1: Je suis un peu cynique. Mais oui, il y a des poésies, des poèmes qui sont... Pardon, des chansons... Oula, bon, on...
0: Il y a des chansons... qui, déshabillés de leur musique, deviennent des poèmes.
1: Merci.
0: Voilà. Et ça, c'était ma question, et merci d'avoir répondu.
1: Déshabillez-moi.
2: C'est un poème.
0: Ça me fait un pont parfait pour arriver à l'érotisme.
1: Voilà.
0: Puisque, je ne sais pas ce que vous en pensez, mais en France, on est très fort au niveau chanson paillarde. Alors ça, dès que c'est pouette-pouette, mon cul sur la commode, ça marche très bien. En revanche, l'érotisme, ce n'est pas forcément notre spécialité. Je demande, tiens, à Mauro qui est italien, vu d'Italie, est-ce que la France est érotique?
2: Mais comment vous dites ça? Mais évidemment.
0: Mais quelles chansons pays... érotiques?
2: Mais non, mais c'est les pays de l'amour. Paris, c'est la ville de l'amour, de l'érotisme. Nous, on a toujours imaginé ça, nous étrangères.
0: Oui.
2: Je ne vais pas dire que je suis venu en France pour ça, mais quand même, moi j'ai fait une liaison naturelle entre la France, la langue française parlée. Moi, je ne peux pas oublier même la langue parlée française. Ouais. Elle a quand même beaucoup plus que l'italienne, une tonne érotique, si on veut.
0: Ah, mais ce serait quoi alors la définition de l'érotisme? Et de plus, l'érotisme de vivre, parce qu'en fait, pour dire en langage Jones, en fait, c'est le kiff permanent de tout, c'est trouver du plaisir partout.
1: Oui, de trouver de l'intensité de vie, de la beauté, un désir vital dans les choses qui nous entourent. Et c'est ça qu'on trouve dans ses poésies à elle.
0: Ouais.
1: Et puis il y a pas mal de gens qui m'ont dit mais c'est un érotisme, en fait c'est une femme qui parle aussi de l'amour, de l'effet que lui fait l'amour physique, l'amour aussi général quand elle est vraiment amoureuse, et c'est pas si souvent. il paraît.
0: C'est très rare, c'est très très rare. Et parfois, il y a des textes qui sont vraiment avec des mots très crus, les mots du corps, du sexe, il y a du sperme, il y a des... Enfin voilà. Et parfois, c'est beaucoup plus poétique, imagé. Et puis parfois, on est même très loin du sexe, comme quoi l'érotisme n'est pas forcément lié au sexe.
2: C'est vrai, parce qu'elle est un peu partout, l'érotisme, dans ses poèmes. Parfois, moi, par exemple, la première lecture de certains poèmes, je me disais, mais de quoi elle parlait? En effet, elle parlait à son petit neveu et elle parlait disons, de choses de cuisine et de tout ça. Mais il y avait comme un sous-tendu de quand même d'érotisme. Donc, c'est un peu aussi sa manière d'approcher l'écriture, probablement.
1: Mais c'est aussi elle qui a trouvé ce titre de l'érotisme de vivre. Et je pense que c'est son côté coquin, disons. Ouais,
2: ben oui.
1: Coquin, enfin... Son humour aussi, c'est quand même quand elle dit pour bien vieillir, il est bon d'avoir le vice de la joie.
0: Ouais.
1: Bah en fait c'est pas un vice, c'est par rapport je sais, ou
2: des oui, choses. Parce que ça, si ça devient un vice, quand même il y a quelque chose de plus érotique plutôt.
0: C'est
2: que
0: ça, si c'est un peu interdit.
2: La joie.
1: Ah oui c'est ça.
2: Ça.
0: Catherine, vous avez devant vous le beau livre qui est sorti aux éditions Point. Vous avez choisi un texte d'Alice Mendelssohn pour nous.
1: Oui. Sable mouvant. La plage cambrée. La grande place découverte de tes lèvres où mon repos a le calme de l'eau sous les arbres. Mais soudain, l'eau se muscle, se plaque et cerne mon désir somnolent de prison chaude. Le moelleux de ton baiser dense, sable mouvant, où je danse, où je valse et me débat, dans un plaisir renouvelé, où la chair la plus profonde est happée en une ronde souterraine. Sable mouvant, où je danse, et d'où jaillit la flèche de ton baiser dense. L'invitation forcée, la fulgurante résonance au travers de mes terres soulevées d'agonie.
0: Merci Catherine. Waouh, Alice Mendelssohn. Donc ça fait partie des textes du spectacle.
1: Oui.
0: Ok. Waouh. Eh ben, c'est ça la poésie en fait. C'est-à-dire, j'ai pas tout compris.
1: Voilà.
0: Mais ça m'a fait quelque
1: comme
0: chose.
1: Ça, ouais. Il y en a des plus simples. Par exemple, ronde. Il est passé par ici, celui que j'aime et qui ne m'aime. Il est reparti par là. Celui que j'aime n'entend pas. Le désir que j'ai de lui, je le lui cache, qu'il ne m'attache. Le désir que j'ai de lui, c'est pour les larmes de la nuit.
0: Oh, ça finit moins bien celui-là.
1: Mais non, parce qu'il est beaucoup plus long. Hein.
0: C'est ça.
1: Oui, oui, ça finit bien. Et ça finit par, allez, je passe tout le centre, il est passé par ici, celui que j'aime. Celui que j'aime, il repassera par là. Celui que j'aime m'aimera.
0: Ah, j'adore, j'adore. Les poèmes d'Alice Mendelssohn, dit ou chanté par Catherine Ringer, l'érotisme de vivre, Mauro Gioia et le metteur en scène.
1: Oui. Qui est un compositeur de musique de film assez reconnu maintenant et apprécié, qui joue du piano et du synthétiseur.
0: Avec vous sur scène. Alors moi j'ai eu la chance de le voir, ce spectacle, à Paris, au théâtre de l'Atelier, et je me souviens, en sortant du spectacle, avoir eu très envie de lire les poèmes d'Alice. Alors maintenant que c'est disponible aux éditions Point, je le rappelle, est-ce que vous préféreriez tous les deux qu'on lise les textes avant de voir le spectacle ou bien qu'on les découvre avec vous sur scène et qu'on aille les lire après ?
1: Les deux, tout me va, moi.
2: Même après ? Pour avoir quand même l'étonnement, la surprise de le découvrir dans un contexte et après de retourner et de le relire.
0: Ouais. Moi j'ai aimé en tout cas les découvrir avec vous et ensuite pouvoir aller chercher les détails. Ouais.
1: Oui.
0: Comprendre, revivre des moments, mais en ayant du coup votre voix dans l'oreille aussi, Catherine, et ça aide à la lecture de la poésie, ça, d'avoir une voix.
1: Oui, c'est vrai, mais je pense que de toute manière, même si on les lit comme ça avant, on n'aura pas la même sensation et on ne comprendra pas exactement la même chose. Et même peut-être on sera content de les retrouver dits.
2: Ouais, oui,
1: les deux peuvent être, se disent et se disent.
0: Vous avez toujours été une chanteuse très physique sur scène. Vous bougez, vous donnez, vous projetez, vous dansez. Est-ce que l'érotisme de vivre appelle à un peu plus de calme ou est-ce que, parce que là, quand vous avez lu, je vous ai senti bouger derrière le micro. Est-ce que c'est aussi très physique, les poèmes?
2: Oui. Il y a beaucoup d'énergie, hein. Énormément d'énergie, même une énergie qui est intérieure, une grande tension qui fait revivre ses vers. Et d'ailleurs, il faut dire aussi que la musique, ça a été choisi parce que c'est intéressant ce que vous avez dit avant, quand vous avez dit le poème, c'est un peu comme l'opéra. Et c'est vrai, c'est parce que moi, la première chose, quand Catherine m'a parlé de ce projet, je me suis dit, il faut de la musique, et surtout, il faut un compositeur qui soit capable d'improviser et de suivre et de faire vivre chaque soir le spectacle, les poèmes, grâce à la voix de Catherine, d'une manière différente pour qu'ils soient vivantes. Et c'est pour ça que Grégoire était vraiment la personne idéale, parce qu'il vient du monde des musiques de films. Il est, comment dire, capable de faire vivre et changer avec des petites variations soir par soir. Et je trouve qu'il fait un secret travail à aider l'émotion sur scène.
1: C'est vrai, je confirme.
0: Tous les deux, vous êtes incroyables sur scène, mais je ne pensais pas qu'il y avait une part d'improvisation de sa part. Il vous suit, en fait. C'est ça?
2: Ah oui, il suit
0: Catherine.
2: Il improvise, il a des grilles, comme disons, pour tous les grands comiques. Il y a un canevas et il change chaque soir aussi.
0: Est-ce que ça vous donne, cette aventure, envie de remonter sur scène ensemble, puisque c'est là qu'a commencé votre histoire dans une comédie musicale, Catherine Ringer, Mauro Gioia?
1: Tu m'avais invité aussi à chanter Nino Rota.
2: C'est vrai.
0: Ah oui, magnifique.
2: C'est vrai. C'était chouette. On avait fait un spectacle ensemble sur les chansons de Nino Rota et on avait même sorti un album sur ça et qui sait, peut-être.
1: Et qu'est-ce qu'on pourrait refaire d'autre? Oui, pourquoi pas?
0: Ah, j'ai une idée.
1: Oui.
0: J'essaye?
1: Ouais.
0: Ok. Parce qu'on a parlé des conteurs, des conteuses. Elle était conteuse aussi, Alice Mendelssohn. Oui. Et vous nous avez parlé de Pascal Quéré, ce conteur qui vous a parlé des poèmes d'Alice. Et en fait, je me suis dit, mais vous aussi, en fait, les chansons des Rita Mitsouko, qui sont des contes, des histoires, où vous présentez des personnages et vous racontez un peu leur pérégrination. Eh ben, il y en a quelques-unes. Il y a les histoires d'A, par exemple. Alors, comme on a tous envie de savoir pourquoi Hector est mort, je me disais que vous pourriez faire une comédie musicale des histoires d'A, moi.
1: Ah, c'est
0: avec
1: bon.
0: Chaque couple.
1: Oui.
0: Et non, mais ce serait génial. Moi, franchement, voilà. C'est mon petit vœu 2026. Mais franchement, moi, je les aime tous. Ce pauvre Hector, quand même, on veut l'aider.
1: Il a fait une fugue.
0: Bah oui, il voulait retrouver Gertrude.
1: Oui. Il est mort.
0: Ah bah oui.
1: Mais c'est vrai, de quoi est-il mort?
0: Bah c'est ça, on ne sait pas. Donc voilà. Écoutez, si on se revoit pour ça, pourquoi pas, pour autre chose, évidemment, toujours avec.

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6: Bonsoir à tous les deux.
7: Bonsoir. Bonsoir.
6: Bienvenue dans Décibel. Merci. Félicitations de pour la sortie de ce film.
7: Merci.
6: Fursi, né libre. C'est votre deuxième long métrage, Abdel ouais. Malik. Et donc, je le disais, concomitamment, je n'ai pas souvent l'occasion de dire ce mot, il y a la sortie d'un album. J'ai casé un mot compliqué devant Abdel Malik. Je suis contente. Il y a la sortie de l'album inspiré du film. Il ne s'agit pas de la bande originale, mais bien de morceaux originaux inspirés par le film. Et ça s'appelle Fursi, Héritage. Et ça, c'est un album que vous avez conçu tous les deux, Abdel Malik et Matteo Falcon. Alors, avant de parler du disque, il faut parler du film. On vous a beaucoup vu, Abdel Malik, dans les médias également. Et c'était très chouette sur les réseaux sociaux, parler de l'histoire de ce film. Je suis sûre que vous pouvez me faire un pitch en une phrase.
7: En une phrase, je sais pas, mais en tout cas, on est au 19e siècle. Un esclave, ou en tout cas quelqu'un qui est supposé comme tel et qui a appris à lire en cachette, découvre lorsque sa mère meurt qu'elle cachait des documents. Il lit ces documents et en fait, dans ces documents, il y a un acte d'affranchissement. Elle est libre. Si elle est libre, lui est libre. Donc il prend ses documents, il va au tribunal et il porte plainte contre son maître et commence pour lui 30 ans de galère.
6: 30 années où il a montré qu'il était né libre, Fursi, né libre, c'est le nom de ce film. Et voilà, ça raconte, donc oui, l'esclavage, mais aussi l'histoire de l'abolition de l'esclavage en France, qui a été, oui, un long parcours en plusieurs étapes. Il y a dans ce film beaucoup de colère, beaucoup d'espoir aussi. Et je pense pour beaucoup de gens qui ne connaissaient pas cette histoire, et c'est mon cas, pourtant je suis allée à l'école, je suis même allée à l'université après, je ne connaissais pas cette histoire-là, je savais bien que l'esclavage avait existé, mais il est vrai que l'éducation nationale insiste pas tellement sur le thème, premièrement, et deuxièmement, pour moi, l'esclavage, c'était les États-Unis, les plantations, la case de l'oncle Tom. Et là, en fait, dans ce film, et en découvrant l'histoire de Fursi, on se rend compte qu'en fait, il y a beaucoup de Français qui étaient esclavagistes. C'est évidemment, voilà, c'est pas un film qui veut donner des leçons, mais quand même, ça donne à savoir quelque chose qui est pas évident pour tout le monde.
7: Bien sûr, mais il y avait pas juste des esclavagistes en France. Non, la France a été un pays esclavagiste, comme l'Europe a été la France a été un grand pays esclavagiste et l'Europe un grand continent esclavagiste. Et la réalité, c'est juste de dire que sans demander à qui que ce soit. Que qui que ce soit, on n'est pas dans une histoire de repentance ou quoi que ce soit. On est dans l'idée de dire que, à un moment donné, si on a vraiment envie de faire peuple, si on a véritablement envie de faire nation, on doit être capable de déposer nos sacs de douleur et d'avancer véritablement tous ensemble. Et pour ça, on doit regarder même notre histoire la plus obscure. On doit la regarder droit dans les yeux et avancer. Et c'est ça qui est fondamental. Et vous avez dit quelque chose aussi. C'est pas un film sur l'esclavage. Précisément, c'est un film sur l'abolition de l'esclavage. Et ça change tout parce que on explique d'abord que dans une société de droit, quand le droit prime, quand la justice prime, même quand on est dans une société esclavagiste, j'ai envie de dire, de proche en proche, de jurisprudence en jurisprudence, nous voilà aujourd'hui. Et il y a eu l'abolition. Donc c'est important, on parle de ce parcours. Et finalement, c'est une lettre d'amour à nos principes. Les principes qui font qu'on peut avancer véritablement tous positivement ensemble. Voilà.
6: Et oui, parce que si on ne sait pas d'où on vient, on ne peut pas tellement savoir où on va. Ouais. Et autre principe très important, pas de justice, pas de paix.

0: Quanon, Abdelmalik et Matteo Falcone avec Pete Bacardi, Soprano, Youssoupha, Juste Chani et Culture. Oui, rien que ça, les amis. Ça, c'est la première chanson de Fursy, Héritage, qui a été dévoilée. Alors, la bonne idée que vous avez eue, tous les deux, c'est de dire, on va donc concevoir cet album en faisant voir le film, en faisant connaître l'histoire du film, l'histoire de Fursy, à tout un tas de rappeurs, plus, je mets des énormes guillemets, à l'ancienne de notre génération, et d'autres plus jeunes, et ensuite leur demander d'écrire un passage, plusieurs passages, plusieurs couplets, avec leur réaction, en fait, à cette histoire. Ça, c'est une super bonne idée. Comment ça s'est passé?
1: Ben, en fait, Matteo et moi, au départ, on a eu l'idée de créer un groupe AMF, Abdelmalik et Matteo Falcone. Et ensuite, l'idée, c'était de travailler sur ce thème et de, j'ai envie de dire, les rappeuses, les rappeurs qu'on aime, les rassembler et aussi faire d'une certaine manière cette idée de transmission, cette idée de lien générationnel. Et surtout dire aussi que comment la musique répondait au film. Et de dire qu'il y a différents médiums pour finalement parler de la même chose, quelque chose qui nous unit, quelque chose qui et dire qu'on est unis et qu'on avance ensemble, c'est pas cucu les petits oiseaux, c'est juste le fait de dire qu'on peut regarder notre réalité, on peut être la plus dure même, et mais on peut être vraiment dans cette démarche d'écriture comme et du rap finalement comme langage de l'universel en parallèle au cinéma qui est un miroir d'humanité.
0: Ouais. Ouais. Et qu'on peut donc avec de la musique de 2026 dire ce que nous fait cette histoire de 1817.
1: Ouais.
0: Ça aussi c'est important. Alors je le disais, oui, le casting il est très divers et à la fois j'ai l'impression qu'on pourrait résumer votre démarche à tous les deux avec cette phrase de Calbo qui prétend faire du rap sans prendre position. Il y a évidemment beaucoup d'artistes rap aujourd'hui qui ont du succès en faisant des titres qui parlent pas forcément de l'actualité ou de la société, plutôt des choses légères, etc. Là, vous les avez tous mis dans le bain en disant on va parler des vraies choses. Comment ça s'est passé notamment avec les plus jeunes?
1: C'est vrai, et parmi les plus jeunes, il y en a même un que je dirais pas, mais à un moment donné, il me dit « Ah, c'est marrant, on parle de quelque chose qui fait sens.
0: Wow. »
1: Et on s'est regardé, on était avec Pete, et t'étais là aussi.
2: Ouais.
1: On était en studio, il y avait Pete Bacardi, Matteo et moi, et on s'est regardé, on a fait « Waouh !» Et c'est ça qui est intéressant, c'est-à-dire que nous on a grandi comme ça, on a grandi avec du rap qui est de la poésie engagée, qui est en phase avec le réel, qui est en phase avec nos préoccupations, qui dit quelque chose sur le réel.
0: On disait le rap
1: sur
0: conscient.
1: L'état du monde. Le rap conscient.
2: On disait ça avant.
1: Ouais.
2: Avant on disait ça.
1: Ouais. Et vas-y, continue. Qu'est-ce que
2: Ouais. C'était l'idée, c'était aussi de transmettre en fait, de faire ce travail de transmission et de faire partager ça à toutes les générations en fait.
1: Ouais. C'est-à-dire que les rappeurs plus jeunes puissent voir notre manière de faire et que nous aussi on puisse se nourrir de leur énergie et de ce partage. Parce qu'encore une fois, il faut jamais oublier, nous sommes la France. Nous sommes le pays des existentialistes, des surréalistes. Nous sommes les pays des artistes qui se mettent ensemble et qui décident de faire, dire les choses ensemble, qui se nourrissent les uns les autres et tout. Et nous, le rap, le hip-hop en France, on s'inscrit directement dans cette tradition-là. Et ce que vous disiez tout à l'heure avec le rap aujourd'hui où certains artistes ne sont pas nécessairement dans cette démarche-là, mais ça aussi, ça fait partie de, de la diversité du rap. Le rap, c'est pas monolithique, comme disait Akhenaton. Le rap, c'est une pluie de météores. Et c'est en ce sens-là où c'est important. Et puis, puisque vous le citiez tout à l'heure, et c'est important de le dire, on tient à rendre hommage à Calbo. Lino est dans l'album également avec nous. Calbo, qui l'autre moitié d'Arsenic, ce rappeur incroyable, avec cette plume incroyable, avec cette voix incroyable, avec cette présence incroyable, qui était un être de lumière, qui était toujours dans une démarche rassembleuse, qui nous a quittés récemment. On lui rend hommage. Et cet album aussi, c'est un hommage rendu à cet acteur central de la culture hip-hop.
0: C'est drôle parce que dans le clip de la chanson qui est Sine qua non, qui est la première chanson que vous avez dévoilée, le fameux pas de justice, pas de paix, on voit que vous travaillez même différemment. Certains travaillent en lisant leur texte sur un iPhone, d'autres sur des copies doubles grand carreau. Je ne dénonce personne, mais Abdelmalik, vous bouffez du papier.
1: Nous, on est à l'ancienne.
2: À l'ancienne,
1: avec,
2: Il y en a qui sont à l'ancienne et d'autres. C'est comme ça.
1: C'est vraiment c'est un marqueur générationnel.
0: Oui.
1: C'est-à-dire, on voit directement.
0: Ceux qui ont écrit dans notes.
1: Exactement. Ceux qui sortent la plume, la trousse. Avec
0: le 4 couleurs et tout.
1: Bien sûr, évidemment. Ça, c'est nous. Ça, ça, c'est...

0: décalé. Vous auriez pu vous permettre, mais vous n'avez pas fait ce choix-là. Mais de vous dire, je vais faire un album à côté, avec.
1: Mais le La Haine, ça reste une référence absolue. Dans ce que le film a été, ce qu'il a représenté, ce qu'il continue à représenter, ce qu'il a été, et même dans sa forme, comment il a été fait. Et forcément, on y a pensé. Mais nous, ce qui nous intéressait aussi, c'était surtout que Matteo et moi, on officialise un groupe. C'est ça qui nous intéressait au départ. Et parce qu'on est dans un état d'esprit et connecté tous ces artistes qui sont dans le même état d'esprit que nous. Et donc, il y avait ça aussi. Et puis, nous, on a quelque chose de qui est important, qui nous tient à cœur, c'est cette idée de transmission et de, comment dirais-je, de lien générationnel. Ça, c'est un truc important parce qu'encore une fois, on vit quand même dans une époque où le jeunisme prime, l'immédiateté prime. Enfin, on est dans des pensées comme ça un peu. Et l'idée, c'était aussi de deux choses. D'abord, de rendre hommage à la... Et le film parle de ça aussi, finalement, avec la manière dont Fursi, finalement, appréhende son histoire. C'est aussi de rendre hommage au temps long, de rendre hommage à l'intelligence, c'est-à-dire l'éducation, le savoir, la culture comme moyen de transcender sa condition, et puis rendre hommage aux poètes et aux artistes qui sont finalement les fers de lance, j'ai envie de dire, des changements sociétaux, en tout cas des changements profonds sociétaux. Ça a toujours été accompagné par une musique ou de la poésie. Donc ça, MF et moi, Matteo et moi, c'est des choses qui nous tiennent à cœur. Voilà.
0: Alors je vais citer les acteurs du film. Il y a celui qui joue Fursi, donc cet esclave qui se rend compte qu'en fait il est libre et qui va se battre pendant 30 ans pour obtenir, officialiser, tamponner cette liberté-là. Il s'appelle Makita Samba, voilà celui qui joue Fursi. On a Romain Duris, Anna Girardot, Vincent Macaigne qui joue un rôle terrible. C'est le rôle du maître de Fursi, qui à la fois est dégoulinant d'un amour fin pour lui, comme on aurait un peu pour un animal domestique. C'est ma petite chose, reste avec moi, t'es mieux avec moi. Il y a des scènes terribles, mais vraiment bravo à Vincent Macaigne parce qu'il fallait y aller sur ce rôle. Voilà, il y a Frédéric Pierrot, Micha Lescaut, André Marcon, Moussa Mansali, Sams donc, qui joue Brabant, il y a Lilia Kebede, François Sureau, Philippe Torreton aussi. Enfin, c'est un très très beau casting.
1: Merci beaucoup.
0: Voilà, le film est sorti et je vous recommande évidemment d'aller le voir. Alors, quelle est la réaction de tout un chacun, en général, et d'un artiste en particulier, quand il découvre l'histoire de Fursi? Oui, dans l'histoire française, il y a l'histoire d'un esclave qui, en fait, était libre et à qui on a fait des misères pendant 30 ans pour accepter, officialiser ceci. La réponse, ça peut être la colère, la furie.

0: Alors au centre du film, il y a aussi la loi, le code noir. C'était toute une série de lois, de décrets qui pouvaient faciliter et rendre possible l'esclavage, l'esclavagisme. Ça donne des moments incroyables dans le tribunal où quelqu'un regarde Fursy en disant « Enfin, c'est pas un homme, il est noir, c'est un esclave, c'est un meuble. » Le code noir n'a jamais été abrogé. Évidemment, et heureusement, l'esclavage est aboli.
1: Bien sûr.
0: Mais le code noir n'a jamais été abrogé, pourquoi? Par manque de temps? Parce que est-ce que ce serait important de l'abroger?
1: Ben, d'abord, ça nous dit quelque chose de profond sur nous-mêmes. Vous savez, moi, j'aime bien donner l'image de pour moi, le peuple français est une famille symbolique. Et dans les familles, il y a deux manières. Des fois, on a des secrets de famille. Il y a deux manières de les traiter. Ou bien on les affronte, on regarde ça droit dans les yeux, et puis c'est difficile, mais on affronte ça tous ensemble. Ou bien on est dans le déni, on cache. Et quand on est dans le déni, sous le tapis, et quand on met ça sous le tapis, dans le déni, on cache, ça finit toujours par nous exploser au visage, mais de manière violentissime. Donc c'est en ce sens-là où il est important d'abroger à valeur symbolique, mais d'abroger véritablement et officiellement le code noir. Et dans ce sens-là, on a le sentiment que le film qu'on fait, c'est un peu plus qu'un film. L'album qu'on fait, c'est un peu plus qu'un album. Mais en tout état de cause, j'ai écrit une lettre à la présidente de l'Assemblée nationale.
0: Yael Braun-Pivet.
1: Exactement. Pour précisément qu'on remette ce sujet à l'ordre du jour. Il y a deux députés guadeloupéens qui avaient déjà signalé ça déjà à l'époque de Bayrou, lorsque Bayrou était Premier ministre.

0: l'idée, hier, on a fait une projection à des députés. Et l'idée, c'est de mettre ça à l'ordre du jour pour que précisément, officiellement, on abroge le code noir. Et officiellement l'abroger, ça voudra dire aussi symboliquement comment fonctionne notre société, où elle va, le fait de reconnaître et de faire en sorte qu'on ait un futur meilleur, en fait. Et ça, c'est important. Tout simplement, le faire, c'est être à la hauteur de notre identité française. C'est être à la hauteur de nos principes et de nos valeurs, finalement. C'est être à la hauteur de notre humanité.
1: Et oui, parce que les symboles aussi sont importants en la matière. Plus que symbolique aussi, le fait que le film soit sorti avant l'Hexagone, dans les territoires ultramarins.
0: Complètement. Pour nous, c'était important. Le film a été à moitié tourné en France hexagonale et l'autre partie, à La Réunion. Et donc pour nous, c'était important que le film sorte d'abord à La Réunion. Il est sorti le 3 décembre à La Réunion. J'ai fait de nombreuses avant-premières auprès du public, un public nombreux, émouvant, enfin auprès des scolaires également. Et il est sorti ensuite en Martinique, en Guadeloupe et en Guyane le 12 décembre. Et pareil, j'ai fait des avant-premières fabuleuses, auprès des rencontres avec des scolaires. Enfin, c'était bouleversant. On a vécu quelque chose de bouleversant. Et à la suite de ça, ça a été déjà, et ça continue à être un succès énorme en France ultramarine. Et pour nous, c'est important parce que la France est composée de différents peuples. Il y a le peuple basque, breton, alsacien, etc. Mais il y a aussi le peuple réunionnais, il y a le peuple martiniquais, guadeloupéen. Et mettre en lumière les singularités qui forment la communauté nationale, les différents peuples qui forment la communauté nationale, c'est de dire, on reconnaît vos singularités et ensemble, on travaille à l'harmonie parce que nous sommes une, nous sommes un.
1: Abdelmalik, quand je regarde votre CV, je me dis, waouh, c'est incroyable, en vous accueillant tout à l'heure, je disais, oui, chevalier de la Légion d'honneur, mais vous êtes aussi officier des arts et lettres, lauréat du prix Raoul Breton, celui de l'Académie Charles Cros, le prix Constantin, 4 victoires de la musique, bref, beaucoup de récompenses, et à la fois, je me demande, et Matteo Falcone m'en sera témoin, est-ce que finalement, les gens qui se lèvent à la fin du film, à la fin de Furcy, ce film qui est sorti hier, est-ce que ça vous apporte pas encore plus de fierté que ces titres honorifiques ?
0: Non, les titres, vous l'avez dit, titres honorifiques, ça veut dire finalement ça fait partie d'un décorum. Et il faut pas confondre la vraie vie et le décorum. Et on disait tout à l'heure du cinéma qui est un peu plus que du cinéma, ou de la musique qui est un peu plus que de la musique. En fait, l'idée, c'est de dire que comment on va comprendre qu'on est responsable les uns les autres. Comment l'endroit où on se trouve, la position dans laquelle on se trouve, on va aider au bien commun, collectif. Comment on va ramener, j'ai envie de dire, d'une certaine manière, comment on va parler et magnifier les trains qui arrivent à l'heure, au lieu de parler toujours de ceux qui arrivent en retard. Comment on va avancer, se dire, ok, maintenant on va arrêter un peu les bêtises et soyons ensemble, avançons ensemble. Soyons à la hauteur de notre pays, soyons à la hauteur de nos principes. Et ça, pour moi, c'est fondamental. Et finalement, c'est ça qui compte.
1: Ça vous préoccupe beaucoup, ce vivre ensemble, enfin, ce vivre ensemble, la difficulté qu'on peut avoir en France à vivre ensemble, alors que finalement, on n'est pas dans de si mauvaises conditions par rapport à d'autres pays.
0: Bien sûr. Non, mais on vit ensemble. J'ai envie de dire, on est là les uns à côté des autres. On vit ensemble. Mais la problématique, c'est pas juste vivre ensemble. C'est le bien vivre ensemble. Et au-delà du bien vivre ensemble, c'est la capacité de faire ensemble. Parce que lorsqu'on fait ensemble, on apprend à se respecter, on apprend à se connaître. Pourquoi j'attache tant d'importance à cette idée du collectif ? C'est que lorsqu'on fait un album comme Furcy Héritage, et on se retrouve tous en studio et on est là, il y a des gens qu'on connaît plus, d'autres qu'on connaît un peu moins, et puis on découvre cette dextérité, on trouve cette générosité, et tout d'un coup, parce qu'on a fait ensemble, on se respecte et on avance ensemble. Et pareil pour un film. Quand on travaille sur un film, c'est finalement la communauté nationale ou la France en petit. Et si on arrive finalement à créer de l'harmonie là-dedans, et si on arrive à positivement construire tous ensemble à ce niveau-là, ça veut dire qu'on peut le faire aussi d'un autre point de vue, d'un point de vue macro. Si on arrive à ce niveau-là, eh ben, ça veut dire qu'on peut arriver aussi à d'autres niveaux. Et c'est ça qui est important. Et moi, mon idée, c'est de dire, peut-être quand tout sera fini, parce que la finitude, ça existe, c'est de se dire, ben, peut-être que j'aurais pas été parfaitement inutile, que peut-être j'ai servi à quelque chose.
1: Moi, je crois que oui. Vous êtes d'accord, Matteo ?
2: Ouais, tout à fait. Non, mais c'est bien parce que cet esprit de fédérer autour de valeurs, je trouve que des valeurs qui nous sont communes, je trouve que c'est essentiel. Vraiment.
1: Très important. Citons, s'il vous plaît, Bilal Al-Aswad, qui est votre frère, Abdelmalik, qui a composé la musique qui est dans le film, Fursi Héritage, le score, mais également les musiques de AMF.
0: Il a composé...
1: Et de Fursi Héritage.
0: Bilal, c'est un artiste extraordinaire, c'est-à-dire autant il a fait le score, enfin tout ce travail musical sur le film.
1: La musique classique.
0: Et autant il a fait tout ce travail sur l'album, c'est lui qui compose. Et lui aussi, il nous dit quelque chose. Il nous dit que pendant longtemps, on a parlé des compositeurs hip-hop comme juste des beatmakers, des gens qui se mettent et qui font un truc et que c'est pas... Non, ce sont...
1: D'ailleurs, on dit pas la musique, on dit c'est une prod.
0: C'est une prod. Mais en fait, c'est
1: de la musique.
0: C'est de la musique. Et c'est des artistes à part entière qui ont aussi une puissance, une ambition esthétique. Et Bilal, c'est ça. Mais je tiens aussi à souligner qu'il y a un morceau dans l'album, celui des Ministères Hammer, qui est fait par le grand Jimmy Finger. C'est le seul morceau que Bilal n'a pas fait dans l'album, et c'est important de citer Jimmy Finger parce que lui aussi, c'est une légende. C'est lui qui a fait toute la musique du secteur A, qui a fait tout ce travail à la fois d'Arsenic, Doc Gynéco, aussi une partie. Enfin, c'est une grande figure, et donc voilà. Et pour nous, c'est important de rendre hommage aussi à ces grands artistes d'un point de vue général. Encore une fois, nous sommes la France, et la France, dans notre histoire, il y a des artistes, des grands artistes fabuleux qui sont inspirants, et Jimmy Finger est de ceux-là aussi.
1: Fursi Héritage, l'album est dispo.

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1: Allez voir Fursi, Né libre, un film d'Abdel Malik avec Makita Samba, Romain Duris, Anna Girardot, Vincent Macaigne. Ça commence à La Réunion en 1817. Cet esclave qui avait appris à lire en cachette et qui découvre qu'en fait il est libre puisque sa mère était libre, et son combat de 30 ans, c'est l'histoire de l'abolition de l'esclavage en France. C'est vraiment un grand film. Et l'album qui l'accompagne, Fursi Héritage, premier album officiel donc de votre groupe, AMF. Abdel Malik, Matteo Falcone, AMF. Envie d'un concert, envie d'un album, envie de quelque chose, messieurs, pour finir?
2: Il y a des choses qui arrivent en termes de concert. Mais ce qui est sûr, c'est que on va voir selon des événements et tout, mais il y a l'album de Matteo Falcone qui, lui, prépare son album aussi à lui tout seul.
3: Ouais,
2: et, donc voilà. Mais
1: à l'iPhone ou aux feuilles A4 grand carreau?
3: Je suis plus comme Malik, j'écris sur du papier.
1: Ah, d'accord.
2: On est à l'ancienne, l'ancienne école. Mais donc voilà, donc plein de projets. Et puis aussi, vous aviez parlé de Gibraltar en début d'émission.
1: Oui.
2: C'est les 20 ans de Gibraltar et on va partir sur la route pour faire un album, lapsus non révélateur, pour faire une tournée, mais où j'interpréterai que les morceaux de Gibraltar, de l'album Gibraltar. Bon, évidemment, il y aura Matteo Falcone qui, lui, avec précisément ouvrira, mais voilà. Il y a cette idée aussi, encore une fois, de dire à quel point la musique est un lien. De dire à quel point la musique embrasse, j'ai envie de dire, toutes les parties de notre être, à la fois notre cœur, mais aussi notre intellect. Voilà.
1: On fera pas mieux. Moi, je dis, on arrête là. Abdel Malik, merci.
2: Merci de nous avoir reçus.
1: Matteo Falcone, merci beaucoup.
3: Merci beaucoup. Merci.
1: À bientôt. Allez voir Fursi, Né libre. Écoutez, Fursi, Héritage, vraiment, je vous le recommande.

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4: Bonjour, bonjour, j'espère que tout va bien chez vous. Alors que vous soyez en vacances, au travail ou à la maison, la prochaine heure est là pour vous donner le sourire et vous changer les idées. Aujourd'hui, Valérie Damido et Eric Bastien sont avec des candidats plus sympas les uns que les autres. Laetitia, qui n'écoute pas son mari. Adam, un fan de Dorothée. Mais aussi Thomas, qui rêve d'être une torche humaine, pourquoi pas. Et Karine, qui veut que sa maison soit rangée tout le temps au cas où. Mais au cas où quoi ? Réponse avant 13h et juste après Rick Astley sur votre radio ici.

0: Le plus grand succès de Rick Astley qui nous ramène à la fin des années 80, Never Gonna Give You Up sur votre radio ici. Alors en novembre dernier, c'est Laetitia d'ici La Rochelle qui jouait avec nous. Laetitia qui a un petit défaut qui rappelle à Valérie que son mari a le même. Et puis il y avait aussi Vincent d'ici Normandie, un pro des desserts qui a donné envie à Éric Bastien et qui peut peut-être vous inspirer pour midi ou ce soir.
1: Alors Laetitia, là. Elle a une autre manie qui énerve un peu son mari, notre Laetitia. Il paraît, hein, c'est ton mari qui nous a raconté ça, mon petit chat, hein, Mathieu, hein, il nous a dit que quand tu lui poses une question, il répond, tu dis ok, et 5 minutes après, tu reposes la même question, parce que t'as pas écouté, c'est vrai ou pas cette histoire ?
2: C'est vrai.
1: Ah, voilà. Mais en fait, t'écoutes pas ce qu'il te dit ou qu'est-ce qui se passe ?
2: Si, j'entends sur le coup, et puis après, oui, en fait, je fais souvent autre chose en même temps, donc voilà.
1: C'est-à-dire que tu fais semblant d'écouter, mais tu n'écoutes pas ton pauvre mari, quoi.
2: Bah, si, quand même, mais voilà.
1: Voilà. J'en connais un qui est comme ça. Mon mari, c'est l'inverse. Moi, je parle et il fait ouais, et il n'entend pas. C'est les gens qui, je pense, ont un problème, qui se pensent supérieurs à nous. Voilà, c'est tout ce que j'ai à dire.
3: Totalement solidaire avec votre
1: Mathieu, je compatis avec toi. Alors. Tu as un autre truc que tu rêverais d'avoir. Il y a des gens, leur super pouvoir, ça serait d'être invisible, de gagner au loto, de... Non. Notre Laetitia, elle, son super pouvoir, ça serait que la maison soit toujours bien rangée et propre. Voilà.
3: Bah oui, pour les cambrioleurs. Puisqu'elle en a peur.
1: Mais qu'est-ce que c'est que ce super pouvoir? C'est pas un super pouvoir, ça.
2: Ben si, parce que comme ça, je peux faire autre chose que ranger la maison et faire le ménage, la lessive. Je peux aller balader, dépenser, voilà.
1: Mais tu sais que ça, tu peux le faire sans pouvoir magique. Il suffit de le décider, tu sais.
2: Oui, c'est vrai.
1: C'est une question de choix, mon petit chaton. Tu regardes le truc et puis tu te dis, tu sais quoi, je le ferai plus tard. Et puis tu, hop là.
3: Laetitia, il paraît que tu aimes bien ranger ta maison. Je vous repose la question, puisque vous avez dit au bout de 5 minutes, elle a oublié. Donc, voilà.
1: Bon, ma petite sorcière bien-aimée, nous allons tout de suite essayer de marquer davantage de points. C'est la question à 3 points, c'est la question à choix multiple.
3: Davantage, c'est le mot. Hein.
1: Alors, je pose la question, je te fais des propositions à mon top chrono, t'as 10 secondes pour me donner ta proposition. Tiens, je te mets un petit Billy the Kick.
4: Mangez-moi.
1: Voilà. Alors, nous n'allons pas parler de champignons hallucinogènes, nous allons parler de chaîne alimentaire. Laetitia, le cycle de la chaîne alimentaire commence par les herbivores, les prédateurs, les plantes, Éric Bastien.
3: Oui, bien sûr.
1: Top chrono, 10 secondes. La chaîne alimentaire commence par herbivores, prédateurs, plantes, Éric Bastien.
2: Prédateur.
1: Et non. La chaîne alimentaire commence par les plantes. Grâce à la photosynthèse, elle transforme la lumière du soleil, l'eau et le dioxyde de carbone en matière organique. Ça sert ensuite de nourriture aux herbivores qui nourrissent à leur tour les carnivores et ainsi de suite. Bon, pas de points, mais voilà, maintenant tu sais.
3: Dire que vous lui avez dit tout ça il y a 5 minutes et qu'elle l'a déjà oublié, elle aurait pu vous répondre sans problème. Notre Vincent à Conches-en-Ouche avec tous les Conchois dans l'heure qu'on salue. Alors Vincent, il travaille dans les services d'eau potable, on l'a dit, il aime pas trop le bricolage, c'est un grand sportif. Il fait aussi de la cuisine. Hein. Enfin, ta femme est visiblement un peu meilleure que toi.
5: Ma femme est sur les plats salés.
3: Ah.
5: Effectivement, plus régulière, bien meilleure. Et moi, sur le sucré. Moi.
3: Ah, alors vas-y, fais-moi un petit peu rêver là. Qu'est-ce que tu pourrais nous proposer comme petit dessert sympa ce midi?
5: Oh, bah, les petits classiques voilà, de tous les jours, on va dire. Les petits gâteaux fondants au chocolat, les gâteaux aux noisettes. J'adore les noisettes. Donc, voilà. Après, là, on arrive sur les bûches de Noël.
3: Mais oui.
5: Traditionnelles, crème au beurre, mais pas trop lourdes. Juste ce qu'il faut de crème. Avec une génoise bien légère. Ça descend tout seul après le gros repas de fête.
3: Oui, bah oui, c'est sûr. Après, avec la petite verveine citronnée, ça descend tout seul.
1: Avec la verveine citronnée au whisky.
3: Voilà. Non, mais il a des arbres qui donnent des pommes, donc du coup, c'est aussi pour ça qu'il fait plein de desserts.
5: Ah oui, c'est vrai que le crumble aux pommes, pomme poire, c'est traditionnel.
1: J'aime bien quand tu dis Il a des arbres qui donnent des pommes. Ben ça oui. s'appelle comment les oui. arbres qui donnent des pommes?
3: Des pommiers.
1: Voilà.
3: Voilà. Le Paris-Brest, le tiramisu, grâce au tiramissier, bien sûr, qui donne le tiramisu, l'arbre le plus connu. Et puis la forêt noire. Et alors là, Valérie va être contente parce que tu aimes la moto.
1: Ouais, Johnny.
3: Et on salue ta candidate.
6: La Tia Tia.
3: Voilà.

0: Dansons, un des derniers titres de Céline Dion, écrit et composé par Jean-Jacques Goldman dans la playlist d'ici. Comment un éléphant peut amener à la suspension d'un permis de conduire? C'est ce que nous explique maintenant Frédéric d'ici Touraine. Quant à Zoé d'ici Orléans, elle raconte à Valérie Damido et Eric Bastien son dernier séjour au ski. Et elle s'en souvient bien sur votre radio ici.
1: Alors Frédéric Petit, paraît qu'il t'est arrivé une histoire un peu rigolote. T'es allé à Thoiry avec tes parents et là t'as vu un éléphant s'asseoir sur la voiture de devant.
2: C'est un parc animalier, hein, Thoiry.
1: Oh my god. Et donc, comme ça, il s'est approché de la voiture et pof, il s'est assis.
3: Ouais, deux voitures devant. Et c'est une image qui m'est restée pendant très longtemps. C'était pendant les années 70, tu vois. C'est une image qui m'est restée et mes parents étaient. Et puis un jour, ils ont décidé d'aller là-bas. Et puis, le gars, c'était une deux chevaux. Il s'est assis sur une deux chevaux.
1: Bah, il a eu de la chance de repartir parce que les fesses de l'éléphant. Et alors, il paraît que plus tard, t'as entendu cette histoire racontée par le propriétaire de Thoiry, hein, le vicomte de la Panouse.
2: Bien sûr, le vicomte.
1: Et donc, ça t'a fait beaucoup rire parce que toi, tu l'as vécu en direct, ce truc.
3: Alors, je me suis posé la question de savoir si c'était pas que c'était arrivé une autre fois. Vu le nombre de personnes qui passent, ça peut être arrivé aussi. Et le mec, il a été arrêté par les flics. Et les flics l'ont pris, ont dit mais vous déconnez, ils l'ont fait souffler. Et le gars, il avait bu un canon en déclarant faisant la déclaration pour l'assurance chez le compte de la Palouse. Et puis il a perdu son permis.
1: Ah bah super. Bah voilà, on dit qu'on a un éléphant qui s'assoit et on perd son permis. Bon.
2: Ah, ça change des chevreuils. Hein.
1: Ça change des chevreuils. Alors Frédéric, on va essayer. Les sangliers aussi. On va essayer de marquer des points. Tu n'en as qu'un. Je te propose d'en marquer 5 d'un coup. Alors attention, écoute bien la question. Dans quelle célèbre série télé les braqueurs portent une combinaison rouge et un masque de Salvador Dali? Dans quelle célèbre série télé les braqueurs portent une combinaison rouge et un masque de Salvador Dali? Top chrono, 10 secondes. Fredo? Fredo?
3: Aucune idée.
2: Aucune idée.
1: Aucune idée. Eh bien, c'était la Casa de Papel.
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1: La la la la la la la la la la la la la la. Ciao. Et oui, Bella Ciao, ils ont remis cette chanson un peu à la mode.
2: Oui.
1: Bravo la Casa de Papel, avec un braquage exceptionnel, comme on aime en voir plus souvent à la télé.
2: Ouais, voilà.
1: Alors, bah pas de points.
2: Mais non, non, non. Zoé, est-ce que tu l'avais? Tu connaissais la Casa de Papel?
5: Oui.
2: Ouais, tu l'avais.
1: Bien sûr.
2: Bon, j'espère que tu auras la réponse à la question qui va arriver dans un instant. Chloé, Zoé, je sais pas pourquoi je dis Chloé. Zoé, donc ici Orléans. Notre Zoé, voilà, qui est active pour, on l'a dit, hein, notamment le Canitrail. Tu as déjà fait la figuration aussi dans un clip. C'était quoi? C'était quelle chanson?
5: C'était pas du tout connu, hein. C'était quelqu'un qui est vers chez moi et qui voulait des figurants.
2: Non, mais c'est bien. Tu as 29 ans, donc bientôt 30 ans, t'as un rêve. Hein. Pour tes 30 ans, t'aimerais aller là. Et c'est où, là? Où tu veux aller?
5: La Guadeloupe.
2: La Guadeloupe. Ah, là. Et pourquoi? Qu'est-ce qui t'attire? Qu'est-ce qui fait que, voilà, les 30 ans, tu voulais passer là-bas?
5: Bah, ça fait quelques années que je voulais y aller et pour l'instant bah j'ai pas eu l'occasion, mais voilà, j'aimerais bien y aller pour mon anniversaire. Enfin, l'année de mon anniversaire.
2: Bah, je te le souhaite, on va quitter le soleil pour un autre soleil. Eh oui, les sports d'hiver. Zoé, elle n'a pas vraiment de bol aux sports d'hiver. Elle y a été il y a quelques années avec une copine. Tu t'es retrouvée sur une piste et qu'est-ce qui s'est passé?
5: Bah, j'étais tétanisée.
2: Ah, tétanisée, t'es arrivée. Alors, pourquoi t'es partie au ski?
5: J'ai pas réussi. Bah, parce que ça faisait longtemps que j'avais pas été et puis j'avais envie.
2: Ouais.
5: Et ça faisait longtemps, comme je dis, ça faisait longtemps que j'ai pas été. Et en fait, j'avais pas du tout. Normalement, c'est une piste verte, hein, mais
2: oui,
5: en bleu,
2: facile.
5: Je sais plus.
2: Ouais.
5: Et en fait, j'avais pas du tout d'idée de ce que j'avais devant moi. C'était vraiment une pente bien pentue, en fait.
2: Ok. Donc, du fait que
5: t'étais. Je voyais pas où j'allais.
2: Ouais. Et alors, donc, t'es resté à la station manger de la raclette, quoi. Et boire du chocolat chaud.
5: Voilà, et faire des raquettes.
2: Ouais. Et des raquettes. Bon, pas de tétanisation maintenant avec la question qui arrive. Elle vaut 5 points, la voici. Et on va parler de couleurs, on parlait des pistes bleu, rouge, jaune. Tiens, une autre couleur que nous cherchons ensemble. De quelle couleur, écoute bien, est la gorge du rouge-gorge? De quelle couleur est la gorge d'un rouge-gorge? Top chrono, 10 secondes.
5: Bah, elle est rouge. Non, allez-y.
2: Alors, effectivement, on s'emballe vite parce qu'on entend rouge-gorge, ouais. On a envie de dire rouge et tu vas le regretter parce que tu nous as dit marron. Tu la vois, elle est marron, tu le vois, hein?
1: Non.
2: Eh, ben non. Non, c'est orange. Eh oui, une tache orangée qui est reconnaissable dans nos jardins.
1: Et voilà. Ouais.
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0: extrait de son premier album Sur la route de Palmas. Vous écoutez ici dans moins d'une minute votre agenda de l'été avec vos bons plans de sortie dans votre région. Ensuite, Julien Clerc vous accompagnera avant de retrouver les meilleurs moments d'Otaquet avec Valérie Damido et Eric Bastien sur votre radio ici.
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2: Bienvenue, si vous nous rejoignez jusqu'à 13h, ce sont les meilleurs moments d'Au Taquet avec Valérie Damido et Eric Bastien. De quoi vous donner le sourire pendant l'été, on a évidemment une pensée pour celles et ceux qui sont au travail. Avant de les retrouver, place à Julien Clerc qui est en tournée dans toute la France à partir de la rentrée. Première date à Cannes, Montluçon et Gap. Voici Hélène dans la bande-son d'ici.

0: Julien Clerc, Hélène, sur votre radio ici. Si vous êtes un fidèle d'Otaquet, vous savez qu'Éric Bastien ne parle pas bien anglais et qu'il est aussi un pro de la blague nulle et des jeux de mots faciles au grand désespoir de Valérie Damidot à chaque fois. Voici un exemple maintenant avec Adam et Sylvie qui habitent tous les deux dans des communes qui ont bien inspiré Éric. Valérie n'était pas en reste, cette fois-ci. Heureusement que nos deux candidats avaient de l'humour.
1: Alors Adam, tu joues avec ici Touraine, tu habites à Bléré en Indre-et-Loire. Tu es électricien?
2: C'est ça.
1: D'accord. Moi j'aime pas l'électricité, j'ai toujours peur de... voilà.
3: Ça pique.
1: Et alors, tu petit, tu te pas, bon, tu savais pas trop ce que tu voulais faire, mais tu voulais être cordonnier. Qu'est-ce que c'est que cette histoire?
2: Ah, j'ai toujours adoré. J'ai toujours adoré l'odeur quand on rentre dans les vieilles cordonneries, l'odeur de colle, de cuir, préparer les chaussures, les belles chaussures en cuir. Ça m'a toujours plu, voilà.
1: Mais t'as pas fait ça finalement. Mais tu quand même, tu fabriques des sacoches, des trucs en cuir. Tu crées des choses en cuir, même si t'es pas cordonnier.
2: C'est ça, je suis assez bricoleur, voilà, comme je joue un peu à la pétanque, j'ai fabriqué des sacoches pour mettre les boules de pétanque dedans, voilà, support à vélo, enfin je fais un petit peu de tout, j'aime bien bricoler, j'aime bien inventer surtout.
1: Alors, mon petit chat, on va essayer tout de suite de gagner le premier point avec la question vrai ou faux. Quand je dis top chrono, tu vas vite, hein, c'est 5 secondes. Tiens, je te mets une petite chanson.
2: Pas de soucis.
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1: Alors,
3: ça va votre diabète, vous?
1: Ah ben moi j'ai pas de diabète. Moi,
3: ah bon,
1: c'est, moi c'est le cholestérol, ah oui. Comme tous les vieux. Alors, le carré de sucre, Adam, a une forme rectangulaire, car pendant la guerre, les soldats s'en servaient pour remplacer leurs dents manquantes. Alors, le sucre est-il rectangulaire pour remplacer les dents manquantes des soldats pendant la guerre? Vrai ou faux? Tu dis quoi?
2: Faux.
1: Eh ben, même pas 5 secondes d'attente et il dit faux. Eh bien, tu as totalement raison. Au 19e, le sucre était vendu en gros pain qu'il fallait casser à coups de marteau. Et une fois, sa femme s'est blessée. Du coup, Jacob Christophe Rad a eu l'idée de créer des petits morceaux plus pratiques et beaucoup moins dangereux. Depuis, on a cette petite forme. Bon, maintenant, ils font des ronds et tout ça, mais voilà. Donc, très bien, un point pour Adam.
3: Eh bien, en face d'Adam, c'est Sylvie. Oui, il y a concurrence. Vous savez qu'il y a deux teams. Il y a la team d'Amido, il y a la team Bastien. De toute façon, j'aime pas votre concurrent. Voilà, j'aime pas votre candidat, Adam. Je vais même vous dire, hein, je peux pas le blairer. Parce qu'il habite Bléré. En Indre-et-Loire, vous avez dit.
1: Alors, il est chanson, mais les vannes de merde, il les a toujours. Ça va partir comme l'autre fois avec Pulse.
3: Bah, c'est marrant.
1: T'es prêt, Adam, tu vas t'en taper toute l'émission.
3: C'est drôle quand même. C'est comment
2: J'ai l'habitude. Hein.
1: Ouais. Ah, bah oui.
3: Et les habitants de Bléré, c'est comment leur nom?
2: Ah. C'est pas des blaireaux, hein, je le dis tout de suite.
3: Je suis pas permis.
2: Comme ça, je l'ai battu.
3: Hein, alors, c'est quoi alors?
1: C'est des blairais?
2: Des blairois.
3: Voilà. Okay. On n'est pas mieux avec Sylvie qui habite à Vertou. Marrant comme nom, ça, Vertou. Bonjour Sylvie, c'est où Vertou?
5: Banlieue sud, bonjour déjà.
3: Bonjour.
5: Et c'est la banlieue sud, sud-est de Nantes. Hein.
1: C'est Vertou,
5: le
1: quoi.
5: Vignoble. Vertou, c'est le vignoble.
3: Vertou, mais pas très loin non plus. Voilà. Vous pouvez envoyer la blague, pas drôle pour Valérie quand même. Pas mal celle-là.
1: Et comment ça s'appelle les habitants de Vertou?
5: Les Vertaviens et les Vertaviennes.
3: Vous avez des enfants ou pas?
5: Nous, deux chacun, voilà.
3: Deux chacun, ok, donc voilà,
5: voilà,
3: bien recomposé.
5: Ils ont 40 et 37 ans, hein, c'est des grands.
3: Ah oui, c'est des grands.
1: C'est des petits ados, quoi.
3: Donc il y a des petits enfants, j'imagine, dans tout ça.
5: Voilà, et j'en ai une qui va arriver dans une demi-heure, là.
1: Oh my god, elle est à la clinique.
3: Elle accouche dans une demi-heure ou elle arrive à la maison?
5: Non, elle arrive à la maison. Non.
1: Ah bon.
3: Vous savez comment elle s'appelle? Qui c'est qu'on retrouve à 13h, voilà, tous les jours à 13h?
1: Bah Wendy.
3: Elle s'appelle Wendy, le petit bout de chou qui a un an et demi.
5: Et bah, ma deuxième petite fille s'appelle Wendy.
1: Oh, là.
3: Magnifique.
5: Et ma première s'appelle Mona.
3: Alors on est infirmière en bloc opératoire, donc très content. Rassure-moi, moi je suis content d'avoir une infirmière. Là, parce que, voilà. Plus t'as repris du service, t'as vacciné les gens pendant le Covid, t'as toujours voulu être infirmière.
5: Oui, mais c'est fini là, hein, c'est bon.
3: Ah, c'est fini, bon, allez. Attendez, mais attention, ça va, 12-7, on est bien.
1: Allez, pose ta question.
3: Sylvie, voici la question avec un petit extrait. Est-ce que tu vois un peu comment Otaquet fait bien les choses? On parlait de Wendy, là, il n'y a même pas deux secondes.
1: Wendy.
3: Ben voilà, Peter Pan, maintenant, dans l'histoire originale. Peter Pan est un assassin. Moi, je la ferme. Est-ce que c'est vrai ou faux? Voici le confort de 5 secondes. Top chrono.
1: Vite.
3: Vite. Attention, réponds bien sur les 5 secondes. Vrai, elle l'a dit sur le top.
1: Ouais. Hein.
3: Oui, c'est vrai, ouais. Dans les textes de James Matthew Barry, donc en 1860, Peter Pan est bien plus sombre que dans Disney. Il se bat sans pitié contre les pirates et c'est un assassin. Il élimine les garçons perdus qui grandissent trop vite. C'est dingue, ça.
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1: Marc Lavoine de retour avec Occupé, titre qu'il partage avec son ami Patrick Fiori. Patrick Fiori qui est sur scène demain à Sainte-Maxime. Nous retrouvons Adam d'Issy-Touraine, un fan de Dorothée, mais alors un vrai, hein, vous allez voir pourquoi et comment. Et Sylvie d'Issy-Loire-Océan qui fait partie d'une chorale. Éric Bastien et Valérie D'Amédo tentent de la faire chanter. Vont-ils y arriver? En tout cas, ils ont donné de la voix pour la motiver sur votre radio ici.
2: Adam, qui donc habite à Bléré dans l'Indre-et-Loire, a dans son super pouvoir qu'il aimerait avoir, et ben ça serait revenir à l'époque de quand il était jeune, c'est-à-dire il y a pas longtemps, c'était avant-hier, hein, et pour passer un après-midi avec le club Dorothée.
3: C'est ça.
2: Alors, pourquoi? Parce que tu voulais voir ton nom quand il y avait les anniversaires, là, dans le générique?
3: C'est ça, déjà à la fin, parce que bah, jeune, j'ai pas pu. Enfin, mes parents m'ont pas inscrit.
2: Ah,
3: et je suis hyper nostalgique du Club Dorothée. De Dorothée, du Club Dorothée.
4: Et tu vas l'avoir en concert, là, au mois de mai, à Paris ou pas?
3: Oui, pas à Paris, parce que les places, je crois que ce sont.
4: Ah, c'est parti en deux ans, ouais.
3: 13 minutes, un truc comme ça.
4: Ouais.
3: Et donc, par contre, je vais à Nantes.
2: Ah, tu vas à Nantes?
3: Voir Dorothée à Nantes.
2: Voilà. Bah, peut-être bien que tu vas réussir à la rencontrer à la sortie pour avoir un petit autographe, parce que.
3: Ah. Je vais essayer.
4: Et c'est quoi ta chanson préférée de Dorothée, histoire qu'on chante là un truc?
3: Le tremblement de terre.
5: C'est comme un tremblement de terre.
2: Ah là, bah, je t'entends pas beaucoup terre. Chanter, hein.
4: Hey,
5: un tremblement de terre.
4: Ouais.
5: Un sur la terre.
2: Eh, hey, Dorothée, si tu nous écoutes, je t'en supplie, à Nantes, sois gentil avec notre petit Adam qui est très très fan. Parce que je vais vous dire à quel point il est fan, notre petit Adam.
4: Ah.
2: Pour son enterrement de vie de garçon, t'étais déguisé en quoi?
3: En Dorothée.
2: Et voilà.
4: Est-ce qu'on peut voir une photo de
2: alors,
4: ce truc-là?
2: Alors, j'aimerais que tu envoies à Maître Coupez, notre responsable, une photo. Tu as évidemment des photos de ce moment.
3: Oui, mais enfin, vous allez beaucoup rigoler. Hein.
2: Bah, c'est le but.
4: C'est le principe. Hein.
2: Si c'est pour qu'on rigole pas, non.
3: Pour vous donner un détail, collant rose,
2: ouais.
3: Perruque blonde.
4: Normal.
3: Voilà. Il m'avait fait des couettes.
2: Eh bah oui.
3: Voilà.
2: Eh bah oui.
3: C'était ravissant.
4: Mais on va se faire un plaisir de mettre ça sur les réseaux, dis
2: mais
4: donc.
2: Oui, bah oui, il a fait. Attends, il s'est baladé dans la rue en Dorothée. Il a fait un paintball, pop. Bon, voilà. Alors, écoute, moi, je trouve que ça mérite un autographe à la sortie du
4: et
2: concert.
4: On salue Jackie parce qu'il écoute des fois l'émission. Jackie, qui était dans le club de Wii. Il écoute des fois.
2: Non, nous, on s'en fout. Lui, il est fan de Dorothée, il est pas fan de Jackie.
4: Ouais, mais Jackie, c'est Dorothée.
2: Non,
4: c'est pareil.
2: Dorothée.
3: Si je vois Jackie, je veux bien aussi un autographe.
2: Ah, oui. Ah bon, ça va. Alors.
3: Vraiment,
2: okay.
3: C'était vraiment l'équipe de l'époque. Quoi.
2: C'est pas faux. Alors, Adam, tu as 4 points. Là, je te propose d'en marquer 5 de plus avec la question cash. Écoute bien, je te mets une petite pub. C'était une pub avec Vanessa Paradis en petit oiseau. Hein, une pub pour Chanel. Nous allons parler de Chanel. Adam, quel était le prénom de la célèbre créatrice de mode surnommée Coco Chanel? On l'a surnommée Coco Chanel, mais c'était quoi son prénom? Top chrono, 10 secondes.
3: C'est pas Corinne.
2: Non, c'est pas Corinne.
3: C'est pas Corinne. Claude, peut-être?
2: Nope, c'était Gabrielle. Gabrielle Bonheur Chanel, dite Coco.

0: Je l'avais pas.
1: Et voilà. Bon, bah, tu l'avais pas. Bah, sans regret. Alors, tu as 4 points.
2: Sylvie, il est 12h45. Il est l'heure de la chorale de Otaquet.
3: Bon chemin.
2: Oui, parce que notre Sylvie, elle fait partie d'une chorale. Alors, déjà, bah, comment s'appelle cette chorale? Et qu'est-ce que vous chantez,
4: Le
2: Sylvie?
4: Cœur du Chêne.
2: Le Cœur du Chêne. C'est chez toi? C'est à Vertou?
4: Oui, le Chêne, c'est un quartier de Vertou. Ils ont appelé il y a très longtemps. Hein, c'est une vieille chorale déjà.
2: Et tu chantes quoi? Alors vous apprenez quoi en ce moment?
4: On fait tout. Maintenant, non, je ne vais pas vous dire, vous allez me faire chanter.
2: Bah, évidemment, attends, tu nous vois venir. Bien sûr qu'on a envie de t'entendre un petit quelque chose.
4: Allez. Non, on chante. Bah, et puis ça, on fait des canons, alors il faut être.
2: Mais attends, mais nous, on sait faire les canons. Attends, tu ne nous as pas vus physiquement. Nous sommes des canons.
1: Non, alors on n'est pas des canons, mais par contre, moi j'ai appris à chanter un canon à l'école.
2: Alors, allez, vas-y, on se fait une tierce, une quinte, là, on est comme ça.
4: Qu'est-ce qu'on a alors? Bon, en ce moment, on révise pour les illuminations de la ville, donc on chante des chants de Noël, hein, alors sur Noël, c'est...
1: All I want for Christmas is you.
2: Sylvie, t'inquiète pas, on va chanter ce
4: genre de chanson là. Enfant de Palestine, enfant d'Israël, d'Amérique ou de Chine, en ce jour de Noël, que ton regard se pose sur la terre ou le ciel, ne retient qu'une chose, il faut croire à Noël.
1: Ouais.
4: Donc voilà, Noël des enfants du monde.
2: Bravo Sylvie, j'ai cru que t'allais pas le faire. Hein.
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0: Michel Jonas, qui a quelques dates de concert à partir d'octobre. Il sera par exemple à Bourgoin-Jallieu en Isère et au Blanc-Mesnil en Seine-Saint-Denis en décembre. Dites-moi dans la playlist d'ici. Allez, restez avec nous dans une poignée de secondes. Valérie Damido et Eric Bastien sont avec deux autres candidats d'au taquet. Thomas d'ici Paris-Île-de-France qui a un rêve étrange. Je pense que depuis 2 ans, c'est le seul à nous avoir dit cela. Et Karine d'ici Lorraine qui veut absolument que sa maison soit impeccable avant d'aller se coucher pour une raison très particulière. Là aussi, je pense que c'est la seule fois où on nous a donné cette explication sur votre radio ici.
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2: Thomas, tiens, si je te mets ça, qu'est-ce que tu penses, hein?
3: Oh, un champignon.
2: Ouais, alors, parce que... Eh oui, notre Thomas, il collectionne les consoles vintage des années 80-90.
3: Ah ouais, la Game Boy.
4: C'est ça.
2: Alors, qu'est-ce que t'as comme console?
4: Alors, j'ai la Wii, j'ai la Nintendo NES, la Nintendo 64, la Sega Mega Drive, la Mattel Intellivision, la...
3: T'as Xbox?
2: Mais c'est trop récent.
4: Xbox, je ne l'ai pas, non, je l'ai revendu.
3: Ah, la première Xbox est sortie il y a presque plus de 20 ans. Hein.
2: Oui, mais ça, c'est pas années 80, tu vois.
3: Ah oui, c'est années 80, mais quand même, ça devient vite.
4: Je ne sais même plus, j'en ai tellement.
2: Et alors, qu'est-ce que t'en fais? Parce que moi, j'ai une vieille console à Paris, et je l'ai mise dans un cadre, et je l'ai encadrée, et elle est au mur chez moi.
4: Eh ben, on joue avec Baptiste de temps en temps.
2: Ah bon, c'est quoi ton jeu préféré?
4: Ah, Street Fighter 2.
2: Ah oui,
4: on peut se taper dessus autant qu'on en veut et
2: ouais, c'est pas mal.
4: Bah, comme moi j'ai grandi avec ça, Baptiste il touche pas les boutons quoi.
2: Ah bah oui.
4: Déjà mort.
2: Eh oui, bah bien sûr, donc c'est tellement injuste. Tu es horrible.
4: J'adore.
2: Je vois bien. Alors, tu as un rêve, c'est être cascadeur au Puy du Fou, être torche humaine.
4: Ah, j'aurais adoré.
2: Mais c'est-à-dire, explique-moi
3: ça. Ça, c'est un rêve de dingue, on n'avait pas eu ça.
2: On n'avait pas eu ça. C'est-à-dire.
4: Eh ben, en fait, sur le spectacle historique, il y avait pas mal de tableaux dans lesquels je jouais, donc la plupart du temps, je venais à mourir.
2: Ah, bah oui.
4: Et j'avais une. Bah oui, comme ça. Et j'avais une scène où je mourais sur un bûcher. Et bon, et bien sûr, le foyer était placé devant nous, mais l'illusion d'optique faisait que. Et du coup, j'adorerais faire une vraie torche humaine. Et puis, bah, le Puy du Fou, c'est tellement extraordinaire.
2: Ah bah oui.
4: Si j'avais l'occasion d'être Puy Follet et de participer à ce genre de spectacle, j'en serais le plus heureux du monde.
2: Et bah voilà. Bon, alors.
3: Un joli rêve, hein,
2: ouais, c'est un joli rêve, ouais. Cascadeur au Puy du Fou. Alors, écoute bien. Nous allons tout de suite poser la question à 5 points.
4: Ok.
2: Quel romancier français a signé ces dernières années les best-sellers suivants? La fille de papier, Central Park ou La vie secrète des écrivains? Qui a écrit ces livres? La fille de papier, Central Park, La vie secrète des écrivains.
4: Je le sais.
2: Top chrono, 10 secondes.
4: Je le sais. La fille de papier, je l'ai à la maison. Guillaume Musso.
2: Et c'est une... Bonne réponse, Guillaume Musso. Il a vendu plus de 28 millions d'exemplaires dans le monde. C'est un super grand écrivain qui vend beaucoup. Bravo, tu as gagné. Tu as 11 points.
3: C'est sans faute, hein, j'ai l'impression.
2: Faute pour Thomas.
3: Ouais. Oh là là, c'est pas le moment de tomber malade, Karine. Hein. Je t'entends tousser là. Il nous reste encore 12 minutes après. Bon, voilà. Karine, ici Lorraine qui a quand même 4 points. Alors là, on a trouvé quand même quelqu'un qui avait qui a un rêve un peu fou. C'est vrai qu'on avait jamais eu quelqu'un qui voulait être torchman au Puy du Fou. Là, Valérie, j'ai un spécimen aussi.
2: Ah.
3: Mais alors, on va parler de manie. C'est-à-dire que vous allez me dire, bon, voilà, sa manie avant de se coucher, il faut que la maison soit propre. Jusque-là, rien d'exceptionnel. D'accord. Il faut que le bouquet de fleurs soit sur la table.
2: Ça commence déjà à être un peu...
3: Mais là où ça devient étrange, c'est que si la maison n'est pas propre, si le bouquet de fleurs n'est pas sur la table, Karine appelle le médecin.
5: Mais non.
2: C'est-à-dire?
3: C'est-à-dire qu'il faut que tout soit propre et rangé au cas où il faudrait appeler le médecin et que le médecin vienne. Elle ne supporterait pas que si le médecin vienne, ce soit pas propre et rangé. C'est ça l'histoire?
5: Ça.
2: Attends, j'ai pas compris.
3: Mais c'est-à-dire qu'à quel moment tu dis, va y avoir un médecin qui va venir, je vais me casser la figure, tiens, c'est super, on va faire le 15.
5: Ah ouais. Non,
3: mais
5: je suis traumatisée par ce genre de choses, oui.
3: C'est maintenant que ça se joue, là. Hein. Enfin, même s'il y a le bingo qui arrive dans un instant, mais on a 5 points à dérober, là. On y va. Dans Allez. Les dessins animés Disney, tu connais Disney, Fastoche.
5: Oui.
3: Qui sont Richard, Firmin et Louis? Qui sont Richard, Firmin et Louis chez Disney? Top chrono, 10 secondes.
5: Ouf.
3: Réfléchis bien. Richard Firmin.
2: Tu l'avais la réponse, Thomas ?
4: C'est pas les neveux de Donald ?
3: Si. Riri, Fifi, Loulou.
2: Riri, Fifi, Loulou.
3: Vous la voulez ? Je l'ai. Loulou. Oui. Et ouais, c'est les neveux de l'oncle Picsou. En anglais, ils s'appellent Huey, Davy et Louis. Mais effectivement, Richard Firmin et Louis, en français, c'est Riri, Fifi, Loulou. Ah, tu vas t'en vouloir.
2: Ah là là là là.
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Kids, Stand on the World. Je ne sais pas vous, mais moi, ça m'a donné envie de danser. Et voilà, les meilleurs moments d'Otake avec Valérie Damido et Eric Bastien. C'est terminé pour aujourd'hui. On se retrouve demain à partir de 12h05 pour une autre sélection d'instants savoureux. Nous serons avec un auditeur qui compte tout et tout le temps, une candidate qui garde un souvenir particulier d'un voyage en Angleterre et puis une autre qui a eu une drôle d'aventure en faisant de la déco. Je ne vous la souhaite pas d'ailleurs. Et puis, il y aura bien d'autres choses sur votre radio ici. Merci Valérie Damido et Eric Bastien. Dans un instant, Johan Rock pour Ici dès 5h. Quant à moi, je vous retrouve tout à l'heure à partir de midi pour les meilleurs moments d'Otake sur votre radio ici.

0: C'était Tracy Chapman sur votre radio locale. Bon réveil.
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0: Une nouvelle journée qui démarre et toujours ce même plaisir de vous savoir de l'autre côté du poste. Bonjour, bienvenue. Ici, dès 5h, votre rendez-vous pour vous accompagner dans les tout premiers instants de ce dernier mercredi du mois de juillet avec ce qu'il faut de musique pour vous sortir du lit agréablement. France Gall arrive juste après le journal. Bonjour Cyril Ardoredon.
2: Bonjour Johan Rock, bonjour à tous.
0: De quoi sera-t-il question dans le journal de 5h?
2: Nous reviendrons sur le feu en Gironde, feu désormais stabilisé une semaine après avoir démarré.
0: Vérifier le prix sur le ticket de caisse, vous me direz, ce devrait être automatique, mais peut-être pas aussi souvent qu'il le faudrait. On en parle à 5h13 dans Paris City des économies. 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
0: Ce mercredi 29 juillet, bon réveil, il est 5h. Le journal présenté par Cyril Ardoredon et en Gironde. L'objectif est désormais un feu fixé.
2: Si le vent reste modéré dans les prochains jours, on peut espérer un feu fixé, disent les pompiers. Il y a eu 14 reprises hier. Les flammes ont brûlé 42 000 hectares au total et l'incendie est désormais stabilisé. Mais les pompiers luttent déjà depuis une semaine. La fatigue commence à être difficile à supporter. Certains sont loin de chez eux depuis déjà plusieurs jours. Marc Bertrand, vous avez rencontré un équipage de pompiers exténués aux Porges, au cœur du massif brûlé.
3: Ils sont 6, des pompiers volontaires des Deux-Sèvres, des visages de gamins devant leur camion garé avec des dizaines d'autres sur le stade de rugby.
4: On est prêt à partir, dès qu'il y a besoin de nous à un endroit, on part.
3: Nico, c'est le taulier de l'équipe, 46 ans, père de famille. Ses équipiers ont enfin pu faire une vraie nuit de sommeil, alors ce matin au petit-déj, tout le monde a craqué.
5: Ouais, on a versé une petite larme, voilà, ça fait du bien. Ah oui, j'ai pas peur de le dire, j'ai pas honte non plus. On le disait ce matin que c'était bizarre qu'il n'y en avait pas, qu'il avait encore réagi, puis ce matin, voilà. Tous regarder dans le blanc des yeux en déjeunant, parce qu'on a toujours été au taquet. De vendredi à hier matin, on avait dormi que 5 heures. Et dans un fossé ou dans le camion, on a foncé tête baissée sur ce monstre. On appelle ça le monstre. Ce feu, c'est un monstre. Donc on commence à ouvrir les yeux un peu. Ouais.
3: Tout le monde se lève.
6: Là, on va faire le rassemblement. Là.
3: Les commandants vont les envoyer au feu. Ce feu qui fait peur à des gars qui ont 30 ans de pompiers.
5: Une chaleur énorme, énorme. Déjà, nous, entre pompelards, quand on le voit arriver, ça fait peur. Mais après, on se dit, voilà, on est là pour ça. Et de toute façon, il faut qu'on le freine, il faut le stopper. Donc il faut l'attaquer, il faut l'arrêter. On pense à tous ces gens qui ont tout perdu. Et même si on se sent impuissant, en fait. Ils jouent avec nous, en fait.
3: L'équipage ressort en trottinant pour grimper dans le camion. Nico a juste eu le temps de répondre au « on pense à toi, papa » de son fils de 15 ans.
7: Vous partez où ? À mon rêve, moi !
3: Il fait 35 degrés au tableau de bord. Et ce n'est pas une bonne nouvelle.
2: Un reportage de Marc Bertrand au port, Jean Gironde, sur votre radio locale ici. Et dans ce département, près de 60 000 habitants de trois communes, Ayan, Mérignac et Aisine, près de Bordeaux, ont été autorisés à rentrer chez eux après avoir été évacués. Mais une journée à haut risque aujourd'hui. 65 départements, parmi lesquels les Landes, la Gironde et une grande partie de la moitié nord de la France, sont en orange pour un risque élevé de feux de forêt selon Météo France. C'est le cas également du Var où l'incendie du Gros Bessillon qui a parcouru 4500 hectares est désormais fixé. Un homme de 23 ans a été interpellé ce week-end, déplacé en détention provisoire pour une série de départs de feu. Mathilde Vinceneux, il est notamment suspecté d'être à l'origine d'une reprise des flammes sur le feu du Gros Bessillon.
8: Le jeune homme de 23 ans vient de passer sa deuxième nuit en détention provisoire. Mis en examen, il doit être examiné par un psychiatre. Les gendarmes du Var le soupçonnent d'avoir allumé la semaine dernière une dizaine de feux de forêt qui ont ravagé plusieurs hectares lors d'un périple en deux roues entre les communes de Brignoles, de Cabasse et de Vincarami. Il est aussi soupçonné d'être à l'origine d'une reprise des flammes au sud du brasier du massif du Gros Bessillon, alors que les pompiers varois luttaient avec acharnement pour contenir cette incendie qui s'est déclenché plus au nord, dans le village de Pontevès. Le colonel Grégory Goumin, commandant de la gendarmerie du Var.
6: C'est d'abord l'expérience des pompiers qui savent pertinemment que quand on a un gros feu, ça attire les incendiaires qui ont tendance à vouloir faire intervenir les pompiers en dehors de leur zone et sur d'autres secteurs. Donc vous l'avez vu, il y a des gros moyens de la gendarmerie qui sont déployés pour patrouiller sur l'ensemble du département et sur l'ensemble des zones boisées pour prévenir l'action des incendiaires.
8: En début de semaine, dans le Var, un adolescent de 15 ans a reconnu avoir mis le feu deux fois dans une forêt près de chez lui à Cuers. Et un homme de 39 ans sera jugé cet après-midi au tribunal de Toulon pour un feu au bord d'une route à Olioul. Pour les incendies volontaires criminels, les peines peuvent aller de 15 ans de réclusion s'il n'y a pas de blessés à la perpétuité en cas de feu mortel.
2: Mathilde Vincenneux sur votre radio locale ici. Au total, ces trois dernières semaines, plus de 160 personnes ont été interpellées dans le cadre d'enquêtes sur des départs de feu. C'est ce qu'a affirmé le Premier ministre Sébastien Lecornu en début de semaine. Voilà qui n'arrangera rien à ces incendies. C'est le retour de la chaleur, quatrième vague. 16 départements d'Auvergne-Rhône-Alpes et de Bourgogne-Franche-Comté ainsi que les Landes et la Gironde sont en vigilance orange aujourd'hui. Une très grande partie du pays est en jaune. On attend jusqu'à 41 degrés par exemple à Vichy ou 37 à Clermont-Ferrand où on commence à en avoir un peu ras-le-bol.
9: Ça commence à faire beaucoup.
10: Un petit peu d'appréhension, mais on se prépare. Ce matin, j'ai foutu des couvertures de survie sur les fenêtres.
11: Vous avez fait des investissements, ventilateurs, clim, des choses comme ça.
12: Ventilateur, on avait déjà. Clim, on avait déjà aussi, qui n'est pas super efficace, mais qui a le mérite d'exister et de faire tomber l'appartement à 27 au lieu de 35.
10: C'est fatigant, la répétition des épisodes de chaleur comme ça. Moi, personnellement, ça me fatigue pas mal.
12: On aurait eu des températures progressives. Le corps se serait plus facilement habitué. La toute première qu'on a eu fin mai, 10 jours avant, il neigeait. Le corps n'était pas du tout prêt à encaisser un plus 40 degrés. Quoi.
10: On se retrouve à rien faire pendant une semaine. Il faut d'autant plus en profiter quand on a des températures clémentes comme la semaine dernière. Quoi.
13: Ben on va se mettre à l'abri, c'est tout. Il n'y a que ça à faire.
12: Hein. On vit en short et en sous-vêtements et on attend que ça passe.
14: Rester fermé, quand ça dure longtemps, c'est pénible.
2: La parole de Clermontois au micro d'ici Auvergne. Et puis le jeune prodige français du cyclisme, Paul Sexas, fait son entrée dans le top 5 du classement mondial de l'UCI. À bientôt 20 ans, il a gagné 3 places après le Tour de France. Tadej Pogacar, Remco Evenepoel et Jonas Vingegaard sont sur le podium de ce classement. Et Johan, aujourd'hui c'est la journée la plus chaude de la semaine.
0: Il va faire très chaud aujourd'hui, des températures élevées dès ce matin sur le sud-ouest, également en bord méditerranée. En revanche, on respire dans l'ouest et le nord-est ce matin, ce qui donne pour les températures en milieu de matinée 23 à Perpignan, 21 à Bordeaux, il fera 20 à Biarritz, 19 à Lille, 22 dans la capitale. Et puis cet après-midi, ce sera donc le pic caniculaire, journée la plus chaude de la semaine, avec des températures largement au-dessus des normales. On attend 38 dans la capitale, ainsi qu'à Dijon, Strasbourg, 35 à Charleville-Mézières, 40 à Toulouse, vous le disiez, 41 à Vichy. Des températures plus tempérées, en revanche, sur le pourtour méditerranéen. Et ce, grâce aux entrées maritimes. 29 à Perpignan, 31 à Montpellier et donc 41 à Bordeaux cet après-midi. Chez vous, comment ça se passe? Vous le savez, tous les matins, on fait la météo ensemble. Un petit message, une température, le nom de votre commune sur la page Facebook d'ici. On attend tous vos messages.
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0: Voici une chanson qui va vous donner envie de monter le volume de votre radio. Et pourquoi pas chanter? Voici France Gall, 5h07.

0: mercredi en France qui débute. Et vous qui êtes déjà à l'écoute d'ici, bon réveil, il est 5h11.
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0: C'est un sujet qui fait polémique depuis des lustres. Il arrive régulièrement qu'une soirée entre amis finisse avec perte et fracas lorsque la question est abordée. La pizza hawaïenne, celle avec de l'ananas, doit-elle être considérée comme une véritable pizza? D'un côté, il y a les puristes qui hurlent au sacrilège. Et puis de l'autre, les avant-gardistes, progressistes, un rien, masochistes, argants. En vrai, c'est pas si mauvais, tu devrais goûter. Eh bien, ce vieux débat prend une tournure inattendue en Mayenne, où une pizzeria a décidé de mettre l'hawaïenne à sa carte. Et ce, au prix de 100 euros. 100 euros pour un bout de pâte avec des rondelles d'ananas, vous me direz, c'est pas donné, ça sent un peu comme le goût de la provocation. Rassurez-vous, personne ne va vous obliger à casser votre tirelire. Derrière cette pizza hors de prix, il y a un petit coup marketing tenté par le patron de l'établissement qui espère faire parler de sa pizzeria sans se prendre au sérieux. Bah, d'ailleurs, ça marche, c'est précisément ce que je suis en train de faire. Reste à savoir si les autres pizzas à la carte, celles au prix normal et sans rondelles d'ananas, valent le détour. En attendant, selon un sondage très récent et très sérieux, 40% des Français sont favorables à cette fameuse pizza, contre 60% qui n'en veulent pour rien au monde dans leur assiette.
2: Ça divise.
0: Savez-vous ?
2: Moi, c'est non. Moi, c'est sacrilège.
0: Je vous sens radical, effectivement. Ouais. Vous avez raison. 5h12 et de 4 aujourd'hui.
2: Oui, quatrième canicule de l'année avec 16 départements placés aujourd'hui en vigilance orange. Canicule, on va s'intéresser aux moyens de lutter contre la chaleur avec notamment les pergolas bioclimatiques.
0: Et dans la playlist de votre début de journée, il y aura ces deux-là. Elton John, Kikidi, dans les prochaines minutes. On fait un peu d'économie, allez, c'est parti. Bonjour Valère Coréard, chaque jour avec vous, un bon plan pour muscler notre pouvoir d'achat. Aujourd'hui, vous nous donnez une astuce quand on va faire ses courses au supermarché.
3: Je vous avais déjà parlé de l'importance de vérifier les prix sur les tickets de caisse. Il peut y avoir des erreurs, c'est pas tout à fait exceptionnel, bien sûr c'est rare, hein, mais enfin ça arrive. Alors, la loi dit dans son article 211-1 du Code du commerce, qui prévoit ce cas de figure, hein, qu'en cas de différence, le consommateur est en droit de demander le prix le plus bas affiché, sauf erreur évidente. Bon, un grand cru à 50 centimes ou une tondeuse électrique à 10 euros, on se doute qu'il y a un petit souci. Mais enfin, si c'est une erreur, j'allais dire, normale, qui n'est pas évidente, bah, demandez qu'on vous applique le prix le plus bas. Hein. Et si vous vous en rendez compte plus tard, à la maison, vous retournez au magasin et vous demandez votre dû à la clé, quelques dizaines d'euros d'économie par an. Bien sûr, quand je dis une erreur normale, non, c'est une erreur anormale.
0: À condition de s'en rendre compte et de le prouver.
3: C'est pas faux. À ce propos, une auditrice m'a écrit sur mon mail par ici des économies@radiofrance.com. C'est Marie-Noël. Et elle a une astuce. Elle me dit, personnellement, je fais mes courses en supermarché et j'utilise automatiquement la scanette pour scanner les articles. Donc, je vérifie en même temps le prix affiché. Du coup, pas de surprise ni vérification. Alors, merci Marie-Noël parce que c'est effectivement un excellent moyen de vérifier les prix. Au passage, si vous constatez régulièrement des erreurs dans votre magasin habituel, faites un signalement sur Signal Conso. Hein. C'est un bon moyen de défendre nos droits de consommateurs. Mais voilà, vous savez désormais comment économiser quelques dizaines d'euros par an minimum en vérifiant bien les prix sur le ticket de caisse ou en scannant directement vos produits. Je suis sûr que vous pouvez même demander à vos enfants un petit coup de main, ça va les occuper. J'ai essayé, ils aiment bien tirer avec le scanner sur les produits qu'on met dans le chariot. Voilà, si vous aussi vous avez des bons plans budget comme Marie-Noël, pensez à m'écrire parce qu'à la fin ça aide tout le monde. Mon mail c'est parisidéseconomies@radiofrance.com.
0: Avec vous Valère, demain on verra comment aller au théâtre, faire des expos, aller au concert, bref, sortir mais sans se ruiner. En attendant, vous écoutez ici, il est 5h15.
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0: Vous écoutez ici, dans l'info d'ici, justement, ce mercredi, c'est donc la quatrième canicule de l'année.
2: Avec 16 départements d'Auvergne-Rhône-Alpes et de Bourgogne-Franche-Comté, ainsi que les Landes et la Gironde, qui sont en vigilance orange aujourd'hui. Une très grande partie du pays est en jaune, alors un peu partout en France. On se demande comment mieux se préparer aux vagues de chaleur successives. On veut s'équiper en ventilateurs et en climatisation, bien sûr. Mais la demande est forte aussi en volets, stores et en pergolas bioclimatiques. Qu'est-ce que c'est, Théo Bauchet ?
5: Une pergola dont le plafond est composé de lames qui s'inclinent pour bloquer le soleil et faire entrer le vent. Elle a été montée contre un mur de la maison de pavillon de Laurence qui a tout de suite senti la différence.
6: On est situé à l'ouest, donc on a tout le soleil de l'après-midi et le soleil couchant. Du coup, il tape plus sur le mur qui réchauffe l'intérieur de la maison. On arrive à garder du 25-26 à l'intérieur, chose qu'on n'avait pas à la précédente canicule.
5: Le store côté sud de la maison n'était plus suffisant. Alors en passant commande au printemps, elle peut profiter de sa terrasse cet été. Grand bien lui en a pris, puisqu'actuellement l'entreprise Alu Bertrand est très sollicitée. Jérémy Avez en est le dirigeant.
7: Depuis juin, on pose entre 2 et 3 pergolas par semaine. C'est vrai qu'on a un planning de charge qui tourne autour de 3 mois, 3 mois et demi. Aujourd'hui, quelqu'un qui nous passe une commande sur le mois de juillet, on va lui annoncer octobre en termes de pose.
5: Trop tard pour cet été donc, ce dispositif conquiert la Bretagne alors qu'il est déjà répandu dans des régions plus habituées à la chaleur.
7: Vous descendez dans le sud de la France, même en dessous de Nantes, beaucoup de personnes même de restaurants sont équipés de pergolas bioclimatiques. Aujourd'hui, on voit bien que notre activité d'année en année progresse sur la protection solaire. Et c'est vrai que dans les années à venir, beaucoup de ménages français auront une pergola bioclimatique pour se protéger des chaleurs.
5: Une pergola de ce type coûte 20 000 euros en moyenne.
2: Un reportage à Cornu, au sud de Rennes, de Théo Baucher, ici Armorique.
0: Dans les coulisses télé, ce mercredi matin, on vous parle d'une toute nouvelle série anglo-saxonne qui débarque ce soir sur France 2. Série à suspense. Ce sera juste après avoir écouté Sud duo des années 70, Elton John, Kiki D, Don't Go Breaking My Heart, va pas casser mon cœur. 5h17, bon réveil à vous.

0: Un petit parfum années 70 pour démarrer votre journée. Merci d'avoir choisi ici votre radio locale pour vous accompagner tout au long de l'été. C'est un 29 juillet qu'ils sont nés. On souhaite un bon anniversaire aujourd'hui à Anne-Elisabeth Lemoine. Quasi 10 ans qu'elle reçoit ses invités autour de la table de C'est à vous sur France 5 chaque soir. Jean-Hugues Anglade, lui, souffle 71 bougies révélées dans 37 de le matin aux côtés de Béatrice Dalle. Nikita avec Anne Pariot. C'est finalement grâce à Isabelle Adjani qu'il décrochera un César pour son interprétation dans la reine Margot. Et puis ce mercredi, happy birthday to Orlando, 90 ans pour le frère producteur et impresario de Dalida. Ouais, tous les prétextes sont bons pour passer un bon petit Dalida le matin à la radio. Ce mercredi, c'est la journée mondiale du tigre, si vous en avez un à la maison, pensez à bien lui servir ses croquettes à l'heure, ce genre de petite bête c'est susceptible. Et puis c'est la journée mondiale du rouge à lèvres, du rouge au carnet noir. Il y a 19 ans, nous quittait Michel Serrault, le seul comédien à avoir décroché 3 Césars du meilleur acteur. Et puis enfin, 29 juillet 1890, s'éteignait Vincent Van Gogh, 2 jours après s'être tiré une balle dans un champ de blé à Auvers-sur-Oise. À vous qui nous écoutez, si c'est aujourd'hui votre anniversaire, on vous souhaite de profiter pleinement de cette journée. Il est 5h23 dans les coulisses télé ce mercredi. Zoom sur une toute nouvelle série britannique que France 2 lance ce soir. Code Rouge est une série qui va mettre vos nerfs à rude épreuve. Elle raconte l'histoire d'un médecin qui, après avoir assisté à une conférence médicale à Pékin, est accusé à tort d'un meurtre.
1: Je m'appelle Matthew Nolan. Je vais être extradé en Chine pour un crime que je n'ai pas commis.
2: En l'air, à nous.
3: La vérité, c'est que vous avez laissé une femme mourir.
4: Je me suis fait piéger.
0: Code Rouge, c'est ce qu'on appelle une acquisition de France 2, la chaîne ayant acheté la série pour pouvoir la diffuser en exclusivité sur son antenne. Morad Kofan est le directeur des fictions internationales de la chaîne et c'est lui qui a pour mission de regarder tout ce qui sort dans le monde entier pour faire ensuite son marché et négocier au mieux pour s'assurer que les bonnes séries n'aillent pas à la concurrence. Je lui ai demandé si lorsqu'il jette son dévolu sur une série, comme c'est le cas avec Code Rouge, c'est à chaque fois son cœur qui parle.
5: C'est jamais moi personnellement ce qui m'intéresse. On se met dans la peau des téléspectateurs, téléspectatrices de France Télévisions. On voit à peu près ce qu'ils apprécient, on voit ce qui manque à l'antenne. Mais jamais, jamais, jamais, on met nos goûts personnels en avant.
0: Je veux dire par là, est-ce que vos goûts, il arrive qu'ils coïncident avec le goût du téléspectateur?
5: Très rarement. J'utilise cette échelle pour justement savoir ce qui va fonctionner pour un très large public. L'objectif de ces séries, c'est de rassembler un très large public. C'est au-dessus des 2,5 millions, 3 millions de téléspectateurs par épisode en moyenne.
0: Spéculer sur le goût des autres, c'est donc ça le job du directeur des fictions de France Télé. Il peut arriver aussi, plus rarement, que comme on achète un appartement sur plan, les chaînes fassent l'acquisition d'une série avant même qu'elle ne soit tournée. Et le cas échéant, elles peuvent même adresser dans une note envoyée à la production leurs suggestions et préférences pour tenter d'influer sur la série.
5: Il nous arrive d'acheter des séries sur scénario, généralement un ou deux scénarios et une idée du casting. Et c'est vrai que là, on est amené à faire des notes. Notre impact premier, c'est sur le casting pour essayer de pousser vers un casting français à l'intérieur de la série, si ça fait sens, bien sûr. Et généralement, ensuite, on nous demande nos notes. L'idée n'est pas d'intervenir artistiquement sur la série. C'est juste bloquer, sécuriser cette série pour nos antennes.
0: Code Rouge, les deux premiers épisodes de la série sont à voir ce soir sur France 2. À 5h25, et si c'était maintenant le moment de prendre votre téléphone pour nous appeler tous les matins ici, vous êtes nos invités, 0810 055 056. Venez nous raconter comment se passe votre été, ce que vous avez prévu de faire pour cette journée de mercredi, cette semaine. Dans le paqueté, justement, vous gagnez le roman d'Agnès Martin Lugan, L'homme des mille détours, dont on parlera d'ici quelques minutes avec notre libraire conseil à la une de la presse, et puis une paire de lunettes pour regarder l'éclipse, et puis plein de surprise dans le pack était un sac aux couleurs de votre radio locale. Tiens, je vous redonne le numéro de téléphone. Vous le connaissez, mais bon, ça va toujours bien. En le rappelant, 0810 055 056. Voici une nouveauté. Jérémy Frérot, ici, 5h26. Comme toi, je suis rempli.

0: Vous écoutez ici, avant l'actualité locale et le 90 secondes, on fait un petit crochet par l'histoire. La petite qui vous raconte la grande avec vous, Stéphane Bern. Ce matin, on voyage au temps des miches et des marxistes.
1: Symbole du petit déjeuner français, la baguette n'est pas si vieille. Son histoire croustille de légende, mais une loi très réelle y a mis la main à la pâte. Pour soulager les boulangers que Marx appelait les mineurs blancs, tant leur labeur nocturne était exténuant, un décret tombe en France. Plus question de travailler entre 22h et 4h du matin. Problème, sans nuit blanche, impossible de pétrir et de cuire les grosses miches du pays. Il faut donc innover. Alors, dans les fournils, on troque le levain pour la levure, on réduit le pétrissage, on allonge la pâte. Plus fine, elle cuit en 20 minutes à peine. On gagne ainsi du temps et un parfum de croûte dorée. La baguette est née. D'autres histoires dorent la légende. Napoléon aurait voulu un pain facile à glisser dans la redingote de ses soldats. À droite la baguette, à gauche la baïonnette. Égare à celui qui confond les deux. Certains disent qu'on doit la baguette à l'ingénieur Bienvenu, qui aurait voulu, lors du chantier du métro, un pain qu'on puisse rompre sans couteau pour éviter les bagarres. Apparemment, les Parisiens étaient déjà un peu nerveux dans les transports en commun. De jolies fables, mais l'historien Stephen Kaplan l'assure. La baguette est un produit du XXe siècle, né des luttes ouvrières et de ces villes qui vont vite et qui réclament du pain frais matin et soir, et surtout, plus de croûte que de mie. C'est vrai quoi, c'est plus pratique. On dit bien un casse-croûte, pas un casse-mie. Inscrite depuis 2022 au patrimoine immatériel de l'UNESCO, la baguette est devenue un monument national. Le seul que l'on puisse grignoter sur le chemin du retour et qui, soyons honnêtes, n'arrive presque jamais entier à la maison.
0: Merci Stéphane Bern. On vous souhaite un bon petit déj si vous êtes en train de tartiner vos baguettes, justement. 5h30, l'info en France et dans le reste du monde. C'est l'heure du 90 secondes ce matin avec vous, Cyril Ardo-Redon.
2: Un feu stabilisé mais pas encore fixé en Gironde avec 14 reprises de flammes qui durent donc depuis une semaine jour pour jour. Hier, près de 60 habitants des communes du Haillan, de Mérignac et d'Aisines près de Bordeaux ont été autorisés à rentrer chez eux. Dans le Var, le feu du massif du Gros Bession est fixé. Il a parcouru 4500 hectares. Le travail des sapeurs-pompiers se poursuit et une extrême vigilance est de mise, dit la préfecture. Aujourd'hui, 65 départements sont placés en orange pour un risque élevé de feux de forêt selon Météo France. Gare aussi à la canicule, quatrième vague de chaleur de l'année avec 16 départements de Bourgogne-Franche-Comté, d'Auvergne-Rhône-Alpes, mais aussi les Landes et la Gironde qui sont en orange, situation qui aggrave le risque d'incendie. 2 mois après la mort de la petite Liana dans le Gers, le ministre de la Justice indique que 924 personnes ont été incarcérées pour des faits de violence sexuelle sur mineurs. Le garde des Sceaux avait demandé au parquet de passer en revue l'ensemble des plaintes. Annonce un homme d'une vingtaine d'années mis en examen et placé en détention provisoire pour le vol vendredi d'un collier en or dans un musée de Côte d'Or. L'enquête se poursuit pour identifier les co-auteurs. Cette semaine, le ministère de la Culture a dévoilé un plan pour mieux sécuriser les musées et monuments. Et puis, une top nouvelle, salue le syndicat CFTC après la sortie de redressement judiciaire de la marque de vêtements pour enfants Okaidi. Le plan de continuation a été validé par le tribunal de commerce de Lille. Il s'est traduit par la suppression de 290 postes et 60 magasins en France.
0: 5h32, l'info d'ici. C'est le feu géant en Gironde qui a démarré il y a une semaine, jour pour jour.
2: Un incendie qui est stabilisé mais toujours pas fixé, avec 14 reprises de feu hier selon la préfecture. La vague de chaleur aujourd'hui dans le département ne va certainement rien arranger. C'est donc une nouvelle journée à haut risque, Guillaume Batin, pour des pompiers qui restent pleinement mobilisés.
3: Le camp de Souge, le camp militaire de Martignas-sur-Jalles est menacé. Les villes de Lacanau, Sestas, Lèche-Cap-Ferré, la liste s'allonge, mais la plus grosse reprise de feu touche le Grand Croix, cette forêt qui borde la plage du même nom, côté océan. L'avion Dash, les Air Tractors et les hélicoptères bombardiers d'eau survolent cet énorme panache de fumée durant toute la matinée. Le lieutenant-colonel des pompiers, Éric Pitot.
4: La reprise, c'est à partir du moment où vous commencez à avoir des flammes qui commencent à être dangereuses pour attaquer ce genre de massif qui est complètement intact.
5: On a l'impression que c'est un peu le feu qui joue avec vos nerfs.
4: C'est un peu ça. C'est un jeu de cache-cache, on va dire. Mais une fois qu'on l'a trouvé, après, on sait ce qu'on a à faire et on le fait.
3: Et au bout d'un chemin de sable, nous entendons le bruit des flammes qui crépitent. Très vite, les flammes apparaissent derrière un bosquet, 2 mètres, 5 mètres de haut, les pompiers s'empressent.
6: Remontez l'établissement.
3: À 4 ou 5, ils pénètrent dans la forêt. Les flammes se calment, mais l'opération s'arrête.
7: Il n'y a plus d'eau. Il faut que vous reveniez.
3: La citerne des pompiers est vide. Elle est rapidement ravitaillée par des agriculteurs. Le feu est noyé, mais aussitôt, c'est de l'autre côté du chemin qu'une autre flamme apparaît. Une nouvelle fois, les pompiers courent pour l'éteindre.
2: Le reportage de Guillaume Batin en Gironde. Et Johan, c'est donc le retour de la canicule aujourd'hui en France.
0: Il va faire très très chaud, c'est un euphémisme, des températures largement au-dessus des normales saisonnières. En attendant, ce matin, dans la matinée, on va respirer encore un peu dans l'ouest et le nord-est, alors que les températures seront déjà élevées ce matin dans le sud-ouest, également en bord Méditerranée. Quelques températures, 20 à Perpignan ce matin, 21 à Bordeaux, 19 à Lille, et puis cet après-midi, donc le pic de la canicule pour cette semaine. 38 dans la capitale attendue, ainsi qu'à Dijon, Strasbourg. Il fera 40 à Toulouse et dans le sud-ouest, c'est là qu'il fera le plus chaud, 41 degrés à Bordeaux. Attendu cet après-midi chez vous, comment ça se passe? Vous nous l'écrivez en postant vos petits messages sur la page Facebook d'ici. Chez Marie, à Aubenas, Sud-Ardèche, il fait 21 degrés ce matin. Le ciel est clair avec une légère brise agréable, nous écrit-elle. Chez Paco, qui vit en Corrèze, à La Tronche, il fait 17 degrés ce matin. 17 à Mulhouse également chez Stéphane. Enfin, chez Lionel qui vit à Limoges. Il fait 16 degrés tous les jours ici. On fait la météo ensemble.
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0: 5h35, vous venez d'ouvrir les yeux, c'est mercredi, le milieu de l'été ou quasi presque. Voici trois voix, Frédérix, Goldman, Jones. Écoutez, ça commence comme ça.

0: écoutez ici votre radio locale au plus près de votre quotidien ce mercredi matin. Il est 5h39.
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0: Et ici, tous les jours, on évite les arnaques. Aujourd'hui, Cyril gare aux faux appels.
2: Oui, avec Aude Razo, la chronique, c'est pas vrai dans un instant.
0: Et puis, côté musique, Gérard Blanc sera dans votre poste de radio. En attendant, comme tous les jours, on vous accueille sur l'antenne d'ici. Bonjour Gaël.
2: Bonjour Gaël.
3: Bonjour.
0: Vous nous appelez de la Manche, ou précisément comment s'appelle votre commune ?
3: Alors, c'est la ville de Coutances.
0: Qu'est-ce qui se passe dans votre journée, là, depuis ce matin que vous êtes réveillé ?
3: Eh bien, en fait, je me suis réveillé tôt. Je suis en vacances, mais je me suis réveillé tôt.
0: Pourquoi pas ?
3: Et voilà. Et puis, j'ai profité d'entendre votre demande d'appeler pour jouer avec vous.
0: Et vous avez eu raison. Alors, avant de rentrer dans le dur du sujet, savoir ce qui va partir et arriver chez vous, qu'est-ce que vous avez prévu pour ces vacances, Gaël ?
3: Alors, pour ces vacances, j'ai prévu pas mal de sorties dans mon département avec une amie qui vient du Mans chez moi.
0: D'accord. Donc, ça va être balade, plus ou moins sportive, tourisme ?
3: Plutôt tourisme. On fait surtout de la voiture et on va visiter à pied les beautés du département de la Manche.
0: Donc aujourd'hui même, ça commence ce mercredi.
3: Oui, tout à fait.
0: Bon, écoutez, on vous souhaite de profiter avec cet ami de ce petit tour dans la Manche. Et en attendant, on va vous envoyer le paqueté. C'est un sac aux couleurs de votre radio locale avec plein de goodies, comme on dit. Il y a une paire de lunettes pour assister en toute sérénité à l'éclipse. Le roman de la semaine, un calepin pour marquer vos souvenirs. Vous aimez, vous, marquer vos souvenirs pour pas les oublier ?
3: Je suis pas trop écriture, en fait.
0: Bon, écoutez, vous pourrez l'offrir.
3: Je suis plus lecture.
0: Vous pourrez caler un truc, un meuble avec... Il y a plein de trucs à faire avec...
2: Oui, ou dessiner.
0: Il y a toujours cette idée, on va écrire des choses dans un carnet. Mais pourquoi donc ?
2: On peut faire des origamis aussi avec les pages.
0: On peut faire des origamis,
3: J'ai une nièce qui aime beaucoup dessiner.
0: Et ben voilà.
3: Donc je vais lui faire plaisir avec un calepin.
2: Ouais, on peut laisser des mots sur les pare-brises des voitures qu'on abîme,
0: Cyril.
2: Quand on a un accident, oui.
0: En fait, pas trop.
3: Ouais. Oui, tout à fait, oui.
0: Bonne journée, on vous embrasse, Gaël.
3: Merci, moi également.
0: Et bonnes vacances, ça se passe comme ça tous les matins ici. Bon réveil, il est 5h42.
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3: 5h43, chaque matin ici, vous retrouvez votre rendez-vous anti-arnaque. Avec nous, Aude Razeau, ce matin, vous avez recueilli le témoignage d'une personne qui a failli tomber dans un piège très élaboré, un faux appel, un appel de gendarme des télécoms.
4: Oui, et c'est bien qu'on en parle, parce que la police assure que cette arnaque tourne pas mal en ce moment. Tout commence avec un simple appel. Jean-Yves, notre victime, décroche. Au bout du fil, une dame lui dit qu'elle travaille pour l'ARCEP. L'ARCEP, ça existe vraiment, c'est le gendarme français des télécoms. Et donc l'ARCEP, soi-disant, lui annonce une mauvaise nouvelle. Jean-Yves a été victime d'usurpation d'identité. Quelqu'un a ouvert une ligne téléphonique à son nom chez SFR. Dans la foulée, le commissariat appelle. Et là, le faux inspecteur, puisque oui, c'est un faux, lui annonce que l'affaire est encore pire. Le nom de Jean-Yves apparaît dans un dossier de grand banditisme, une histoire de blanchiment d'argent. Il lui demande de surtout n'en parler à personne et lui dit que le procureur, carrément, va le contacter le lendemain.
3: Mais alors comment est-ce que Jean-Yves a compris que c'était un piège ?
4: Eh bien, en fait, il ne suit pas les consignes. Il me dit, à ce moment-là, je suis plutôt déstabilisé, et ça se comprend. Donc, il parle de son histoire avec des amis. C'est là que l'un d'entre eux a le bon réflexe. Il lui dit d'aller à la gendarmerie. C'est ce que fait Jean-Yves. Et quand l'escroc, le faux procureur, l'appelle et que Jean-Yves lui dit « je suis chez les gendarmes », le malfaiteur raccroche aussitôt. Alors, quel est le but de tout ça ? C'est quand même ultra élaboré, vous l'aurez remarqué. Tout ça, pourquoi ? Eh bien, Jean-Yves, le faux inspecteur, lui a demandé son nom, son prénom, son adresse. L'ARCEP me dit aussi que les numéros de passeport sont ciblés, les signatures électroniques, bref, tout un arsenal qui permet à l'escroc d'usurper très facilement notre identité ou de nous cibler pour d'autres arnaques. Bon à savoir, l'ARCEP me précise qu'elle ne contacte jamais les consommateurs par téléphone, donc vous raccrochez.
3: Merci Aude Razeau, ici.fr pour retrouver tous les bons plans pour se prémunir des arnaques en tout genre, c'est pas vrai, à l'onglet arnaque. Figurez-vous que le pingouin sait faire des trucs qu'on ne sait pas faire. Oui, parfaitement. Je sais que cette entrée en matière vous donne envie d'écouter tout de suite Benoît Prospero. On va faire une pause en attendant avec Teddy Swims, Lose Control sur votre radio locale. Merci d'être des nôtres ce mercredi matin.

0: ce mercredi. Ici, votre radio locale vous accompagne en ce début de journée, 5h47. Il est temps de voir comment le monde merveilleux du vivant se porte. Un monde merveilleux du vivant qui vous ouvre ses portes. Et ce mercredi, trois choses à savoir sur le pingouin. Bonjour Benoît Prospero.
1: Le papa pingouin. Non, j'arrête parce que vous allez avoir toute la journée dans la tête. Avant quoi que ce soit, on va commencer avec une petite précision. Le pingouin vit dans l'hémisphère nord de la planète, contrairement au manchot qui vit dans l'hémisphère sud. Voilà, ça c'est fait. Bonjour à toutes et tous. Au programme, disparition, vol et genoux. Et donc, première chose à savoir, avant, sur Terre, on connaissait le grand pingouin et le petit pingouin. Mais malheureusement, aujourd'hui, il ne reste plus qu'un seul des deux. Lequel ? Le petit pingouin. En fait, c'est tout récent, puisque le grand pingouin a disparu au milieu du 19e siècle, le dernier spécimen connu ayant été tué en 1844. Pourquoi il a disparu ? À cause de l'humain et notamment de la chasse intensive. Donc, ce à quoi on rajoute la collecte des œufs et la capture des oiseaux pour leurs plumes et leur viande, etc. Donc aujourd'hui, le grand pingouin a disparu.
0: Mais dites-moi, est-ce que le petit pingouin existe toujours ?
1: Et je vois que vous suivez parfaitement. Deuxième chose à savoir, et pas des moindres, contrairement au manchot, le pingouin peut voler. Mais comment est-ce possible ? En fait, le pingouin a des ailes robustes, des ailes longues, des ailes larges, qui, contrairement au manchot, permettent au pingouin de voler. Et petite parenthèse, l'évolution en fait du manchot a entraîné l'évolution de ses ailes en nageoires. Et les ailes permettent donc au manchot de nager tout en se propulsant sous l'eau. Donc, pour attraper des proies, principalement des crustacés ou encore des poissons sous l'eau, c'est un champion. Et vous allez me dire, le pingouin, du coup, qu'est-ce qu'il fait ? Lui aussi, il chasse, mais il ne peut pas rester sous l'eau aussi longtemps que certains oiseaux marins.
0: Donc, il faut choisir si on préfère être un manchot ou un pingouin.
1: Alors non, pas vraiment. En fait, il n'a pas le choix. Le pingouin est un pingouin, et puis c'est tout. Mystère de l'évolution. Mais quoi qu'il en soit, il le vit très bien, puisque théoriquement, les pingouins ne savent même pas que les manchots existent, et vice-versa. Bref, troisième chose à savoir, les pingouins ont des genoux. Vous allez me dire, mais comment ça se fait qu'on ne les voit pas, ces genoux ? En fait, c'est simple. Une partie de leur patte est cachée sous le plumage. Et c'est ça qui fait qu'on a l'impression qu'ils ont deux petites pattes et qu'on ne voit absolument pas les genoux. Dis-moi que je suis une poule qui relie trois fois un SMS avant d'appuyer sur OK. Le monde vivant est merveilleux. Et pour en savoir plus sur les oiseaux, vous n'hésitez pas à vous rendre sur le site du Muséum National d'Histoire Naturelle, mnhn.fr.
0: Merci Benoît Prospero, le monde merveilleux du vivant, à retrouver toute la collection en podcast et en replay sur ici.fr.
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0: 6h-10, toutes les semaines, ici, un libraire vous partage l'un de ses coups de cœur littéraires de l'été.
3: Et ce matin, on va à Amiens, à la librairie Martel, où nous attend Marie Godefroy.
0: Bonjour Marie.
4: Bonjour Johan.
0: Alors vous êtes libraire depuis trois générations. Ce sont vos grands-parents qui ont créé la librairie dans laquelle vous travaillez aujourd'hui.
4: Oui, tout à fait ça. Annie et Lionel Martel, en 1957 à Amiens.
0: Vous avez du souvenir, vous, petite fille, de passer un peu de votre temps dans cette librairie ?
4: Ah, beaucoup, oui, parce que ma grand-mère, à l'époque, habitait au-dessus de la librairie. J'ai moi-même habité au-dessus de la librairie avec ma famille. Et pour tout vous dire, par exemple, à Noël, on jouait à cache-cache dans la librairie avec ma sœur et mes cousins.
0: Il y a un livre qui a foncièrement changé votre vie.
4: À bien des égards, moi je pense au Petit Prince que j'ai lu enfant. Donc on le lit avec le regard d'enfant. Je l'ai écouté aussi parce qu'il y a une très bonne version lue que j'écoutais le soir dans mon lit.
0: Sur quoi il vous a ouvert ce roman de Saint-Exupéry ?
4: Sur beaucoup de choses, sur la vision de la vie que l'on peut avoir, sur la relation à l'autre. Et c'est quelque chose qu'on ne comprend pas forcément quand on est enfant. Quand on est enfant, on voit le côté poétique, un peu le côté magie avec cette rose qu'on essaye de protéger absolument, avec ce renard qui parle. Et puis quand on est adulte, on a la seconde lecture qui est bien différente.
0: Ce matin, Marie, vous allez nous parler de L'homme aux mille détours, signé Agnès Martin-Lugan. De quoi parle-t-il, ce roman ?
4: Alors, c'est l'histoire d'une femme et de deux hommes. L'un a quitté cette femme il y a 7 ans, et le second, il vient lui donner des nouvelles de cet homme qui a mystérieusement disparu. Donc, on va découvrir l'histoire de chacun des personnages à travers leur propre voix, donc ça, c'est très intéressant. Ce qu'il y a d'intéressant chez Agnès Martin-Lugan, c'est que dans chacun de ses romans, l'autrice va vraiment sonder l'âme de chacun de ses personnages, des parties les plus lumineuses aux plus noires, la nature humaine dans tout ce qu'elle a de plus beau, mais aussi de tout ce qu'elle a de plus sombre. Dans ce roman, elle aborde le sujet de l'abandon, de la famille, mais aussi de la stérilité masculine, qui est un sujet qui est très peu abordé en littérature. Mais c'est surtout un roman d'amour, et l'amour sous toutes ses formes, qu'il soit destructeur ou qu'il nous sauve. C'est vraiment une très très belle lecture.
0: Cette autrice, Agnès Martin-Lugan, c'est une autrice que vous suivez depuis son premier roman ou ses dernières années ?
4: Oui, c'est une autrice qu'on suit depuis très longtemps et qu'on a reçue l'année dernière également. Elle a un talent aussi pour nous plonger dans des univers très cinématographiques, notamment par son travail sur le lieu, sur la nature, et qui sont toujours des personnages à part entière. Et ici, dans L'homme au mille détours, on a la mer au cœur de Saint-Malo.
0: L'homme au mille détours, le roman d'Agnès Martin-Lugan, c'est le choix de Marie Godefroy ce matin à la librairie Martel à Amiens, qui fait partie du groupement des librairies Ensemble. Merci Marie d'avoir été ce matin notre invitée.
4: Avec plaisir Yann, merci à vous.
0: Vous connaissez l'expression être un Don Juan de supermarché ? Eh bien, ce matin, dans ces tendances, le thème du jour sera la drague de supermarché. Ce sera le temps d'écouter cette chanson d'amour qui a été écrite dans un Super U ou un Carrefour, je ne sais pas. Voici Gérard Blanc, une autre histoire sur votre radio ici.

0: réveil à 5h56 avant de retrouver toute l'équipe d'ici matin sur votre radio locale. Muriel Jourdan, comme chaque matin, est avec nous pour décrypter un phénomène de société. Muriel, aujourd'hui, on va s'intéresser à la drague de supermarché.
1: Oui, vous avez entendu parler de ça. En Espagne, l'amour n'est pas dans le pré, mais au supermarché. Parce que ces endroits semblent être devenus des points de rendez-vous pour faire des rencontres. L'heure idéale pour matcher, entre 19h et 20h. Intéressant. Ni une, ni deux. J'enfile mon impair, je prends mon micro et je pars vous demander votre avis dans la rue. Flirter au supermarché, ça vous branche ?
2: Non, je pense pas.
3: C'est hyper gênant.
1: Ok, alors visiblement, vous n'y croyez pas trop. Pourtant, en France, certaines trouvent leur prince ailleurs que dans le célèbre paquet de biscuits.
0: Et Buriel, il paraît qu'en Espagne, il suffit d'un ananas pour faire des rencontres.
1: Oui, parce qu'il existe une méthode bien rodée. Vous allez au rayon fruits et légumes, vous prenez un ananas et si vous êtes disponible pour une rencontre, vous le mettez dans le chariot, mais la tête en bas. C'est ça, le signe de reconnaissance. L'ananas, tête en bas. Et s'il y a coup de foudre, alors là, on cogne son chariot avec celui d'autres personnes. C'est l'équivalent au fameux match des applis de rencontre. Alors attention, on y va mollo avec le caddie. Hein. En revanche, si on croise son mari avec un ananas tête en bas au supermarché, alors là, vous avez le droit de lui foncer dessus avec le chariot. Tout ce délire est partie de la vidéo d'une célébrité de la télé et actrice andalouse, Viviline. Alors on la voit dans la vidéo en train d'expliquer qu'elle est en train de faire ses courses avec une pote dans un supermarché de la chaîne Mercadona et son ami lui apprend qu'il y a une heure précise pour faire des rencontres. Cette vidéo a fait plus d'un milliard de vues. Mais en France, on semble pas tout à fait prêt à ça. Vous seriez prêt, vous, à flirter au supermarché ?
4: Moi, pas du tout. Supermarché, j'ai pas envie d'y aller. C'est embêtant, il y a du bruit, il y a des gens, ça m'embête. Moi, quand j'y vais, ça, on prend mes courses, j'ai ma petite liste et je rentre, je sors le plus vite possible. Je trouve ça atroce.
3: Exactement. T'as écouteurs et t'as une sale gueule et t'as envie de voir personne. Et
4: je vais en samedi après-midi, comme ça, vraiment, faire mes courses pour avoir un truc à manger, mais pas du tout un endroit où j'ai envie de rester. Quoi.
1: T'as pas envie de rencontrer quelqu'un qui achète le même cassoulet que toi et...
5: dans l'idée, oui, mais pour moi, aller faire mes courses, c'est un moment intime, c'est ma vie privée.
1: En tout cas, la technique de l'ananas retourné semble avoir plu à d'autres pays, puisqu'on trouve des vidéos de gens qui font ça au Portugal, en République dominicaine. Et figurez-vous qu'il existe des variantes selon les supermarchés. Chez l'enseigne Dia, on flirte plutôt de 10h à 11h au rayon poisson. Ça me fait pas rêver. Chez Lidl, on drague de 18h à 19h avec une pastèque. Et chez Auchan ou El Campo, plutôt entre 20h et 21h du côté des fromages. Bref, les rencontres au supermarché pourraient devenir tendance, mais c'est logique. Les applis de rencontre ont plus d'un point commun avec les supermarchés. Des milliers de produits en rayon, des mecs et des nanas qui parfois ont le melon, et des pièges. Bah oui, il faut jamais croire tout ce qu'il y a sur l'emballage.
0: À demain, Muriel Jourdan, ici.fr pour retrouver toute la collection des C tendances en podcast et en replay. C'est un plaisir de passer ce début de journée avec vous. Cyril, rendez-vous tout à l'heure, 6h30.
6: Pour l'info, en 90 secondes.
0: En attendant, on vous laisse en compagnie de toute l'équipe d'ici matin. Allez, à vos côtés parfait. Ce mercredi. Excellente journée à vous.
7: Salut Séverine, tu vas bien ? Ouais, c'est bon, elle est là, Séverine est là. Bonjour David.
8: Bonjour Maxime.
7: Et bonjour Esteban.
8: Salut Maxime,
7: et
8: bonjour à tous.
7: Là, ça y est, tout le monde est arrivé, on est là, on est prêt pour vous réveiller de bonne humeur, évidemment. On profite, allez, il reste encore deux jours dans ce mois de juillet, on est au cœur de l'été. Soyez les bienvenus, vous êtes chez vous, en Vaucluse.
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7: Mercredi 29 juillet, bienvenue, il est 6h. On s'informe avec vous, David Doba. On débute avec cette terrible découverte un lundi à Orange.
8: Dans un appartement du centre-ville, à deux pas du théâtre antique, les policiers ont découvert des ossements. Les ossements de quatre bébés et le corps d'un cinquième rangé dans l'armoire de l'appartement d'un couple. Couple qui s'était installé dans la Cité des Princes. Selon nos informations, il y a maintenant 2 ans, le parquet de Carpentras a ouvert une enquête pour meurtre sur mineurs de moins de 15 ans. Dimitri Morgado, dans un communiqué, la vice-procureure a apporté des précisions sur les faits.
10: Dimanche soir, la mère accouche d'un petit garçon dans l'appartement après un déni de grossesse. Elle est ensuite transportée à l'hôpital d'Orange. Pendant ce temps-là, son compagnon, perturbé par la découverte de cette nouvelle naissance surprise, décide de fouiller le logement. Il tombe alors sur une boîte dans laquelle il trouve ce qui lui semble être des restes humains. Il prévient l'hôpital qui alerte à son tour le parquet de Carpentras. Les enquêteurs découvrent d'autres boîtes. Un médecin légiste envoyé sur place confirme que que les ossements appartiennent à 4 nourrissons et qu'un corps est celui d'un 5e bébé qui va être autopsié ce mercredi.
8: Dimitri Morgado, l'homme explique qu'il n'avait pas connaissance des grossesses de sa compagne. Cette dernière, donc Dimitri Lisée, hein, était encore hospitalisée hier soir. Elle n'a pas pu être entendue par les enquêteurs. Alors bien évidemment, sur place, les riverains sont sous le choc. Beaucoup croisés régulièrement ce couple, en apparence sans histoire. Julien, par exemple, est venu rendre visite à sa grand-mère qui habite à 2 pas de l'appartement dans lequel a été faite la terrible découverte. Et lui-même a habité le quartier.
2: Du coup, on habitait là il y a 3 ans. Du coup, on avait l'habitude de passer dans la petite rue là-bas parce que je me garais derrière. Donc du coup, c'est souvent que j'allais dans l'autre rue. Et c'est là que j'ai dû voir une ou deux fois la personne en question, du coup, avec son mari. Il n'y a rien d'extraordinaire à dire. Hein. Ce n'est pas des gens bruyants, ce n'est pas des gens qui criaient. Ce n'est pas des gens méchants, je pense. Voilà, quoi. Réaction, je pense, la même que tout le monde, hein, en mode choqué. Quoi. Genre, ça, on parle quand même de 5 bébés. Quoi. On ne parle pas de n'importe quoi. Donc ouais, je pense comme tout le monde, choqué. Quoi.
8: Un témoignage recueilli par Anouk Caron. Toutes les informations sont évidemment à retrouver sur ici.fr. Un très important incendie en cours actuellement à Avignon. Les pompiers luttent depuis 2h30 ce matin contre un feu de grande ampleur à l'école des Grands Cyprès. 70 pompiers sont présents sur place. Par ailleurs, 8000 mètres carrés de végétation brûlée à Orange hier soir sur la colline Sainte-Eutrope. Il a fallu l'intervention d'un hélicoptère bombardier d'eau et là aussi de 70 pompiers pour venir à bout des flammes. 2 Canadair appelés en renfort n'ont pas eu besoin finalement de faire des largages d'eau. À propos des incendies, la préfecture de Vaucluse place en vigilance jaune 6 massifs forestiers du département. C'est le cas de celui de Bolène-Huchot, de l'enclave des Papes, des collines Basse-Durance, de Cadenet-Ville-l'Or et de la vallée du Rhône, sans oublier évidemment Grand-Luberon. L'accès n'est pas interdit, mais il est conseillé de s'y rendre le matin, d'autant que les températures vont une nouvelle fois grimper. Aujourd'hui, on y reviendra évidemment à la fin de ce journal. Pas de vigilance canicule exceptionnelle, si ce n'est l'enclave des Papes qui passe en orange. On attend aujourd'hui jusqu'à 35 degrés. Dans le Var, le feu qui a parcouru au moins 4500 hectares est officiellement fixé depuis hier soir. Les pompiers qui luttent depuis 8 jours contre les flammes sur place n'ont pas terminé leur travail et appellent à la vigilance. Et puis, à noter qu'en Gironde, le méga-feu est stabilisé et ne progresse plus, mais il n'est pas éteint pour autant. Hier, d'ailleurs, les pompiers ont dû faire face à 14 reprises de feu et l'inquiétude reste forte. Là aussi, avec le retour des fortes chaleurs. Une importante fuite de gaz hier matin à Mazan. Des ouvriers qui travaillaient sur un chantier ont percé accidentellement une canalisation. Résultat, 130 foyers privés de gaz. Une douzaine de personnes évacuées par mesure de précaution. Fuite qui a pu être réparée en fin de matinée.
7: Deux nouvelles plaintes qui visent Patrick Bruel.
8: Ce qui porte à 31 le nombre total de plaintes. Il s'agit en l'occurrence de plaintes pour viol et agression sexuelle dans ce cas précis. Je rappelle que le chanteur aura été mis en examen début juin pour 4 d'entre elles. Les faits remontent à 94 et 2005 pour ce qui est des nouvelles plaintes. Le chanteur qui possède un domaine et un hôtel à Lille-sur-la-Sorgue conteste fermement ses accusations. Une idée au poil, c'est une tendance de plus en plus forte. Les hôpitaux acceptent que les patients longue durée puissent venir avec leurs animaux de compagnie, notamment les chiens. Un programme Hospidog a d'ailleurs été développé. Parmi les établissements qui y participent, l'Institut de cancérologie Sainte-Catherine à Avignon. Depuis le mois de février, Enjoy, c'est un croisé bernois labrador de 3 ans, se balade tranquillement dans les couloirs. Il fait partie intégrante du personnel soignant. Les patients peuvent réserver un moment avec lui et profiter de sa présence, dont les bienfaits sont reconnus par les médecins. Et résultat, Marion Bernard, en quelques mois, Enjoy a conquis tout le monde.
11: Enjoy avance sagement au pas derrière Adrien, le soignant qui s'occupe d'elle ce jour-là, mais c'est pour elle qu'on s'arrête.
12: Les gens sont contents de la croiser. Quand on se balade avec Enjoy dans les couloirs, tout le monde l'interpelle, tout le monde veut la voir, tout le monde lui dit bonjour.
11: Comme Nicole d'ailleurs, qui ne résiste pas.
13: Vous ne l'avez jamais rencontrée encore ?
14: Pourquoi il est perdu ?
13: Non, elle est avec nous depuis février maintenant.
14: Oh, mon bébé.
11: Très sollicité au quotidien, Enjoy est un chien thérapeutique, c'est-à-dire que sa présence en chambre lors d'une séance de chimio ou encore en salle d'attente fait du bien à tout le monde, aux patients mais aussi aux soignants comme Régine.
15: Elle est magnifique cette chienne et puis tout le monde est en extase devant. Elle est patient, professionnelle, elle est superbe, très belle et puis douce, agréable et puis on fond devant elle quoi. De toute façon les patients ils disent quand ils l'ont vue ils sont heureux de l'avoir vue.
11: Ce jour-là une session en soins palliatifs lui a pris pas mal d'énergie. Enjoy finira son heure de travail quotidienne par une bonne sieste et quelques biscuits en récompense.
8: Bon, faut que j'en prenne mes cours d'anglais, on dit bien Enjoy et pas Enjoy évidemment.
14: Andy.
8: Et si vous voulez voir la photo d'Enjoy Bernois, donc labrador de 3 ans au poil noir, on vous l'a mis là aussi sur easy.fr. Et puis une bonne nouvelle pour les automobilistes qui passent quotidiennement dans le secteur de Bompas. La bretelle qui permet de quitter la 7 pour rejoindre la route départementale 907 direction Avignon rouvre à partir de midi. En tout cas, si les conditions météo et les conditions techniques qui le permettent. Des écrans acoustiques ont été installés pour limiter les nuisances sonores pour les riverains. Et la fin du chantier global est prévue, je vous le rappelle, pour l'année prochaine. Maxime, oui, on passe à la météo. On en profite parce que les températures continuent de grimper et le pire est à venir pour les jours à venir.
7: Oui, alors on verra tout ça à 6h30 quand Météo France aura actualisé son bulletin. Pour l'instant, pas de vigilance canicule. Hein, mais quand même, quand on regarde les températures cet après-midi, c'est à en douter puisque 37 degrés, par exemple, c'est la maximale pour Cavaillon, 37 pour Pertuis ou même 36 pour Avignon. Ça va donc cogner cet après-midi, du grand soleil pour tout le monde, peu de vent. Mais un petit peu humide, vous ne l'avez pas dit ce matin.
8: C'est vrai.
7: Les mains un petit peu moites. Moi, ce matin, j'ai pensé à vous. David va me le dire ce matin. Eh ben non. Oui, parce qu'on a quelques entrées maritimes. Voilà, c'est pour ça, mais vous inquiétez pas, l'humidité va disparaître d'ici quelques heures, c'est promis. Vous êtes déjà nombreux à être réveillés. Déjà bonjour, bienvenue, merci pour votre fidélité sur le Facebook d'ici Vaucluse. Ça se passe aussi au 04 90 14 04 04. C'est Séverine qui vous attend. Ça va, Séverine?
14: Oui, bonjour à tous.
7: Elle est en vacances bientôt, là.
14: Vendredi.
7: Oh là là.
14: On est tous en vacances.
7: David, c'est en vacances.
8: Mais pareil, vendredi.
7: Voilà, ben moi aussi. Allez hop là. Non, c'était pas du
8: au repos.
16: À moi, pas de vacances.
7: Oui, pas de vacances, ouais. Évidemment. Bon, en tout cas, on sera avec vous. Vous savez, tout l'été, on vous réveille. C'est Hugo qui revient à partir de lundi. Les températures du matin, ça donne quoi?
8: La plus importante que j'ai trouvée sur le Facebook, c'est Alice qui nous la donne. Il fait 25 degrés déjà, on rappelle. Non. 6h07. 25 mais degrés où? À Camaret.
7: Ah bon? Ben dis donc. Ok. Bon, vos températures du matin, vous voyez déjà, donc c'est une grande journée qui s'annonce. On vous dira vraiment s'il y a une canicule, une vigilance, quelque chose, peut-être d'ici 6h30. On fait la météo ensemble tout au long de cette matinée. Bienvenue.
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7: Allez, on se réveille avec un bon téléphone, ça vous dit? Ce troisième album du téléphone au cœur de la nuit, une chanson enregistrée à New York. Ça tombe bien, New York avec toi. Allez, à tout de suite.

0: 6h10, bon réveil, vous écoutez ici Vaucluse.
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0: Allez, on continue de faire la météo ensemble sur notre Facebook, ici Vaucluse, ici matin, vous le savez, c'est tous les jours. On est comme une grande famille, on se rejoint aussi sur WhatsApp au 04 90 14 04 04. Oui, ça marche, hein, le fixe sur WhatsApp, vous ajoutez ici Vaucluse. Et comme par magie, on peut s'envoyer des vocaux, des photos, enfin, tout ce que vous voulez. À l'info de chez nos voisins, à la une de l'info de chez nos voisins, David Doba.
3: Eh bien, la recherche de fraîcheur, certains en oublient parfois les consignes de sécurité.
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0: Dans l'info chez nos voisins, on rappelle ce matin les consignes de prudence.
3: Absolument, il fait chaud, Maxime, ça n'aurait échappé à personne. On a tous envie d'un peu de fraîcheur, mais ça n'est pas une raison pour oublier les consignes de sécurité ces derniers jours. Un jeune homme s'est filmé en se jetant de 20 mètres de haut du pont du Gard, dans les eaux du Gardon. Vidéo postée évidemment sur Internet, elle a été likée 9000 fois sur Instagram, vue des milliers de fois également sur Facebook. Une pratique bien connue, interdite et extrêmement dangereuse, Antoine Liffaut.
6: Des baigneurs au pied du pont du Gard qui, une fois sur le bord, regardent cette vidéo que nous leur montrons. Un jeune homme de 22 ans qui saute d'un peu plus haut.
7: Ah ouais, c'est pas mal.
8: Mais il fait un plat là quand il arrive.
9: C'est de l'intelligence artificielle ça, non?
10: La connerie et la liberté. Mais bon, ça c'est la jeunesse.
6: La connerie et la liberté?
10: Ouais, ça va ensemble généralement.
6: Sur cette vidéo, une pratique que les plus jeunes ici connaissent.
11: J'ai fait un dodge.
6: Et Laurent, 13 ans.
12: C'est quoi un dodge?
11: C'est quand tu fais un plat et à quelques mètres de toucher l'eau, tu replies tes jambes vers la tête et tout.
6: Ces vidéos, il en regarde comme Hugo à côté, 14 ans, les yeux rivés sur le pont.
12: C'est vraiment haute cette hauteur, ouais, c'est impressionnant. Mais si je pouvais faire d'une hauteur, je sais pas, une dizaine de mètres, ces trucs, genre, j'ai dû faire une ou deux fois il y a longtemps que j'aimerais bien ressentir des sensations un peu comme ça.
6: Et derrière, médusée, Christine, la grand-mère.
13: Bah, les jeunes, Fada. Comme tout ce qui est interdit, c'est tellement bien de transgresser, non?
6: Les bras croisés, plus loin, le directeur du site, Sébastien Arnaud.
14: J'ai toujours en souvenir le saut de ce jeune homme qui l'an dernier s'est retrouvé dans une ambulance et en direction de Carémo parce qu'il a fait un plat sur le dos et on a tous été jeunes, on est jeunes. Mais il ne faut pas que ça se termine par un drame.
6: Interpeller le jeune homme sur la vidéo a payé 100 euros d'amende, le prix d'un saut, dit-il.
3: Le reportage depuis le pont du Gard, signé Antoine Liffaut.
0: Allez, dans un instant, je vais vous faire craquer avec un champion de baguette. Oui, un boulanger qui a remporté le prix de la meilleure baguette. Pour vous, c'est quoi un bon pain, David Doba?
3: Croustillant.
0: Oui.
3: Bien aéré aussi.
0: Bien aéré. La mie, ouais. Bonne mie, ouais. Moi, j'adore aussi bien cuit. Ouais, bien cuit. Bon, on en parle dans un instant avec donc ce reportage. Un jour en Vaucluse, dans un instant. Ça tombe bien parce que la chanson s'appelle Et un jour, une femme. Voilà. Chanson écrite par Pascal Obispo et interprétée par Florent Pagny. On était dans les années 2000. À tout de suite.

0: toute une période Florent Pagny dans les années 2000 avec cette chanson et un jour une femme, une belle déclaration d'amour. 6h19. Vous écoutez, si vous plus, c'est la radio de chez vous, évidemment. Et on rencontre, évidemment, les gens de chez nous. On en est plutôt fiers aussi. Bonjour, Philippe.
1: Maxime, bonjour.
0: Merci d'être là, Philippe. À l'heure, hein. Vous peut-être vous dégustez un croissant ou une baguette beurrée, confiturée. Valgréas est à l'honneur ce matin.
1: La baguette tradition et le flan 2026 sont à l'honneur avec les prix décernés il y a quelques jours par le groupement des artisans boulangers de Vaucluse.
0: Et justement, les jurys ont apprécié l'aspect, la croûte, la mie, le goût et la mâche des baguettes en lisse pour déterminer donc la meilleure.
1: Visuel, cuisson, texture et goût pour les flans. La meilleure baguette tradition de Vaucluse dans la catégorie artisan salarié est à Valréas, prix attribué à Stéphane Toussant, et pour le meilleur flan, catégorie brevet de maîtrise, à Théo Gianna, tous deux donc du pain d'antan à Valréas. Stéphane Toussant et sa femme se sont installés à Valréas il y a 15 ans et ils ont déjà reçu 11 prix depuis.
2: Sur la baguette de tradition, c'est la première fois qu'on fait premier. C'est juste une aventure de la boulangerie, de collègues de travail, de challenge entre nous, entre ouvriers, apprentis, et ça ne fait que tirer vers le haut et vers la qualité.
1: Dont un jeune homme ici.
2: Un apprenti qui est en brevet de maîtrise. Théo Gianna.
3: Bonjour.
2: Ça, c'est nos baguettes de tradition.
1: Elles sont belles, hein.
2: Pour le concours, c'est une baguette qui doit faire entre 50 et 52 cm, qui doit faire entre 250 et 260 grammes. Et après, 5 coups de lame. C'est le standard des écoles. On a même une forme de S sur certains pains. Donc le lamage est un peu spécifique à chaque maison.
1: Bon, le lamage, je ne connaissais pas le terme.
2: Le lamage ou la grigne.
4: Stéphane, ah oui, ils sont comme ça avec Nathalie.
1: Là, qu'est-ce que vous avez pris là aujourd'hui?
4: Ah, que des bonnes choses. C'est fait maison. Ce sont des personnes très avenantes, très commerçantes.
1: Ça, c'est important
4: voilà.
1: Aussi.
4: Ouais, hein. Ouais, c'est
1: parce
4: très
1: que si
4: important.
1: Si le produit est bon et qu'on nous tire la gueule,
4: voilà, exactement. Venez à la boulangerie au pain d'antan. Alors là, c'est le summum du summum.
1: Il est où votre flan là, Théo?
2: Il est là. Celui qu'on a travaillé pour le concours, c'est sur une pâte feuilletée levée, c'est sur une pâte à croissant.
3: J'étais le seul à avoir essayé comme ça, et je pense que c'est ce qui a fait le tout. Hein. Mélanger un flan, plutôt que d'avoir un craquant sur une pâte brisée de base, je pense que le fondant mélangé au crémeux qui fond en bouche a changé le goût.
2: On a deux pâtissiers, mon épouse et moi qui...
1: Ah, vous s'occupez, votre femme est pâtissière aussi?
2: Oui. Parce qu'on avait tous les deux un métier auparavant. Donc on s'est reconvertis. Dans les reconvertis, entre guillemets, il y a pas mal de couples qui sont un la pâtisserie, l'autre la boulangerie. On veut faire du maison, du bon.
1: Vous faites partie des boulangeries de France ou...
2: Oui, tout à fait.
1: C'est-à-dire qu'ici, tout est maison?
2: Tout est fait maison. Voilà. Et on doit avoir 1 ou 2% de produits que l'on ne fabrique pas. Comme les oreillettes. Les oreillettes, c'est pas nous, oui, qui les fabriquons, c'est un autre artisan qui me les fabrique. Tout simplement parce que je ne veux pas de friteuse ici.
1: Bon, je vous fais un petit coucou, Sandrine.
5: Bonjour.
1: Vous êtes le visage ou un des visages de la boulangerie ici?
5: On est deux. Il y a Lucie.
1: Vous avez le compte, monsieur, ça va?
6: Ouais, c'est bon.
1: Qu'est-ce que vous avez prévu d'acheter là?
6: Du pain.
1: Et lequel alors?
6: Une Paris.
1: Mettre en avant les gens d'ici, normal pour Ici Vaucluse, votre radio. Avant de se former à la boulangerie, il avait 40 ans, Stéphane Toussant dirigeait un groupe français dans le monde automobile. Comme quoi, dans la vie, bah, tout est possible.
0: Bah oui, everything is possible. Merci beaucoup, Philippe Garcia. Baguette, tradition et flan sont à découvrir donc dans la belle boulangerie, le Pendantin, 76 cours du Barteuil à Valgréas. Vous êtes peut-être client de cette boulangerie. Venez nous le dire sur la page Facebook ou même sur WhatsApp au 04 90 14 04 04. Je sais qu'il y a beaucoup de boulangers qui nous écoutent, donc je vous salue, boulanger, boulangère, pâtissier, pâtissière. C'est votre radio, évidemment, ici Vaucluse. Vous souhaitez aller encore plus loin? Avant 8h, Stéphane Bern nous rejoindra et nous racontera l'histoire de la baguette. Oui, oui, elle a une sacrée histoire encore celle-là. Oria, soirée mondaine, et puis ensuite évidemment on pense à notre astro avant bien sûr de retrouver les infos de 6h30 avec Catherine Viguier, c'est l'astro, l'horoscope. À tout de suite.

Elle s'appelle Oria. Retenez bien son nom. Elle fait partie de la nouvelle chanson, la nouvelle génération de la chanson française. Je vais y arriver. C'était Soirée mondaine.

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5: 6h27, l'heure de retrouver comme il se doit Catherine Viguier. Bonjour Catherine.
6: Bonjour à tous.
5: Je suis ravie de vous voir Catherine. Tous les jours, on parle d'horoscope et on fait la place belle à un signe aujourd'hui.
6: Hein. Aux natifs des Verseaux, la pleine lune est chez eux. Bélier, il y a de la joie dans l'air. En fait, grâce à vos amis, vos amours, vous passez une belle journée. Taureau, vous vous opposez à la manière de faire ou de penser d'une personne, et ça se passe en famille. Gémeaux, un milieu de semaine propice au dépaysement et à votre enrichissement intellectuel. Cancer, ce sera bien, vous aurez les mots pour être compris, ça vous apaise ô combien. Lion, le paysage s'éclaircit, il faudra vous entendre avec une personne, ça ne vous posera pas de problème. Vierge, un travail important vous attend, de prendre soin de vous aussi, journée prenante. Balance, vous aimez ce mercredi, votre envie d'affection, de compliment est assouvie. Scorpion, eh bien, vous voulez refaire le monde, mais il y a des jaloux, des mécontents, et oui. Sagittaire, cette pleine lune en signe ami favorise vos envies de voyage et de discussion. Capricorne, il se passe quelque chose côté trésorerie, vous vous veillez et vous assurez vos biens. Verseau, un regain d'énergie et la certitude que tout vous est possible, vous avez 2 jours. Poisson, votre mission aujourd'hui et demain, c'est d'être attentif à vos états d'âme. Et pour nous tous, on se projette pour demain en confiance.
5: Merci beaucoup Catherine, vous retrouvez votre horoscope sur ici.fr. Allez les amis, vous savez peut-être, vous levez la tête, hein, elle est encore là cette lune, encore quelques minutes avec nous. Vous l'avez vu cette super lune? Elle n'a pas échappé à Véro sur le Facebook d'ici Vaucluse qui nous poste une magnifique lune du cerf. Du cerf, pardon.
7: Du cerf, oui.
5: Ouais, pardon. Je sais pas comment. Ouais. Bon, pourquoi ce nom? Je ne sais pas. En tout cas, c'est la pleine lune. Et dans quelques instants, d'ailleurs, je vous raconterai qu'un Vauclusien a un nom de cratère sur la lune. Vous allez voir, c'est une histoire incroyable. 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
5: Nous sommes le 29 juillet à la une de l'info d'ici, David Doba.
7: Eh bien, dans le processus de guérison des patients, tout ce qui permet à ces derniers de retrouver le moral est essentiel, on le sait. Et c'est de ce postulat qu'est né le programme Hospidog. Et nous serons dans un instant à l'Institut de cancérologie Sainte-Catherine.
5: Allez, l'info dans le monde et en France, évidemment, en 90 secondes, c'est avec Cyril Ardo-Redon.
9: Dans le Var, le feu du Gros Bessillon est déclaré officiellement fixé, selon la préfecture, après avoir parcouru 4500 hectares. Feu stabilisé, mais pas fixé, en revanche, en Gironde. Une semaine jour pour jour après avoir démarré, il y a eu 14 reprises de flammes hier. Près de 60 000 habitants de Mérignac, du Haillan et d'Aisines, près de Bordeaux, ont été autorisés à rentrer chez eux. Aujourd'hui, 65 départements, parmi lesquels la Gironde, le Var et une grande partie de la moitié nord du pays, sont placés en orange pour un risque élevé de feux de forêt, selon Météo France. Et puis voilà qui n'arrangera rien sur le front des incendies. 16 départements d'Auvergne-Rhône-Alpes et de Bourgogne-Franche-Comté, ainsi que les Landes et la Gironde, sont en vigilance orange aujourd'hui à la canicule. On attend jusqu'à 41 degrés à Vichy dans l'Allier. Dans l'Allier, un jeune homme grièvement blessé dans la nuit de lundi à mardi après une fusillade à Yzeure près de Moulins. 8 tirs de type Kalachnikov entendus selon le parquet. Une enquête est ouverte. Le soulagement pour les salariés d'Okaïdi. Le plan de continuation a été validé par le tribunal de commerce de Lille. La marque de vêtements pour enfants sort de redressement judiciaire. Ces derniers mois, l'enseigne a dû se séparer notamment de 290 postes et 60 magasins en France. Et puis un cycliste français dans le top 5 du classement mondial de l'UCI. Il s'agit bien évidemment de Paul Sexas. Jeune prodige d'à peine 19 ans, il a gagné 3 places après le Tour de France. Tadej Pogacar, Remco Evenepoel et Jonas Vingegaard occupent les 3 premières places.
7: Merci beaucoup Cyril Ardo. Redon vous retrouve dans une heure. Sachez que dans le journal de 7h, nous reviendrons évidemment sur la terrible découverte faite à Orange. Les restes de 4 bébés, le corps d'un 5e dans un appartement du centre-ville. Beaucoup de questions, peu de réponses pour le moment. Reportage à suivre. Et puis l'OM également qui dégraisse dans son effectif. Pas d'achat de joueurs pour le moment. Quelle équipe pour débuter le championnat? Analyse donc dans une demi-heure.
5: En attendant, David, nous posons ce matin les portes de l'Institut de cancérologie Sainte-Catherine à Avignon.
7: Depuis quelques semaines maintenant, les patients peuvent y croiser Enjoy, un croisé bernois labrador au poil sombre. Enjoy, c'est un chien thérapeutique. En clair, eh bien, les patients peuvent réserver, en passant évidemment par leur médecin, un moment avec lui et profiter donc de sa présence et des bienfaits reconnus par les médecins. Marion Bernard.
10: Merci. La patte, il est bien.
11: Dans les couloirs de l'Institut, cette femelle de 3 ans est devenue la star qui fait craquer tout le monde sur son passage.
12: T'es trop beau.
10: Vous ne l'avez jamais rencontré encore?
12: Oh ben, de toute façon, j'adore les animaux.
10: Bah, c'est pour
12: mon
10: ça
12: mari se moque de moi, il m'appelle Brigitte Bardot. Oh, t'es jolie. Elle est magnifique.
11: Ici, c'est aussi elle qui apporte le réconfort, accompagnée de son référent du moment, Adrien Maire, pharmacien de l'Institut, qui s'occupe d'elle à plein temps.
10: Son collègue de travail à quatre pattes. Les patients oublient un peu un certain temps, le temps de quelques secondes, minutes, ce pourquoi ils viennent chez nous.
11: Elle fait du bien, clairement.
10: Aux patients et aussi aux oncologues, aux soignants, à tout le monde.
11: Car Enjoy, formé au départ comme chien d'aveugle par la Fondation Gaïane, est d'abord là pour les malades et ses effets sont confirmés par les oncologues comme Emmanuel Genet.
13: Pour que le corps aille bien, il faut que l'esprit aille bien et c'est pas toujours facile dans des circonstances compliquées que sont le cancer. Et c'est là qu'intervient Enjoy pour les gens, enfin le ressenti après, où ils vont être plus détendus, moins anxieux. On a un chien thérapeutique et qui sait se comporter aussi, donc il risque pas de créer de problème, d'arracher une perfusion, de faire un souci. Donc pas de souci avec Enjoy, il fait très bien ça.
11: Et ce jour-là, l'animal rend visite à Stéphanie en soins palliatifs.
14: Quand on patiente, tout ça, bon, mais c'est vrai que dans les salles de chimio, ça fait passer un moment. Puis elle est rigolote, voilà, si c'est ça. Ben, un moment où on s'échappe un peu. La maladie. Bon, c'est important, je trouve.
11: Des visites fortes en émotion aussi pour l'animal. Ici, pas plus d'une heure de travail par jour, soit 3 patients maximum. Après, Enjoy a besoin de récupérer, malgré les demandes nombreuses.
15: C'est ravi de l'avoir. Elle est apaisante. Mais je crois qu'il faut qu'elle se repose un petit peu.
11: Car il n'y a pas que les patients qui reconnaissent les bienfaits de ce toutou thérapeutique. Les soignants aussi l'adorent. Pas une caresse de manquer. Ce jour-là, à chaque personne croisée.
7: Voilà, ce reportage touchant de Marion Bernard à retrouver sur ici.fr.
5: On a une photo d'Enjoy ?
7: Mais évidemment qu'on a une photo d'Enjoy. On a tout bien fait, vous allez voir, il est trop beau. La météo, Maxime, pour ce mercredi, température qui commence déjà à grimper. Hein.
5: Ce matin, sur le Facebook d'ici Vaucluse, vous êtes nombreux déjà à vous réveiller. Bienvenue, mercredi 29 juillet. En fait, j'essaye d'actualiser le bulletin de Météo France, mais ça ne veut pas. Parce que ça me paraît quand même un peu bizarre. Bon, il va faire jusqu'à 37 degrés cet après-midi. 36, même 37, c'est pour Cavaillon. 36 en général sur les villes du Vaucluse, notamment Carpentras, Avignon et Orange. Et toujours pas de vigilance canicule. Bon, on va voir ça dans un instant.
7: Peut-être parce que les températures de la nuit ont été quand même globalement en dessous des 20 degrés, même si on
5: ça commence donne quoi, à passer.
7: Ça donne par exemple un 22 degrés à Crillon-le-Brave, là, actuellement, là, chez Claudie. On a 20 degrés chez Raymond. Puis je vous le disais, pas mal de températures en dessous de 20 degrés. 18 à Faucon. Il fait 19. À Cavaillon, voilà, donc des températures qui restent encore acceptables ce matin.
5: Ça y est, j'ai le nouveau bulletin. Pas de vigilance pour aujourd'hui, donc pas de vigilance canicule, même s'il va faire donc très chaud. Le soleil brille sans discontinu, donc jusqu'à ce soir, voilà ce que nous dit Météo France. Le vent reste faible, l'humidité va donc disparaître, l'humidité ambiante de ce matin. Et donc température donc jusqu'à 37 degrés cet après-midi, plus de 30 degrés sur le plateau d'Albion et sur le Ventoux, donc à plus de 1000 mètres d'altitude. Mais pour autant, pas de vigilance à vous donner. Si on en a une peut-être à vous donner, c'est celle du risque de feu de forêt. Je vous rappelle que l'accès aux massifs forestiers est limité pour les massifs de Bolène, Huchot, de l'enclave des Papes, de Basse-Durance, de Cadenet-Ville-Laure, de la vallée du Rhône ou encore du Grand Luberon. Ça veut dire dire quoi ? Vous pouvez y aller, mais plutôt le matin. D'ailleurs, je pense qu'on peut généraliser ça à tous les massifs forestiers. C'est toujours mieux d'y aller le matin. Au moins, on prend moins de risques. Sur la route, ça roule bien. Franchement, ça, c'est une bonne nouvelle aussi. Vous êtes peut-être sur la route du boulot. Bah, déjà, bon courage. Peut-être que vous revenez de vacances. J'espère que ça s'est bien passé. Puis alors, si les vacances sont vendredi, eh, on a fait le plus dur. Hein. Il reste pas grand-chose. 04 90 14 04 04.
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5: Vous l'avez peut-être embarqué d'ailleurs depuis quelques jours, c'est la pleine lune et forcément, eh bien, on vous en parle dans votre radio parce que dans un instant, le saviez-vous va vous parler de ce Vauclusien, le Vauclusien Gaudibert, qui a son nom sur la lune. Un cratère de la lune porte son nom. C'est l'histoire que je vous raconte dans un instant avec le saviez-vous. Mais d'abord, musique et plutôt, tiens, pas n'importe laquelle, Michael Jackson, écoutez. It's just an apple. Chanson écrite par Steve Porcaro. Ça vous parle ou pas, David ?
7: Non, ça ne me dit rien du tout.
5: C'est le chanteur de Toto.
7: Ah, quand même.
5: Donc, c'est voilà, une chanson qui a été écrite par le groupe Toto quelques années auparavant. Regardez, écoutez ça. Cette chanson mythique sort.
7: C'est
5: la première. Hold the Line, exactement. Les musiciens, donc, sont six au total, hein, ont participé aussi à l'album Thriller de Michael Jackson. Donc, ils sont très liés.

0: Oh oui, ça c'est bon. Toto, à l'instant, Hold the Line côté musique. Axel Red arrive avec Sensualité dans quelques minutes.
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4: Et allez, comme tous les matins, c'est l'heure de Le Saviez-Vous avec vous, Maxime Perron. Maxime, aujourd'hui, eh bien, parmi les belles histoires que vous nous racontez,
0: oui,
4: on va partir sur la Lune.
0: Allez, chiche.
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0: Christophe Maé, La Lune, on adore, c'est sa nouveauté, évidemment, nouvelle chanson. Bah oui, je sais pas si vous avez remarqué, depuis le début de la semaine, c'est la pleine lune, elle est magnifique, l'occasion pour moi de vous parler de ce magnifique satellite naturel pour notre planète Terre. Connaissez-vous Casimir Marie Gaudibert? Bon, le nom vous dit rien, pourtant le nom est sympa, Gaudibert. Hein. Eh ben, il a pas mis sa culotte à l'envers, non. Il est connu d'un point de vue planétaire. Il a laissé son empreinte sur la Lune. Il est né à Ballocène en 1823, pasteur de profession. Il était aussi un passionné d'astronomie, particulièrement de sélénographie, c'est-à-dire en fait la cartographie de la Lune. Et puis dans les années 1870, après son retour dans le Vaucluse, il se consacre pleinement à cette passion. En 1887, sous la direction de Camille Flammarion, il réalise une carte détaillée de la Lune. Alors, un Vauclusien sur la Lune, non, mais un petit peu quand même.
4: C'est-à-dire ?
0: Et ben en fait, son travail est si remarquable qu'un cratère lunaire de 34 km de diamètre, s'il vous plaît, porte aujourd'hui son nom. C'est le cratère Gaudibert. C'est l'Union Astronomique Internationale qui l'a décrété en 1935, c'est plutôt classe. Et parmi les 1579 terriens qui ont leur nom inscrit sur la Lune, Casimir Gaudibert fait donc partie des rares Français honorés de cette manière. Ils sont 166 à avoir donné, 166 Français à avoir donné leur nom à un cratère de Lune. Une belle reconnaissance quand même pour notre astronome vauclusien.
4: Mais comment un pasteur de Vaucluse est parvenu à cartographier la Lune?

0: Eh ben ouais, c'est vrai que c'est pas évident comme ça. Après une carrière en fait religieuse en Belgique, Gaudibert est revenu dans le Vaucluse. Il a pu se consacrer pleinement à sa passion à une époque où les moyens quand même étaient limités. On est au 19e siècle. Sa détermination et son travail acharné lui ont permis de réaliser des observations d'une précision remarquable. Pendant, écoutez bien, 15 ans, sans relâche, il va étudier la Lune depuis Vaison-la-Romaine, chaque montagne, chaque cirque, chaque rainure.
1: Bon, et ce cratère, alors, on en sait un peu plus ?
0: Oui, grâce à, en fait, Casimir, on sait que ce cratère est le résultat d'un impact de météorites. Vous pouvez retrouver son travail aujourd'hui sur Gallica, le site de la Bibliothèque Nationale de France, avec justement la fameuse carte de la Lune, par Fleur Maillon. Moi, j'y suis allé, il y a vraiment marqué Gaudibert sur la Lune. On peut aller aussi sur Google Maps pour survoler virtuellement les cratères de la Lune, dont eh bien, celui redécouvert par Gaudibert, un Vauclusien qui n'a pas hésité à viser les étoiles. Dans un instant, notre vétérinaire est avec nous. On va parler de la toxoplasmose. À tout de suite.
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0: Aymeric Gontier est avec nous, notre vétérinaire. Aujourd'hui, on parle de la toxoplasmose. C'est souvent une maladie associée aux chats. Alors avant de nous dire comment s'en protéger, surtout pour les femmes enceintes, déjà c'est quoi la toxoplasmose ?
7: La toxoplasmose est une maladie infectieuse transmise par un parasite. La plupart du temps, cette maladie est asymptomatique, c'est-à-dire qu'elle ne provoque pas de symptômes chez les humains ou chez les chats. Par contre, les conséquences peuvent être dramatiques si une femme enceinte ou une personne immunodéprimée l'attrape. Que ce soit pour l'humain ou le chat, c'est une infection qui se transmet par l'ingestion, alors de viande crue ou mal cuite, donc avec les proies pour les chats ou de l'eau qui est contaminée, et le parasite se reproduit dans l'intestin du chat. Ça veut dire que ça peut aussi se transmettre, et surtout d'ailleurs, par les selles des chats. Alors pas directement bien évidemment, mais en manipulant la terre ou le sable qui peuvent être contaminés par les déjections de chats, alors par exemple pendant le jardinage, ou en manipulant la litière des chats.
0: D'accord, et comment on sait justement si son chat est porteur ?
7: Alors déjà, une bonne chose à savoir, c'est que les chats ne portent pas le parasite sur leur pelage. Il n'y a pas de signe particulier, signe clinique particulier qui puisse nous permettre de dire que le chat soit atteint de la toxoplasmose. Et les signes cliniques sont assez rares chez le chat, donc la plupart du temps, ça passe inaperçu. Il est possible, on peut faire une analyse de sel ou une prise de sang, mais il faut savoir que le chat ne va excréter que 10 jours dans sa vie. Donc avec ces analyses, on risque de passer à côté ou de mal interpréter les résultats.
0: Est-ce qu'il existe des moyens pour se protéger contre cette maladie ?
7: Il n'y a pas de vaccin, donc la prévention va surtout passer par des mesures d'hygiène, vraiment essentiellement. On nourrit bien son chat avec une nourriture adaptée, alors en qualité et en quantité, pour limiter les actions de chasse. On ne nourrit pas son chat avec de la viande crue pendant la grossesse et on évite le jardinage tant que possible. On change tous les jours la litière parce que les œufs du parasite deviennent infectieux entre 1 et 5 jours après avoir été éliminés. Et on pense à porter des gants jetables si on doit manipuler la litière et à se laver les mains régulièrement à l'eau tiède et au savon. Et encore mieux, si vous pouvez déléguer le nettoyage de la litière, faites-le.
0: Allez, super, merci. Il s'appelle Aymeric Gontier, il est notre vétérinaire ici Vaucluse. Vous avez plein de chroniques à retrouver sur notre toutou avec ici Vaucluse et sur ici.fr. 6h46, dans un instant, je vous offre des places pour aller voir Yuri Buenaventura. Un super spectacle à aller voir aux terrasses de Gordes, justement. Il passe pas souvent chez nous et je peux vous dire que vous allez vous régaler, surtout si vous aimez un peu les soirées salsa, tcha-tcha, oui, vous allez vous adorer. Vous allez adorer. 6h47, Axel Red. La chanson aurait dû s'appeler Sexualité. Elle voulait que ça s'appelle comme ça, Axel. Et son producteur lui a dit, ouais, c'est pas sûr que ça passe quand même ça. Si on l'appelait Sensualité, voilà. On est dans les années 1990, 1993 pour être précis. Bon réveil.

0: Sensualité, c'était Axel Red, extrait de l'album, non pas à tâtons, hein, mais l'album de 93, Sans attendre. On va jouer les amis, c'est parti.
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0: On est quand même une belle région, une si belle région que les chanteurs eux-mêmes s'installent chez nous. C'est le cas de Benabar, par exemple, qui organise à Gordes, chez lui, donc, un festival qui est juste superbe. Il y a Naïm, par exemple, mais aussi un autre chanteur arrive le 6 août prochain à 21h30 au Théâtre des Terrasses à Gordes. C'est Yuri Buenaventura.

0: mal là, non?
1: Un concert donné dans le cadre du festival des soirées d'été de Gordes. Une place, c'est 45 €, on vous en offre deux, 90 €. C'est le chanteur colombien, évidemment, qui est né à Buenaventura. Il reprend des chansons qu'on adore, comme celle-ci, écoutez.

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Il ne vient pas souvent nous voir, hein, Yuri Buenaventura, vous allez vraiment vous régaler. Allez, on y va, une petite question. Il adore reprendre des chansons françaises, Yuri. Comme celle-ci, qui l'a chantée à l'original cette chanson? Écoutez.

Qui a chanté cette chanson? Vous l'avez reconnue, c'est la chanson hier encore. Facile. 04 90 14 04 04. Il est possible qu'on se voit à ce concert, hein, je vous dis les amis, parce que moi je suis archi fan de ce chanteur. Bonne chance à vous. 04 90 14 04 04. À tout de suite pour la suite, Tessie. Allez. Allez.

0: 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On se met dans l'ambiance tout de suite avec un chanteur qui nous vient de Colombie, Yuri Buenaventura. Oh si. Hola Patrice. Comment ça va? Comment estás? Ah bien, c'est que vous j'allais dire. Claro que si, on va partir tout de suite au Théâtre des Terrasses à Gordes le 6 août prochain à 21h30 pour ces deux places pour Yuri Buenaventura. Alors qui chante cette chanson hier encore reprise par Yuri Buenaventura? Ouais, bravo, c'est gagné. Voilà. Impeccable Fabrice. Patrice. Bon, vous allez vous régaler en tout cas. Franchement, c'est un super concert. Vous connaissez cet artiste ou pas encore?
1: Alors, ouais, j'ai eu la chance de le voir à Cuba.
0: Mais non.
1: Ouais, tout à fait, il était le Buena Vista Social Club.
0: Oh, génial, super anecdote.
1: Ouais, donc ça va être l'occasion, ça va être sympa.
0: Eh oui, Yuri, tu te souviens de moi? Je t'ai vu à Cuba, ah, j'étais que chez moi, j'adore. Bon, super Patrice, passez une belle soirée et un bel été. Merci. Ça sera le 6 août prochain à 21h30. À bientôt, des bisous.
1: Allez. Merci, bonne journée.
0: Salut.
1: À vous.
0: Merci, vous aussi.
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0: Allez, peu avant les infos de 7h, on muscle nos zygomatiques avec vous Fred Ballard. L'été, les couples qui sont là sur les terrasses font parfois très envie aux célibataires qui boulottent leur glace de boule en solo. Heureusement dans l'humour en tube, donc avec vous Fred Ballard et ses expertes aujourd'hui, vous nous prouvez que la vie à deux n'est pas si enviable que ça.
6: Au début, on expérimente le couple avec les trois S, surprise, séduction, sexe. Après, on expérimente la vie de couple avec les trois R, reproche, routine, ronflement.
7: Voilà, et ça c'est vrai que tout de suite, ça fait moins rêver. Donc, avis aux célibataires qui passent l'été tout seuls dans leur grand lit, comme Anne Roumanoff. Profitez-en pour vous étaler, dormir en étoile, y a que ça de vrai pour rêver à l'amour qui rime avec presque toujours.
6: J'ai été 25 ans en couple à durée indéterminée. On a une rupture conventionnelle et je suis pas pressée de retrouver un couple en CDI. Vraiment. Non. Non. Vraiment. Parce que là, j'ai fait un stage de 6 mois. J'ai eu un CDD d'un an. Là, je viens de finir un stage découverte d'une semaine.
7: Ah ben oui, ça se confirme. Hein. Sur le marché de l'amour, c'est comme sur le marché du travail. Les carrières longues n'ont pas du tout le vent en poupe. Aujourd'hui, il faut papillonner hein, pour engranger de l'expérience et se faire chasser. Ou rester solo pour se faire bronzer.
8: Franchement, le célibat, ça pourrait être la norme. En vrai, le célibat, c'est la tranquillité. C'est comme un transat au soleil, le célibat. Le couple, c'est plus la piscine glacée à côté. T'as tous tes potes en couple qui sont dans l'eau et qui arrêtent pas de te dire « Allez, viens, Nina, plonge !» Bon, au début, elle est un peu froide, mais après, on s'habitue. Mais t'as les lèvres bleues, t'es gelée, ça se voit que t'es pas bien, fous-moi la paix.
7: Voilà, bah normalement, après cette démonstration de Nina Azoulay, les célibataires de l'été seront désormais très heureux de l'être. Hein, comme quoi, l'humour sauve de tout. On peut se marrer tout un été en solitaire, en bord de mer. Si, si, c'est possible.
0: Merci Fred Ballard. Vous avez reconnu Anne Roumanoff d'ailleurs dans ses extraits. Anne Roumanoff qui sera samedi 1er août, ce samedi à Courthézon pour la première édition du Festival d'Humour.
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0: Nous sommes le mercredi 29 juillet, il est 7h tout pile, bienvenue. On s'informe avec vous, David Doba, et c'est la stupéfaction à Orange.
9: Avant-hier, les policiers ont découvert des ossements, les ossements de 4 bébés et le corps d'un 5e, découverte chez un couple d'Orangeois domiciliés à 2 pas du théâtre antique. Évidemment, une enquête a été ouverte pour meurtre sur mineur de moins de 15 ans. Une autopsie ordonnée sur le corps du nourrisson retrouvé. La nouvelle a vite fait le tour de la ville et les habitants sont sous le choc.
10: C'est une corde de bébé, c'est horrible, c'est impardonnable.
11: C'est grave.
12: C'est un peu choquant, mais bon.
13: C'est que c'est arrivé ici, quoi, chez nous. Quoi. Tout pour ça arrange, je suis sur le cul. Ouais.
14: Ben, réaction, je pense la même que tout le monde, hein, en mode choqué. Quoi. Genre, ça, on parle quand même de 5 bébés. Quoi. On parle pas de n'importe quoi.
15: Mon Dieu, quelle tristesse. Ça me bouleverse. Mais j'aurais mieux aimé pas l'entendre. J'arrive pas à comprendre qu'on puisse faire des trucs comme ça.
11: Non, pas normal ça. Ça, c'est pas normal.
9: Des témoignages recueillis par Anouk Caron. Je vous le disais, une enquête a été ouverte. Le parquet de Carpentras a pris la parole hier en publiant un communiqué. Beaucoup de questions restent en suspens. Peu de réponses pour le moment. Dimitri Morgado, les circonstances exactes restent floues.
16: La mère n'avait toujours pas été entendue. Hier soir, elle était hospitalisée après avoir accouché à son domicile à la suite d'un déni de grossesse. Dimanche, son compagnon explique, lui, ne rien savoir sur ses nourrissons retrouvés dans leur appartement. Il raconte, en revanche, avoir été très troublé de découvrir une nouvelle fois, au dernier moment, la grossesse de sa compagne. C'est lui qui a d'ailleurs retrouvé les ossements et le corps des bébés dans une boîte lorsqu'il a décidé de fouiller le logement pendant que la mère était à l'hôpital. Le couple est parent de deux autres enfants âgés de 8 et 11 ans. Leur sort a été confié à l'ASE, à l'aide sociale à l'enfance. Le bébé né dimanche va lui être placé.
9: Dimitri Morgado, j'ajoute que le couple était bien inséré avec un travail pour le père de famille. La mère était mère au foyer. La famille s'est installée à Orange il y a maintenant 2 ans d'après nos informations. On en reparle évidemment dans l'info d'ici. Ce sera à 7h30. Toutes les informations et les derniers développements à lire sur ici. Une très importante intervention des pompiers en cours actuellement à Avignon. Ils ont été appelés vers 2h30 cette nuit pour combattre un feu qui s'est déclaré dans l'école des Grands Cyprès, rue Duc de Cumberland. 70 pompiers sont présents sur place. Des pompiers qui sont également intervenus hier soir, colline Sainte-Eutrope à Orange. 8000 mètres carrés de végétation détruits. Là aussi, 70 pompiers mobilisés. Des pompiers épaulés par un hélicoptère bombardier d'eau. Concernant justement le risque incendie, la préfecture de Vaucluse place les massifs de Bolène-Huchot, de l'enclave des Papes, des collines de Basse-Durance, de Cadenet-Ville-Laure, Vallée du Rhône et Grand-Luberon en vigilance jaune. Il est préférable donc de vous y rendre si vraiment vous le souhaitez le matin, d'autant que les températures vont grimper cet après-midi jusqu'à 37 degrés au meilleur ou au pire de la journée. Pas de vigilance canicule si ce n'est l'enclave des Papes qui passe en orange. Un mot également du Var. Le feu qui a parcouru au moins 4500 hectares est officiellement fixé depuis hier soir. Et puis concernant le méga-feu de Gironde, la nuit a été plus calme que les précédentes. Le feu est toujours stabilisé, il n'est pas fixé pour le moment. Les flammes ont détruit 42 000 hectares. Patrick Bruel sous le coup de 2 nouvelles plaintes pour viol et agression sexuelle, des faits qui remontent à 1994 et à 2005. Au total, le chanteur est visé par 31 plaintes pour viol, tentative de viol, agression sexuelle, harcèlement sexuel. Il a été mis en examen au début du mois de juin pour 4 d'entre elles. Il continue de contester les faits.
17: Une rencontre inattendue.
9: Oui, ça se passe dans les couloirs de l'Institut de cancérologie Sainte-Catherine à Avignon. Depuis quelques mois, il est possible d'y croiser Enjoy. Alors vous allez me dire, qui est Enjoy et pourquoi une rencontre inattendue? Eh bien parce que Enjoy est un croisé bernois labrador de 3 ans, au poil sombre, et qui fait partie du personnel soignant. Les patients peuvent réserver un moment avec lui, profiter de sa présence, dont les bienfaits sont reconnus par les médecins dans le cadre du programme Hospidog. Ce chien a été missionné par la Fondation Gaïane, qui éduque des chiens guides pour les malvoyants, ou comme ici pour des personnes fragiles. Adrien Maire, pharmacien de l'Institut, s'occupe actuellement d'Enjoy.
18: C'est une collègue de travail à quatre pattes et qui apporte beaucoup de réconfort, que ce soit au niveau des soignants ou des patients. C'est plutôt facile. Après, il y a certains jours où elle est comme nous, elle n'a pas envie, donc on ne force pas, on revient plus tard ou un autre jour. Et c'est elle qui dicte son rythme. Et elle fait des interventions d'une vingtaine de minutes en moyenne. Des fois, ça peut être plus, mais des fois, ça peut être moins quand elle n'a pas envie. Et on fait beaucoup de pauses dans la journée. On limite son temps de travail à 1 heure, voire 2 heures, grand maximum. Mais la moyenne, c'est environ 1 heure d'intervention par jour pour elle.
9: Adrien Maire, pharmacien à l'Institut Sainte-Catherine à Avignon et hashtag trop mignon, on vous a mis la photo d'Enjoy sur ici.fr.
17: Allez, 7h05, je peux vous poser cette question, David?
9: Allez-y,
17: quelle équipe pour la rentrée?
9: Alors, si on fait le compte, Nadir à Hambourg, Aubameyang à La Corogne, Greenwood au Fenerbahçe pour un peu moins de 40 millions d'euros, l'Olympique de Marseille dégraisse, mais n'embauche pas. En même temps, il faut dire qu'avec une masse salariale pléthorique, le club marseillais et son nouvel entraîneur Bruno Genesio doivent faire des économies et composer donc avec une nouvelle feuille de route. Sans cette fin juillet, il n'y a évidemment pas le feu, hein. Il reste encore plus d'un mois avant la clôture du marché des transferts, mais entre les mondialistes qui ne sont pas encore rentrés de vacances et un effectif incertain, difficile donc de dessiner les contours de cette OM version 2026-2027. Bruno Genesio demande un peu de patience aux supporters.
19: Oui, mais je crois que c'est justement ça. Le maître mot, c'est de leur dire que patience, sérénité ne veut pas dire immobilisme, que l'ambition, elle doit être présente. On sait qu'on a l'Olympique de Marseille, c'est un grand club, un club historique qui a gagné des titres. Donc on se doit d'avoir de l'ambition, qu'on soit joueur, entraîneur ou dirigeant. Forcément, il y a aujourd'hui un paramètre économique qui rentre en ligne de compte. Mais je crois que par le passé, il y a d'autres clubs français qui ont montré que même avec une enveloppe restreinte, on peut y arriver, à condition de développer d'autres valeurs aussi. Et c'est ce à quoi on va s'atteler. Mais évidemment qu'il faut aussi une ossature et des bons joueurs. On va faire du mieux qu'on peut, mais je crois que Marseille doit être européen.
9: Bruno Genesio, entraîneur de l'Olympique de Marseille. Le premier rendez-vous, ce sera le 21 août, c'est bientôt. Hein. Ce sera face à Strasbourg. La météo, Maxime, de ce mercredi. On parle de cette canicule qui va arriver à grands pas, ça se confirme.
17: Oui, elle persiste en tout cas cette chaleur en Vaucluse, puisque hier déjà les températures ont monté d'un cran. On continue dans ce cran-là, puisqu'aujourd'hui on sera autour de 37 degrés, 36-37 degrés. Donc c'est de moins en moins agréable les après-midi, puisque 36 degrés pour Avignon ou encore Le Pontet, 37 degrés pour Cavaillon ou encore Pertuis ou même Carpentras. On sera même au-dessus de 30 degrés sur le plateau d'Albion, pour vous dire, à 1000 mètres d'altitude, on sera autour de 32. Pour ce matin, allez, on profite encore de cette bonne douceur. Vous ouvrez les volets, là, je le sens, je le vois sur la page Facebook d'ici Vaucluse. Vous êtes en train de nous dire que voilà, il fait entre 18 et 20 degrés à peu près.
9: À peu près, même parfois un peu plus. On a du 20 degrés tout pile, par exemple à Sorgues chez Bernard. On a du 19 degrés chez Christelle qui habite à Courthézon. Et puis allez, Peine-sur-Louvèze, encore un peu moins, 17 degrés.
17: Ça vous dit qu'on part à Savoyant?
9: Ah oui.
17: Savoyant chez Annette qui nous a envoyé un petit WhatsApp 04 90 14 04 04. Bonjour, je suis Annette de Savoyant et il fait 13 degrés. Bonne journée à tous. Ah ben voilà, là oui, là c'est un réveil sympa en douceur avec le café et peut-être même, vous savez, on se met dehors sur les chaises du jardin puis on se prend un petit plaid quand même, 13 degrés, avec le lever de soleil, les petits bruits des oiseaux, pas encore les cigales, c'est ça aussi l'été en Vaucluse. On est bien, 7h07, bienvenue.
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17: Allez, 7h08, dans quelques instants, évidemment, on sera ensemble pour Mon œil. On va vous parler de la nostalgie des années 80. Bah écoutez, ça tombe bien, puisqu'on a une chanson des années 80 avec Daniel Balavoine. Dieu que c'est beau. Il a écrit pour son fils, Jérémy. Voilà, le miracle de la vie. Donner la vie. Daniel Balavoine, Dieu que c'est beau. Merci Mado pour ses confitures. 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On est très gourmands et croquants. Allez, bon réveil.

0: Daniel Balavoine, Dieu que c'est beau.
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0: Bon, vous aimez l'humour, écoutez, ça tombe bien. Avant 7h30, je vous offre deux places pour aller voir Ziz pour la première édition du Festival d'humour à Courthézon. Ça, c'est pour nous. Ziz qui était avec nous hier. Interview à écouter sur notre appli ici. Côté humour, quand même, on a aussi le kit de survie provençal. Médéric, dans un instant, qui va nous rejoindre s'il arrive pour nous apprendre des mots. Vous êtes peut-être en vacances chez nous, déjà bienvenue. Vous écoutez ici Vaucluse. Vous écoutez peut-être un autre ici d'habitude dans l'année. Ben, chez nous, en Vaucluse, on apprend à parler provençal. Pour cela, jouer un peu provençal. Et dans un instant, il y aura un nouveau mot à découvrir. Pour l'heure, dans un instant, eh bien, c'est évidemment mon œil. On va revenir sur la nostalgie des années 80. Vous allez voir, à tout de suite.
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0: Mon œil dans le rétro avec Gérald Deroux. Tout cet été, on se retourne sur ce qui nous a marqué depuis le début de l'année. Alors, on va parler de la nostalgie des années 80 au cinéma.
4: Et oui, au printemps, à quelques semaines d'intervalle, nous avons vu débarquer dans les salles deux films, deux comédies, qui fleuraient bon les années 80. Police Flash 80, avec François Damiens et Audrey Lamy, et Juste une illusion, avec Camille Cotin et Louis Garrel. Un an et demi plus tôt, il y avait eu L'amour ouf, avec Adèle Exarchopoulos et François Civil. Ces trois films ont replongé une grande partie d'entre nous dans les souvenirs de l'enfance, de l'adolescence, de la vie d'adulte, ça dépend des âges. Et puis, il y a tous ceux qui n'étaient pas nés dans les années 80 et qui voient parfois cette décennie comme une époque bénie, insouciante, où ça rigolait bien, ça dansait sur des synthés, une époque bigarrée comme les vêtements que certains portaient. J'aurais adoré vivre à cette période, dit certains ados. La musique était top, mieux qu'aujourd'hui. La musique des années 80, parlons-en. Il y avait de tout et dans tous les styles, comme le montrent nos trois films. Dans Police Flash 80, la bande-annonce a clairement choisi son camp. Celui de la variété française synthétique, Les Démons de Minuit, du groupe Image. Dans Juste une illusion, la palette est plus large, plus pop-rock, plus funk aussi, parce qu'il y a logiquement... Just an Illusion d'Imagination, mais également du rock français avec Téléphone ou la New Wave des Cure. On retrouve cette diversité musicale teintée de New Wave dans L'amour ouf qui fait la part belle à la mélancolie des Cure, là encore, quand les deux héros amoureux dansent sur le titre culte Forest, l'un des moments forts de ce film. Et c'est vrai qu'à l'écoute de ces quelques notes, la nostalgie des années 80 peut surgir rapidement. Mais elle ne doit pas faire oublier aux plus jeunes et aux plus âgés que cette époque avait aussi ses versants sombres, avec l'arrivée du sida, le chômage de masse qui s'installe durablement, la peur d'une guerre nucléaire, la catastrophe de Tchernobyl. Il y avait aussi du racisme et de la misogynie décomplexée. Bref, dans les années 80, il faut tout regarder et pas forcément tout garder.
0: Merci beaucoup Gérald Deroux. À demain pour de nouveau se tourner sur ce qui nous a marqué sur cette année. 7h15, salut Médé.
5: Et bonjour.
0: Médéric Gasquet-Cyrus, notre linguiste provençal. Tous les jours, on apprend un nouveau mot. Bon, qu'est-ce qu'il y a aujourd'hui là? Je comprends pas.
5: Pêcheur.
0: Quoi?
5: Non, je ne vous plains pas. Hein. C'est le mot du jour.
0: Pêcheur. Ah, c'est le mot du jour, pêcheur. Bon, mais ça tombe bien. Pêcheur, donc, dans un instant, pour découvrir bien ce mot et toutes ses significations. Vous allez voir, c'est cool. Abba, monnaie, monnaie, monnaie. Je vous souhaite la bienvenue si vous écoutez pour la première fois. C'est ici Vaucluse. C'est la première radio de proximité en Vaucluse. Tout ça, bah, grâce à vous, tout simplement.

0: C'était ABBA, Money Money Money.
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0: Bon, vous souhaitez vous prendre pour un vrai Provençal? Pas de problème, chez nous on peut faire ça. Oui, oui, avec Ici Vaucluse et surtout notre linguiste provençal Médéric Gasquet-Cyrus. Tous les jours, on apprend un mot. Aujourd'hui, c'est lequel?
3: Oui, après couillon et fada, voici un autre mot indispensable du parler provençal, peu cher.
0: Ah,
3: mais attention,
0: cher.
3: Hein, son usage n'est pas toujours maîtrisé, je vous explique. Le mot peu cher vient du provençal pécaire qui désigne le pêcheur. Alors pas le pescadou, hein, ni le pescaire, pas celui qui pêche les poissons, non. Le pêcheur qui pêche et qui commet des péchés. Et comme il a commis des péchés, eh bien on s'apitoie sur son sort. Hein. C'est ça le sens premier et même fondamental du mot peu cher. C'est ce que l'on appelle de la commisération. Un mot très intéressant qui signifie que l'on partage comme la misère de l'autre. On partage ses malheurs, ses déboires, ses peines et ses douleurs. C'est donc un mot peu cher que l'on emploie avec sincérité quand on est vraiment touché par quelque chose ou quelqu'un. Hein. Peu cher, c'est dur ce que vit cette famille. Hein. Ou bien, tu as vu la voisine comme elle est malade, peu cher. En général, le mot tombe au début de phrase. Hein. Peu cher, ça me fait de la peine. Peu cher, elle est tombée. Mais il peut aussi se placer tout à la fin, comme ici, dans la trilogie de Pagnol, lorsque le capitaine Escartefig demande à Marius si le fada Picoiseau a réglé ses consommations. Il t'a payé ? Marius répond en voix basse. Oh non, il est trop pauvre, peu cher. Alors, le mot peut être employé dans un sens ironique. Par exemple, si vous êtes allongé sur un transat en vacances à l'ombre et que vous n'arrivez pas à atteindre votre cocktail parce que vous êtes un peu trop loin, si vous vous plaignez, quelqu'un pourra vous dire, oh, peu cher, c'est vrai que tu es bien malheureux, on va te plaindre. On rencontre aussi une tournure avec un nom ou un pronom. Peu cher de lui, peu cher de nous. Le diminutif pêcherette s'entend fréquemment. Hein. La pêcherette a quelques mauvaises fréquentations, lit-on sous la plume de Magali Damel. Et outre la forme standard pêcher, il existe une prononciation pêcheur, hein, au pêcheur. Depuis quelque temps, on voit le mot employé non plus comme interjection, hein, pêcheur, mais comme un substantif, c'est-à-dire comme un nom commun. J'ai récemment entendu quelqu'un dire à propos d'une personne un peu empégée qu'il n'allait pas le laisser là comme un peu cher. Et d'une personne à plaindre ou un peu misérable, on va dire que c'est un peu cher. On peut même faire des yeux de peu cher pour se faire plaindre, à l'image d'un toutou qui veut gratter ce que vous êtes en train de manger et qui fait ses yeux de peu cher pour vous attendrir. Voilà, vous connaissez maintenant les différentes nuances du mot peu cher et surtout, faites-moi plaisir, ne faites pas comme ces mauvaises caricatures qui emploient le mot peu cher à toutes les sauces.
0: Oui.
3: T'as vu, peu cher, il fait soleil. Un peu cher, on joue à la pétanque. Oh, peu cher, serre-moi un pastis. Non, non, non, personne n'utilise peu cher comme ça. Les gens qui font ça, ils nous font peine, peu cher.
0: Ah, j'adore, merci Médéric. À demain alors.
3: À demain.
0: Peu cher. 7h21. On va jouer ensemble, les amis, autour de cet humoriste qu'on a eu hier en interview. Si vous n'étiez pas là, vous pouvez le réécouter. Hein. C'est Ziz, l'humoriste Ziz, la cagole marseillaise qu'on adore, qui revient pour un nouveau spectacle qui s'appelle La famille Mamma Mia à 21h30. Il vient pour la première fois à Courthézon. Je dis il parce que c'est un homme déguisé en femme. Hein, okay, mais c'est Ziz, c'est elle. Bon, le parc Valseille de Courthézon. C'est un super cadre, un chanteur, vraiment, pour aller voir cet artiste. Il y aura aussi Anne Romanoff le lendemain. Et bien là, je vous offre deux places pour aller voir donc Ziz, une programmation assez exceptionnelle avec ce spectacle, La famille Mamma Mia. Donnez-moi un titre de chanson en lien avec la famille, comme par exemple cette chanson. Voilà, là il y a maman, ça marche, on parle de famille dans une chanson. Je suis sûr que vous en connaissez une chanson où on parle de la famille. 04 90 14 04 04 et le spectacle La famille Mamma Mia est à vous avec Ziz. Bonne chance, à tout de suite.

0: personne. Pascal Obispo, une chanson de 1996. On vous embarque sur la scène de Courthézon avec Ziz dans un instant. Deux places à gagner avec Fabien, tout de suite.
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0: Allez, 7h28, vous écoutez ICI Vaucluse, la radio de votre été qui vous emmène sur les plus belles scènes et les plus grands spectacles, comme ce premier festival d'humour à Courthézon. Bonjour Fabien.
5: Bonjour Maxime.
0: Et comment ça va Fabien?
5: Ça va, il fait beau, je viens de gagner deux places, c'est magnifique.
0: Ah, attendez, il faut vérifier. On ne sait pas, attendez, on va vérifier. En effet, c'est deux places pour aller voir Ziz, vendredi 31 juillet, c'est ce vendredi, à La Famille Mamma Mia, 21h30, parc Valseille de Courthézon. Je vous ai demandé en effet de nous trouver un titre en lien avec La Famille. Vous répondez quoi?
5: La Mamma de Kenji Girac.
0: Oui, bravo, c'est gagné. On adore cette chanson.
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0: J'adore. Bonsoir, bravo, c'est gagné pour vous, ces deux places pour aller voir Ziz. On l'adore Ziz, hein, évidemment. Bon, il y en avait plein. Il y avait celle-ci, écoutez. Mon fils, ma bataille. Il y avait We Are Family. Il y avait Daniel Guichard.
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0: Non, on va s'enlever ça, on lève ça. Voilà, on est bien là. 7h29, bonne humeur.
5: Elle est
0: dure. Ouais, elle est un peu dure pour de bon matin, comme ça, je suis d'accord. Sur la route du boulot, Fabien?
5: Oui, tout à fait.
0: Vous faites quoi dans
5: la vie? Sur Avignon. Ah, je suis logisticien dans une entreprise.
0: Oh, j'adore. Rien que le mot déjà, logisticien. Moi, j'ai aucune logique, donc je pourrais pas faire votre métier. Bah, c'est agréable en ce moment, la route. Hein. Vous avez vu, il n'y a pas de bouchon, là, ça fait du bien.
5: Hein. Ah, c'est parfait.
0: Ouais,
5: c'est parfait.
0: Bon, super. Bientôt donc, les vacances?
5: Dans 3 semaines. Hein.
0: Ah, c'est bien. Semaines. Donc, partez un petit peu après tout le monde. Ça, c'est cool aussi. Ça, c'est malin, ça. Bien vu, Fabien. Bon, en tout cas, rigolez bien. Et c'est ce vendredi, donc, à Courthézon. Vous allez vraiment vous régaler avec Ziz. Je vous souhaite une belle journée et un bel été.
5: C'est gentil.
0: Des bisous. Merci pour votre fidélité. À bientôt.
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0: Mercredi 29 juillet, on s'informe, David Doba, à la une de l'info.
8: Et nous allons revenir sur cette information qui a choqué la ville d'Orange et la France entière hier. On apprenait que des ossements de 4 bébés et le corps d'un 5e avaient été découverts.
0: À 7h30, le tour de l'actu en français et dans le monde avec Cyril Ardo-Redon.
9: L'incendie en Gironde, toujours stabilisé après une nuit calme, indique la préfecture. Plusieurs reprises de feu ont été rapidement traitées. Les conditions météo sont défavorables aujourd'hui avec des températures en hausse. Près de 60 000 Girondins ont été autorisés à rentrer chez eux. Dans le Var, le feu du Gros Bessillon déclaré officiellement fixé selon la préfecture. Il a parcouru 4500 hectares en 8 jours. Aujourd'hui, 65 départements parmi lesquels les Landes, la Gironde et une grande partie de la moitié nord de la France sont en orange pour un risque élevé de feux de forêt. À cela s'ajoute donc la chaleur. 16 départements d'Auvergne-Rhône-Alpes et de Bourgogne-Franche-Comté, ainsi que les Landes et la Gironde, sont en vigilance orange canicule. Une très grande partie du pays est en jaune. On attend jusqu'à 41 degrés à Vichy dans l'Allier. Une statue érigée aujourd'hui en l'honneur de Tiffaine Véron au Japon. La jeune femme de 36 ans a disparu là-bas il y a 8 ans, jour pour jour, dans une ville touristique à 150 km de Tokyo. La police locale privilégie la thèse de l'accident, mais la famille se bat pour explorer la piste criminelle. La marque Hokkaidi ne va pas disparaître. Plan de continuation validé par le tribunal de commerce de Lille. L'enseigne de vêtements pour enfants sort de redressement judiciaire, même si ces derniers mois, elle a dû se séparer notamment de 290 postes et 60 magasins en France. Et puis le prodige français du cyclisme, Paul Sexas, désormais 5e du classement mondial de l'UCI après le Tour de France. Tadej Pogacar, Remco Evenepoel et Jonas Vingegaard occupent les 3 premières places.
8: Merci beaucoup Cyril. Prochain temps complet de l'actu en France. Allez. l'étranger dans une heure. En attendant, nous prenons ce matin la direction d'Orange. Depuis hier matin, la ville est sous le choc. Avant-hier, des ossements de 4 bébés, le corps d'un 5e ont été retrouvés dans l'appartement d'un couple, appartement situé dans une ruelle toute proche du théâtre antique. Une enquête a été ouverte pour meurtre sur mineur de moins de 15 ans. Sur place, à Nouakchott, cette nouvelle a évidemment profondément choqué les voisins et les Orangeois que vous avez pu croiser.
10: Dans l'immeuble ancien où vivait ce couple, au 3e étage, du scotch rouge de la police nationale empêche d'ouvrir la porte. Les voisins préfèrent ne pas s'exprimer au micro. Beaucoup sont encore sous le choc et tous évoquent des personnes aimables et souriantes qui habitaient ici avec leurs deux fils de 8 et 11 ans. Florent habite lui à quelques mètres.
11: C'est déjà normal comme vous et moi. Très sympathique, super agréable, hein, franchement, vous les verrez, super agréable comme personne. C'est vraiment pas des personnes qu'on aurait cru, on ne s'attend pas à ça. Ça fait bizarre, comme j'ai dit, j'ai des enfants, voilà, ça fait bizarre. Après, comme j'ai dit, c'est des gens qu'on côtoyait juste comme ça. Juste croiser, des voisins qu'on croisait. Bonjour, au revoir.
10: Julie, elle, les côtoyait régulièrement.
12: Ben, on se croisait quand on sortait de l'école, puisqu'ils allaient chercher leurs enfants, et moi aussi, ma fille. Et des gens super. Enfin, respectueux et discrets. J'espère qu'on ne va pas les embêter plus que ça, parce que c'est des gens bien.
10: Comme la plupart des habitants du quartier, elle ne se doutait pas que cette mère de famille était enceinte. Elle a accouché dimanche soir d'un petit garçon après un déni de grossesse. Et c'est son compagnon qui a ensuite trouvé des restes humains et donné l'alerte. Une nouvelle qui perturbe Ruben, un Orangeois.
13: Bah, c'est assez particulier parce que dans la petite ville qu'on est comme Orange, il ne se passe quasiment jamais rien de vraiment grave. Mais là, pour le coup, c'est plus un fait divers qu'on voit dans des grandes villes que dans la nôtre, quoi.
10: Une enquête est en cours et une autopsie a été ordonnée sur le corps du nourrisson retrouvé.
8: Et les dernières informations sur le sujet sont à retrouver sur ici.fr.
9: Et à la une du journal de 8h, David.
8: Mais évidemment, nous reviendrons sur les derniers développements concernant Orange, on vient d'en parler. Mais nous parlerons aussi d'un membre de l'équipe médicale de l'Institut de cancérologie Sainte-Catherine à Avignon, un peu particulier. Et pour cause, c'est un croisé bernois labrador de 3 ans au poil sombre. Son nom, Enjoy, évidemment, c'est un chien, vous l'avez compris, et c'est un chien qui apporte énormément aux patients présents. La météo, Maxime, il va faire chaud aujourd'hui.
9: Ouais, c'est l'été, hein. C'est l'été en Vaucluse. Pas de vigilance particulière canicule. Quoique, pour tout l'instant, pour tout vous dire, on n'a pas de vigilance. Mais cet après-midi, le thermomètre va grimper.
8: Vigilance comme dans l'enclave des papes.
9: Ah, merci David.
8: Mais de rien, je suis là pour ça.
9: Ah bah parfait, vigilance canicule pour l'enclave des papes, c'est ça?
8: Absolument.
9: Jaune?
8: Orange.
9: Orange, très bien, merci. Ouais, et pourtant, il va faire chaud partout en Vaucluse, hein, cet après-midi, jusqu'à 37 degrés pour Cavaillon. Vous voyez, on fait cette émission en direct, hein, donc on s'adapte aux infos qu'on nous donne et à vos infos aussi, parce que ce matin, vous êtes nombreux à vous réveiller et à nous dire qu'il fait déjà plutôt bon.
8: Absolument, 20 degrés par exemple à Pertuis chez Marc. C'est un poste qu'il a envoyé il n'y a même pas 10 minutes. Donc c'est pour vous dire, c'est vraiment la température du moment. Côté température, toujours, qu'est-ce que j'ai un 20 degrés à Baudouin ou bien encore un 21 degrés à Sorgues chez Bernard.
9: Autre vigilance, évidemment, ce sont nos massifs forestiers qu'il faut absolument protéger face au risque de feux de forêt. Le massif de Bolène-Huchot, de l'enclave des Papes, de la Basse Durance, de Cadenet-Ville-Laure ou encore de la vallée du Rhône, sans oublier le Grand Luberon. Eh bien, ils sont accessibles, mais recommandés le matin. Voilà, pour évidemment protéger nos forêts, il faut agir. Donc, c'est la préfecture qui met en place ces vigilances. Donc, jaune pour ces massifs que je viens de vous citer. 7h35 sur les routes du Vaucluse. Comment ça roule? Est-ce que vous êtes comme notre auditeur à l'instant qui partait sur le boulot? Bah, c'est vrai qu'en ce moment, c'est au boulot. C'est pas mal, hein. Ça roule bien en ce moment. 04 90 14 04 04. Je vous souhaite une belle route. Soyez prudents. Pour l'instant, tout va bien. On fait aussi la route ensemble avec votre radio.
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9: Et c'est évidemment du beau et du grand soleil pour aujourd'hui. Peut-être un temps à observer les araignées, non? Avec une arachnologue, dans un instant, on part à Opède, trifouiller donc les araignées. Il y a près d'une centaine d'araignées qui ont été inventoriées. Vous allez voir, c'est un sujet passionnant avec donc une arachnologue. Dans un instant, elle s'appelle Anne Bonia et c'est dans Vraiment Nature. On part à Rome pour l'instant avec Étienne Dao. Belle matinée, vous êtes au bon endroit, ça c'est sûr, chez vous. Ça s'appelle ici Vaucluse, bienvenue.

0: Étienne Dao, week-end à Rome. Allez, vraiment nature. Votre rendez-vous pour mieux comprendre la faune et la flore avec vous, Ambline. Bonjour, Ambline.
1: Bonjour, Maxime. Bonjour, tout le monde.
0: Merci d'être là, Ambline. C'est vrai qu'avec vous, on la comprend mieux. Enfin, surtout avec vos experts aussi. Ça permet aussi de mieux la protéger. C'est pour ça qu'il faut faire, de temps en temps, des inventaires.
1: Tout à fait. Ils permettent de déterminer qui peuple une zone donnée pour évaluer la réalisation d'infrastructures, de travaux ou de création de bâtiments. On part à Oped aujourd'hui, plus particulièrement sur l'ENS, l'espace naturel sensible du Calavon-Aval, qui est une zone humide. Anne Bougnaz de la Cour, vous êtes arachnologue. Vous y avez réalisé donc un inventaire sur l'année 2025. Alors, comment elles se portent nos arachnides en Vaucluse? Qu'est-ce que vous y avez découvert?
2: Alors, j'y avais déjà travaillé entre 2001 et 2004 et j'avais déjà 36 espèces d'araignées connues. Et là, je suis passée à 173 espèces d'araignées connues. Donc, c'était un gros inventaire qui m'a pris donc une année et qui a permis donc d'augmenter la connaissance. Surtout la connaissance départementale, parce que j'ai trouvé 9 espèces nouvelles pour le Vaucluse. C'est quand même important. Donc ça, c'est ce qui est intéressant de quand on fait des inventaires, c'est pas forcément de trouver de nouvelles espèces rares, mais c'est surtout de trouver de nouvelles espèces qu'on n'avait jamais vues. Et ça permet aussi de savoir si ce sont des espèces qui viennent du littoral méditerranéen et donc qui remontent, ou si ce sont des espèces que l'on n'avait pas vues parce que il n'y avait pas eu de travaux effectués. Alors déjà, rien qu'avec le nombre d'espèces d'araignées, on peut dire que c'est une zone très riche. Donc, en fait, il y avait eu très peu d'inventaire de zones humides. Et donc, on était passé à côté de ces espèces qui étaient là certainement depuis longtemps.
1: Et parmi tout votre inventaire, si vous deviez retenir une star, allez, on va élire la star du Calavon-Aval, ce serait laquelle?
2: Ah, c'est Mendoza canestrini. C'est une espèce que j'ai trouvée aussi ailleurs dans le Vaucluse, mais qui reste quand même une superbe araignée.
1: Pourquoi?
2: Parce que c'est une petite araignée sauteuse qu'on n'en trouve que dans les roselières et qui est irisée, qui a une coloration irisée. Donc c'est vraiment une très très belle araignée.
1: Alors on est bien d'accord avec vous, Anne, mais hormis son apparence, parce que bon, les amis arachnophobes vont pas forcément la voir comme une star, on l'aime pour une autre raison, on le souligne, elle adore les moustiques. Elle est rare, très localisée, mais surtout donc elle chasse à l'affût, sans toile, nos indésirables suceurs de sang, d'où l'importance de protéger nos espaces naturels sensibles. Merci Anne.
0: Et merci Ambline, si vous aussi voulez découvrir la faune et la flore des rives du Calavon-Coulon. Il y a deux itinéraires qui sont faciles d'accès au départ des Baumettes ou de Goult, qui sont possibles. Évidemment, vous mettez les infos sur ici. Et surtout, consultez évidemment le site de la préfecture pour voir si on peut évidemment s'aventurer dans les massifs forestiers ou pas. 7h43, l'invité de la rédaction, David Dauba, dans un instant.
3: Et bien, on va reparler des incendies actuellement en cours en Gironde. Et pour aider les sinistrés, un Vauclusien se mobilise.

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7: 7h44, les incendies en Gironde se poursuivent. La nuit a été calme, mais l'incendie est encore loin d'être fixé. Alors pour aider les sinistrés, un Vauclusien lance une grande collecte. Il s'appelle Florian Tardy, habitant de Cadorousse et sapeur-pompier volontaire, chef de la caserne de la petite ville. Il est notre invité ce matin, David.
8: Bonjour Florian Tardy.
9: Bonjour à toutes et à tous.
8: Merci d'être notre invité ce matin. La collecte démarre donc. Pourquoi se lancer dans une telle mobilisation?
9: Alors, c'est une idée qui n'est pas d'hier ni d'aujourd'hui. Voilà, c'est une habitude que j'ai pour aider et venir en aide aux sinistrés de toute catastrophe naturelle, que ce soit sur le territoire, sur le département, voire hors territoire, que j'ai l'habitude de faire et que les gens ont l'habitude de me suivre aussi également.
8: Parce qu'en tant que sapeur-pompier, j'imagine que ça vous parle particulièrement ce qui se passe actuellement en Gironde.
9: Oui, tout à fait. Bon, on sait ce que c'est les catastrophes, malheureusement, le vivant, pas au quotidien, mais voilà, ça arrive très régulièrement de venir sur les sites, les sites de catastrophes, que ce soit naturel, voilà. Et donc, il me trouve très indispensable et nécessaire de venir en aide à la population, voilà, de moyen direct ou indirect.
8: Alors, de manière justement très concrète, qu'est-ce que vous attendez de cette collecte? Quel produit est-ce que les gens peuvent apporter?
9: Alors par expérience, voilà, ça me permet de cibler sur des produits d'entretien, les produits d'hygiène, des produits alimentaires, que ce soit pour les humains que autant pour les humains que pour les animaux. Voilà, je cible vraiment cette demande-là dans cette période-là, on va dire cette priorité. Je vise de façon à répondre aux besoins des habitants.
8: Pas de vêtements, voilà. Pas de chaussures, pas de produits pour bébé, par exemple, pour l'instant.
9: Alors, les produits bébés, oui, sont acceptés, bien entendu. C'est vraiment les produits de nécessité, de première nécessité. Les vêtements, actuellement, vu la période que l'on vit, et étant donné qu'il y en a qui ont tout perdu, ils n'ont rien de quoi stocker pour l'instant, donc on va faire ça par étapes.
8: C'est une initiative qui a reçu le soutien de la mairie de Cadorousse, hein, si je ne me trompe pas.
9: Tout à fait, voilà, monsieur le maire de Cadorousse, monsieur Christophe Régnier, qui s'est de suite associé à mon idée, donc voilà, et qui a pour habitude de me suivre également, il me met à disposition des locaux et du personnel communal, tel que le CCAS et la réserve communale citoyenne. Voilà.
8: Et par la suite, c'est vous qui allez faire le chemin jusqu'à la Gironde pour apporter directement l'ensemble des produits que vous allez recevoir?
9: Tout à fait, voilà, j'ai pour habitude de mener directement mes propres aux sinistrés avec des contacts que j'aurais pris au préalable, dont j'ai déjà des adresses et des numéros, étant donné que j'ai déjà des connaissances qui sont directement impactées, qui ont été évacuées depuis les incendies.
8: Vous souhaitez partir quand d'ailleurs?
9: Alors ça sera courant de semaine prochaine, voire début de l'autre, voilà.
8: Donc il reste à peu près une grosse semaine, 10 jours, hein, un peu moins de collecte. Soyons concrets, si on veut donner, et donc on rappelle, des produits alimentaires, des produits d'hygiène, des produits d'entretien, des aliments pour animaux notamment, mais pas seulement, où est-ce qu'on peut vous trouver? Comment on fait?
9: Alors, monsieur le maire de Cadorousse donc, a mis à disposition le gymnase tous les jours de semaine de 17h à 20h pour la collecte et les samedis et dimanches, ce samedi et dimanche de 10h à midi. Voilà, sur le gymnase de Cadorousse.
8: Et on peut trouver évidemment les informations sur ici.fr. Merci beaucoup Florian Tardy d'avoir été invité d'ici Vaucluse ce matin. Donc sapeur-pompier volontaire, chef de la caserne de Cadorousse.
7: Merci Florian Tardy. Évidemment, vous avez pris en cours de route cette interview. Vous souhaitez aider, eh bien, n'hésitez pas à réécouter cette interview sur ici.fr. On vous a mis bien sûr toutes les infos et sur le Facebook aussi de Florian Tardy. 7h48, les sportifs de demain, les champions de demain sont déjà dans votre radio. Dans un instant, on va vous parler de Célia Géry. Alors que le Tour de France Femmes arrive, hein, dès ce samedi, je vous rappelle qu'on est partenaire du Tour de France Femmes, et bien Célia Géry va s'élancer, elle est cycliste et on vous en parle dans un instant, retenez bien son nom. A tout de suite, Damiano David.

0: Damiano David Next Summer, 7h51. Dans un instant, j'ai essayé de le faire en français. Olivia Loré qui va mettre en lumière eh bien, les sportifs et les sportives qui vont compter dans les années à venir. Olivia, donc vous êtes avec nous. La chronique s'appelle Retenez bien son nom. Et c'est au tour, c'est qu'à le dire, ce matin, d'une cycliste qui va s'illustrer dans quelques jours.
1: Célia Géry. C'est elle qui aura le maillot bleu, blanc, rouge sur le Tour de France féminin. Elle vient d'être sacrée championne de France avec une maîtrise absolue. Et elle peut tout à fait être la grande révélation sur ce tour. Elle n'a que 20 ans. La route au début, c'était plutôt des sentiers hein, et de la boue chez elle. Et ça regorge, je vous l'assure, en Ardèche, c'est un terrain de jeu infini. Elle commence le cyclocross à 8 ans, les affaires à laver en rentrant, c'est pas foufou, mais elle s'éclate. 10 ans plus tard, elle est championne d'Europe et du monde. Et là, la grande équipe FDJ Suez se dit que sur route, ça pourrait avoir de la gueule aussi. Célia, c'est une professionnelle, et d'abord elle est équipière, elle aide les copines. Et puis à la fin de la saison dernière, la lumière, c'est plus sur les autres, c'est sur elle. Braquée. Inévitable. Il y a des choses qu'on ne peut pas empêcher. Sur le Tour de l'avenir, elle repart avec 3 étapes et le maillot de meilleure grimpeuse. Elle devient aussi championne du monde espoir. Sur route, dans la boue ou sur le goudron, elle se régale. Elle coche toutes les cases, comme une certaine Pauline Ferrand-Prévot. Elle est le vélo. Et dire que l'an dernier, elle était encore en train de batailler sur les courses espoirs. Célia, elle n'aime pas trop qu'on parle d'elle. Les interviews, les photos, les articles et cette chronique hein, aussi. C'est pas que ça la dérange, c'est juste que c'est pas ce qu'elle préfère. C'est tout nouveau pour elle et c'est pas facile quand on est un peu timide. Alors on va pas en faire trop, mais on a quand même bien hâte de la voir avec son maillot bleu, blanc, rouge sur le tour. En plus, il y a 2 étapes en Ardèche, sur ses routes d'enfance et il y aura pas de maillot à laver à la maison à l'arrivée. Si c'est pas ça le bonheur, ça y ressemble quand même.

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Et surtout, histoire insolite à venir dans un instant avec notre ami Stéphane Bern. On va vous parler de la baguette, comment elle est arrivée cette baguette, comment elle est née, c'est l'emblème quand même avec le croissant et pain au chocolat. Et bien la baguette aussi, Stéphane Bern dans un instant, et puis les infos de 8h aussi qui vont arriver dans un instant. A tout de suite, bienvenue, Zazie, un point c'est toi.

0: Zazie, un point, c'est toi à 7h57 avant de retrouver Stéphane Bern juste après ça, tout de suite.
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0: Ah ben vous êtes là, bonjour Stéphane.
4: Bonjour Maxime, bonjour le Vaucluse.
0: Un peu d'histoire avant l'actu avec vous Stéphane, et ce matin on voyage au temps des miches et des marxistes.
4: Symbole du petit déjeuner français, la baguette n'est pas si vieille. Son histoire croustille de légende, mais une loi très réelle y a mis la main à la pâte. Pour soulager les boulangers que Marx appelait les mineurs blancs, tant leur labeur nocturne était exténuant, un décret tombe en France. Plus question de travailler entre 22h et 4h du matin. Problème, sans nuit blanche, impossible de pétrir et de cuire les grosses miches du pays. Il faut donc innover. Alors, dans les fournils, on troque le levain pour la levure, on réduit le pétrissage, on allonge la pâte. Plus fine, elle cuit en 20 minutes à peine. On gagne ainsi du temps et un parfum de croûte dorée. La baguette est née. D'autres histoires dorent la légende. Napoléon aurait voulu un pain facile à glisser dans la redingote de ses soldats. À droite la baguette, à gauche la baïonnette. Égare à celui qui confond les deux. Certains disent qu'on doit la baguette à l'ingénieur Bienvenu, qui aurait voulu, lors du chantier du métro, un pain qu'on puisse rompre sans couteau pour éviter les bagarres. Apparemment, les Parisiens étaient déjà un peu nerveux dans les transports en commun. De jolies fables, mais l'historien Stephen Kaplan l'assure. La baguette est un produit du XXe siècle, né des luttes ouvrières et de ces villes qui vont vite et qui réclament du pain frais matin et soir, et surtout, plus de croûte que de mie. C'est vrai quoi, c'est plus pratique. On dit bien un casse-croûte, pas un casse-mie. Inscrite depuis 2022 au patrimoine immatériel de l'UNESCO, la baguette est devenue un monument national. Le seul que l'on puisse grignoter sur le chemin du retour et qui, soyons honnêtes, n'arrive presque jamais entier à la maison.
0: Merci beaucoup Stéphane Bern, vous aimez le pain. Restez avec nous avant 8h30, on rencontrera un artisan qui a remporté justement le concours de la meilleure baguette.
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0: Au cœur de votre été, mercredi 29 juillet, soyez les bienvenus, il est 8h. Bonjour David Doba.
5: Bonjour Maxime, bonjour à tous.
0: On débute avec cette terrible découverte lundi à Orange.
5: Dans un appartement du centre-ville, à deux pas seulement du théâtre antique, les policiers ont découvert des ossements de quatre bébés, ainsi que le corps d'ailleurs d'un cinquième rangé dans l'armoire de l'appartement d'un couple. Couple qui s'était installé dans la Cité des Princes, selon nos informations, il y a tout juste 2 ans. Le parquet de Carpentras a ouvert une enquête pour meurtre sur mineurs de moins de 15 ans. Dimitri Morgado, dans un communiqué, la vice-procureure a apporté des précisions sur ce qui s'est passé.
6: Dimanche soir, la mère accouche d'un petit garçon dans l'appartement après un déni de grossesse. Elle est ensuite transportée à l'hôpital d'Orange. Pendant ce temps-là, son compagnon, perturbé par la découverte de cette nouvelle naissance surprise, décide de fouiller le logement. Il tombe alors sur une boîte dans laquelle il trouve ce qui lui semble être des restes humains. Il prévient l'hôpital qui alerte à son tour le parquet de Carpentras. Les enquêteurs découvrent d'autres boîtes. Un médecin légiste envoyé sur place confirme que les ossements appartiennent à 4 nourrissons et qu'un corps est celui d'un 5e bébé qui va être autopsié ce mercredi.
5: Les explications de Dimitri Morgado. L'homme explique qu'il n'avait pas connaissance des grossesses de sa compagne. Cette dernière était encore hospitalisée hier soir. Elle n'avait pas pu être entendue par les enquêteurs. Alors bien évidemment sur place, eh bien, les riverains sont sous le choc. Beaucoup croisaient régulièrement ce couple en apparence sans histoire. Julien par exemple, qui est venu rendre visite à sa grand-mère et qui habite à 2 pas de l'appartement dans lequel a été faite la terrible découverte. Et lui-même a habité le quartier.
7: Du coup, on habitait là il y a 3 ans. Du coup, on avait l'habitude de passer dans la petite rue là-bas, parce que je me garais derrière. Donc, du coup, c'est souvent que j'allais dans l'autre rue. Et c'est là que j'ai dû voir une ou deux fois la personne en question, du coup, avec son mari. Il n'y a rien d'extraordinaire à dire. Hein. Ce n'est pas des gens bruyants, ce n'est pas des gens qui criaient. Ce n'est pas des gens méchants, je pense. Voilà, quoi. Ben, réaction, je pense, la même que tout le monde, hein, en mode choqué, quoi. Genre, ça, on parle quand même de 5 bébés, quoi. On parle pas de n'importe quoi. Donc ouais, je pense comme tout le monde, choqué quoi.
5: Un témoignage recueilli par Anouk Caron. Toutes les informations sont évidemment à retrouver sur ici.fr. Un incendie en cours actuellement à Avignon. Opération de très grande ampleur qui devrait durer encore plusieurs heures. Les pompiers luttent depuis 2h30 ce matin contre un feu à l'école des Grands Cyprès. 70 pompiers sont présents sur place ainsi que de très nombreux véhicules. 80% de la toiture pour le moment du bâtiment a été détruite. 8000 mètres carrés de végétation brûlée également. Hier, ça se passait à Orange sur la colline Sainte-Trois. Il a fallu l'intervention d'un hélicoptère bombardier d'eau. Là aussi, 70 pompiers mobilisés pour venir à bout des flammes. 2 canadaires avaient été appelés en renfort. Ils n'ont pas eu besoin finalement de faire des largages d'eau. À propos des incendies, sachez que la préfecture de Vaucluse met en place une vigilance jaune pour 6 massifs forestiers du département. C'est le cas de celui de Bollagnuchaud, de l'enclave des Papes, de la colline Basse-Durance, de Cadenet-Ville-Laure, de la vallée du Rhône et du Grand Luberon. L'accès n'y est pas interdit. Il est juste conseillé de s'y rendre plus tôt le matin, d'autant que les températures vont d'ailleurs une nouvelle fois grimper aujourd'hui. Pas de vigilance canicule particulière, le Vaucluse est en vert, si ce n'est l'enclave des Papes qui passe en orange. On attend aujourd'hui jusqu'à 37 degrés. Dans le Var, le feu qui a parcouru pas moins de 4500 hectares est officiellement fixé depuis hier soir. Et puis, un dernier mot également concernant les incendies en Gironde, cette fois-ci avec le méga-feu qui est stabilisé. Il ne progresse plus, il n'est pas éteint pour autant. Hier, les pompiers ont dû faire face à 14 reprises de feu et l'inquiétude reste forte avec le retour des fortes chaleurs. Une importante fuite de gaz hier matin à Mazan. Des ouvriers qui travaillaient sur un chantier ont percé accidentellement une canalisation. 130 foyers ont été privés de gaz. Une douzaine de personnes évacuées par mesure de précaution. Tout est rentré dans l'ordre dans le courant de la matinée.
0: De nouvelles plaintes visent Patrick Bruel.
5: Ce qui porte à 31 le nombre total de plaintes. Il s'agit en l'occurrence de plaintes pour viol et agression sexuelle. Le chanteur, je vous le rappelle, a été mis en examen début juin pour 4 d'entre elles. Dans le cas précis qui nous intéresse, les faits remontent à 1994 et à 2005. Le chanteur qui possède un domaine et un hôtel dans le Vaucluse à Lille-sur-la-Sorgue conteste fermement ces accusations.
0: Une idée au poil.
5: C'est une tendance de plus en plus prégnante dans les hôpitaux qui acceptent en effet que les patients longue durée puissent venir avec leurs animaux de compagnie, notamment des chiens. Un programme Hospidog a d'ailleurs été développé. Alors parmi les établissements qui participent à ce programme, l'Institut de cancérologie Sainte-Catherine depuis le mois de février. Enjoy, un croisé Bernard Labrador de 3 ans, se balade tranquillement dans les couloirs. Il fait partie intégrante du personnel soignant. Les patients peuvent réserver un moment avec lui, ou plutôt elle, parce que c'est une femelle, pour profiter de sa présence dont les bienfaits sont reconnus par les médecins. Résultat, Marion Bernard, en quelques mois, Enjoy a conquis tout le monde.
8: Enjoy avance sagement au pas derrière Adrien, le soignant qui s'occupe d'elle ce jour-là, mais c'est pour elle qu'on s'arrête.
9: C'est trop beau.
10: Les gens sont contents de la croiser. Quand on se balade avec Enjoy dans les couloirs, tout le monde l'interpelle, tout le monde veut la voir, tout le monde lui dit bonjour.
8: Comme Nicole d'ailleurs, qui ne résiste pas.
11: Vous ne l'avez jamais rencontrée encore ?
12: Pourquoi il est perdu ?
10: Non, elle est avec nous depuis février maintenant.
12: Beau, mon bébé.
8: Très sollicité au quotidien, Enjoy est un chien thérapeutique, c'est-à-dire que sa présence en chambre, lors d'une séance de chimio ou encore en salle d'attente, fait du bien à tout le monde, aux patients, mais aussi aux soignants comme Régine.
13: Elle est magnifique cette chienne. Et puis tout le monde est en extase devant, elle est patient, professionnelle, elle est superbe. Très belle et puis douce, agréable et puis on fond devant elle. Quoi. De toute façon, les patients, ils disent quand ils l'ont vue, ils sont heureux de l'avoir vue.
8: Ce jour-là, une session en soins palliatif lui a pris pas mal d'énergie. Enjoy finira son heure de travail quotidienne par une bonne sieste et quelques biscuits en récompense.
5: Un reportage de Marion Bernard. Si vous voulez voir la photo d'Enjoy, Bernois Labrador, donc de 3 ans au poil noir, eh bien vous pouvez vous rendre sur ici.fr. Et puis une bonne nouvelle pour les automobilistes qui passent quotidiennement dans le secteur de Bompas. La bretelle qui permet de quitter l'A7 pour rejoindre la route départementale 907 direction Avignon rouvre ce midi. En tout cas, si tout se passe bien, notamment au niveau technique, des écrans acoustiques ont été installés pour limiter les nuisances sonores pour les riverains. demain. Je vous rappelle, la fin du chantier, encore un peu de patience. C'est pour l'année prochaine. Maxime, la météo, on le disait, pas de vigilance particulière, si ce n'est l'enclave des Papes, sur le Vaucluse, oui. Vigilance canicule. Mais quand même, le mercure va grimper.
0: Oui, parce qu'en fait, la Drôme est en orange pour canicule, donc voilà, comme l'enclave est dans la Drôme provençale, enfin c'est le Vaucluse, hein. Mais forcément, géographiquement parlant, elle est concernée par cette alerte orange pour canicule. Pour le Vaucluse, rien du tout. Même si quand même, il va faire très chaud. Hein. Aujourd'hui, jusqu'à 35 degrés, 36 et voire même 37 degrés pour Cavaillon. Donc quand même, on sent bien que le thermomètre est en train de grimper petit à petit tous les jours en grappille
5: des degrés.
0: Merci.
5: Mais avec plaisir.
0: Voilà. Mais en tout cas, pour demain, ça va être encore plus... Ouais, il fera encore plus chaud. Donc on vous tient au courant, évidemment, de la situation. Aujourd'hui, c'est le soleil hein, qui est là. Pas de vent, quasiment pas. Ce matin, il y avait un petit peu d'humidité. Vous étiez nombreux à nous le dire, un petit peu d'humidité. C'était les entrées maritimes, mais tout est rentré dans l'ordre pour les températures. Donc il va faire bon, voire même très chaud. On pense à s'hydrater. Et s'il vous plaît, évidemment, on essaye d'éviter de se mettre au soleil toute la journée, si possible, et puis de fréquenter quelques endroits frais. C'est important. Pour le reste, sur la route, ça roule bien. On pense à prendre des petites bouteilles d'eau aussi, si vous avez quelques kilomètres à faire. Et puis, s'il y a les petits. Petit incident à vous déclarer. Vous parliez de bon pas, David.
5: Oui.
0: Sur la départementale 28, elle se trouve en face du pont de la Durance, côté Neuve. Là, il y a un petit peu de monde sur le carrefour. J'allais dire classique, hein, c'est 8h, on va au boulot. Voilà, il y a un petit peu de monde aussi au niveau de l'échangeur Avignon Sud, au niveau de bon pas. Bon courage, les travaux. Donc, et cette possible bonne nouvelle là, d'ici quelques heures pour la réouverture de bon pas, notamment un axe précis. Merci en tout cas, David, hein, pour toutes ces infos. L'info, elle se vit en continu sur notre appli ici et sur ici.fr. 04 90 14 04 04. Vous continuez bien sûr à nous appeler pour nous donner vos températures et les conditions de circulation. À tout de suite.
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0: Ok, bonjour, c'est l'ARCEP, le gendarme des télécoms. Vous allez bien? Je me permets de vous appeler parce que j'aimerais avoir des informations. Attention, c'est une arnaque. L'ARCEP n'appelle jamais. C'est ce que va nous déclarer Od Razo dans un instant. Une histoire encore rocambolesque autour des arnaques. Heureusement qu'ici, votre radio ici est là pour vous aider contre toutes ces arnaques. À tout de suite, c'est Macumba.

0: 8h12, Macumba, c'était Jean-Pierre Madère.
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0: Et quel bonheur de se réveiller ensemble tous les matins, mercredi 29 juillet, les 8h13. Vous êtes évidemment au bon endroit chez vous, à la maison. On fait le point aussi sur les conditions de circulation autour d'Avignon, notamment autour de cet incendie sur la rocade Charles de Gaulle, ce qui peut engendrer un petit peu des perturbations. On va faire le point dans un instant, c'est promis. À 8h12, vous aimez jouer ? Question pour un champion. Avant 8h30, je vous offre une partie de Quiz Room pour 3 personnes au choix. C'est à Veden. Je vous expliquerai tout dans un instant. Après Aude Razo, à tout de suite.
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0: Allez, 8h13, c'est pas vrai, c'est Aude Razo tous les jours qui est avec nous. Aujourd'hui, le rendez-vous en Tiernac, hein, vous avez recueilli le témoignage d'une personne qui a failli tomber dans un piège très élaboré, un faux appel du gendarme des télécoms.
4: Oui, et c'est bien qu'on en parle, parce que la police assure que cette arnaque tourne pas mal en ce moment. Tout commence avec un simple appel, Jean-Yves, notre victime, décroche. Au bout du fil, une dame lui dit qu'elle travaille pour l'ARCEP. L'ARCEP, ça existe vraiment, c'est le gendarme français des télécoms. Et donc l'ARCEP, soi-disant, lui annonce une mauvaise nouvelle, Jean-Yves a été victime d'usurpation d'identité. Quelqu'un a ouvert une ligne téléphonique à son nom chez SFR. Dans la foulée, le commissariat appelle. Et là, le faux inspecteur, puisque oui, c'est un faux, lui annonce que l'affaire est encore pire. Le nom de Jean-Yves apparaît dans un dossier de grand banditisme, une histoire de blanchiment d'argent. Il lui demande de surtout n'en parler à personne et lui dit que le procureur, carrément, va le contacter le lendemain.
0: Mais attendez, comment Jean-Yves a compris que c'était un piège ?
4: Eh bien, en fait, il ne suit pas les consignes. Il me dit, à ce moment-là, je suis plutôt déstabilisé, et ça se comprend. Donc, il parle de son histoire avec des amis. C'est là que l'un d'entre eux a le bon réflexe. Il lui dit d'aller à la gendarmerie. C'est ce que fait Jean-Yves. Et quand l'escroc, le faux procureur, l'appelle et que Jean-Yves lui dit « Je suis chez les gendarmes », le malfaiteur raccroche aussitôt. Alors, quel est le but de tout ça ? C'est quand même ultra élaboré, vous l'aurez remarqué. Tout ça, pourquoi ? Eh bien, Jean-Yves, le faux inspecteur, lui a demandé son nom, son prénom, son adresse. L'ARCEP me dit aussi que les numéros de passeport sont ciblés, les signatures électroniques, bref, tout un arsenal qui permet à l'escroc d'usurper très facilement notre identité ou de nous cibler pour d'autres arnaques. Bon à savoir, l'ARCEP me précise qu'elle ne contacte jamais les consommateurs par téléphone, donc vous raccrochez.
0: Allô ? Ah ben elle est partie. Aude Razo, évidemment, le rendez-vous anti-arnaque. Vous retrouvez plein d'astuces justement pour éviter les arnaques sur notre appli ici. 8h15, info circulation à vous donner évidemment suite à l'incendie à Avignon d'une école, David.
5: Oui, le quartier est d'ailleurs, enfin en tout cas une partie des rues autour de l'école des Grands Cyprès à Avignon sont d'ailleurs bouclées actuellement. Il y a des répercussions notamment au niveau de la rocade, on va y revenir avec vous Maxime. Donc un incendie très important s'est déclaré cette nuit au niveau de l'école des Grands Cyprès. Pour le moment, les pompiers sont toujours sur place, l'intervention devrait être longue. 80% de la toiture a été détruite par les flammes.
0: Voilà, vous retrouvez toutes les infos sur ici.fr évidemment. Côté circulation, vous l'avez dit, en effet, il y a quelques perturbations sur le retour en fait de la rocade Charles de Gaulle. Juste avant, vous savez, tourner sur l'avenue Pierre Sémar, vous avez par exemple, si vous voyez le France Travail Avignon-Joli-Jean, voilà, on est exactement là, sur la rue Madame de Sévigné. Et bien, à cet endroit-là, il y a quelques perturbations. Évidemment, il faut laisser les secours intervenir suite à cet incendie. On vous tient au courant de la situation. Vous passez devant, passez-nous un coup de fil. 04 90 14 04 04. Dans un instant, on rejoint un artisan passionné avec Philippe Garcia Valgréas. Il a remporté le concours La meilleure galette. Baguette. Eddie Mitchell, Rio Grande, enregistré au State, au célèbre studio Muscle Sound Studio à Sheffield, en Alabama. Elle a une couleur, cette chanson. Elle est plutôt classe. Eddie Mitchell.

0: On est en 1993 et Eddy Mitchell avec son Rio Grande.
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0: Bonjour Philippe.
3: Maxime, bonjour.
0: Merci d'être là Philippe, tous les jours à Jean en Vaucluse. À l'heure où peut-être vous dégustez un petit croissant ou une baguette beurrée, la chance confiturée. Valgréas est à l'honneur ce matin.
3: La baguette tradition et le flan 2026 sont à l'honneur avec les prix décernés il y a quelques jours par le groupement des artisans boulangers de Vaucluse.
0: Alors c'est intéressant parce que dans ce groupement, le jury apprécie l'aspect, la croûte, la mie, le goût et la mâche aussi des baguettes en lice pour déterminer la meilleure.
3: Visuel, cuisson, texture et goût. Pour les flans. La meilleure baguette tradition de Vaucluse dans la catégorie artisan salarié est à Valréas, prix attribué à Stéphane Toussant, et pour le meilleur flan, catégorie brevet de maîtrise, à Théo Gianna, tous deux donc du pain d'antan à Valréas. Stéphane Toussant et sa femme se sont installés à Valréas il y a 15 ans et ils ont déjà reçu 11 prix depuis.
4: Sur la baguette de tradition, c'est la première fois qu'on fait premier. C'est juste une aventure de la boulangerie, de collègues de travail, de challenge entre nous, entre ouvriers, apprentis, et ça ne fait que tirer vers le haut et vers la qualité.
3: Dont un jeune homme ici.
4: Et un apprenti qui est en brevet de maîtrise. Théo Gianna.
5: Bonjour.
4: Ça c'est nos baguettes de tradition.
3: Elles sont belles, hein.
4: Pour le concours, c'est une baguette qui doit faire entre 50 et 52 cm, qui doit faire entre 250 et 260 grammes. Et après, 5 coups de lame. C'est le standard des écoles. On a même une forme de S sur certains pains. Donc le lamage est un peu spécifique à chaque maison.
3: Bon, le lamage, je ne connaissais pas le terme.
4: Le lamage ou la grigne.
6: Stéphane, ah oui, ils sont comme ça avec Nathalie.
3: Là, qu'est-ce que vous avez pris là aujourd'hui?
6: Ah, que des bonnes choses. C'est fait maison. Ce sont des personnes très avenantes, très commerçantes.
3: Ça, c'est important
6: voilà.
3: Aussi.
6: Ouais, hein. Ouais, c'est
3: parce
6: très
3: que si
6: important.
3: Si le produit est bon et qu'on nous tire la gueule.
6: Voilà, exactement. Venez à la boulangerie au pain d'antan. Alors là, c'est le summum du summum.
3: Il est où votre flan là, Théo?
4: Il est là. Celui qu'on a travaillé pour le concours, c'est sur une pâte feuilletée levée, c'est sur une pâte à croissant.
5: J'étais le seul à avoir essayé comme ça, et je pense que c'est ce qui a fait le tout. Mélanger un flan, plutôt que d'avoir un craquant sur une pâte brisée de base, je pense que le fondant mélangé au crémeux qui fond en bouche a changé le goût.
4: On a deux pâtissiers, mon épouse et moi qui...
3: Ah, vous s'occupez, votre femme est pâtissière aussi?
4: Oui. Parce qu'on avait tous les deux un métier auparavant. Donc on s'est reconvertis. Dans les reconvertis, entre guillemets, il y a pas mal de couples qui sont un la pâtisserie, l'autre la boulangerie. On veut faire du maison, du bon.
3: Vous faites partie des boulangeries de France
4: ou... Oui, tout à fait.
3: C'est-à-dire qu'ici, tout est maison?
4: Tout est fait maison. Voilà. Et on doit avoir 1 ou 2% de produits que l'on ne fabrique pas. Comme les oreillettes. Les oreillettes, c'est pas nous qui les fabriquons, c'est un autre artisan qui me les fabrique. Tout simplement parce que je ne veux pas de friteuse ici.
3: Bon, je vous fais un petit coucou, Sandrine.
7: Bonjour.
3: Vous êtes le visage ou un des visages de la boulangerie ici?
7: On est deux. Il y a Lucie.
3: Vous avez le compte, monsieur, ça va?
8: Ouais, c'est bon.
3: Qu'est-ce que vous avez prévu d'acheter là?
8: Du pain.
3: Et lequel alors?
8: Une Paris.
3: Mettre en avant les gens d'ici, normal pour Ici Vaucluse, votre radio. Avant de se former à la boulangerie, il avait 40 ans, Stéphane Toussant dirigeait un groupe français dans le monde automobile. Comme quoi, dans la vie, tout est possible.
0: Merci Philippe. Le pendantan, c'est 76 cours de Berteuil à Valgréas. Les amis, on joue, écoutez. Vous reconnaissez le générique? Les chiffres et des lettres. Oui, parce que dans un instant, je vous offre une partie quiz room pour 3 personnes au choix à Veden. 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Bonne chance! Je vous dis à tout de suite les amis, les Beatles, Here Comes the Sun. Bon réveil en douceur, tout va bien, 8h25.

0: Les Beatles, Here Comes the Sun. Je salue Brigitte qui vient de remporter d'ailleurs cette partie quiz room pour trois personnes au choix à Veden. Bravo Brigitte, donc vous partez à Veden pour vous amuser pendant près d'une heure et demie.
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0: Mercredi 29 juillet, David Doba, à la une de l'info d'ici.
6: On va parler d'un processus de guérison qui peut permettre aux patients de retrouver le moral à Avignon, notamment grâce à un chien.
0: Il est 8h30, à l'info en France avec Cyril Ardoro.
7: Une nuit calme sur le front de l'incendie en Gironde, dit la préfecture. Le feu est toujours stabilisé malgré plusieurs reprises de feu qui ont été rapidement traitées. Ce matin, le maire de Lège-Cap-Ferret appelle ceux qui veulent aider à ne pas prendre de risques en forêt et à ne pas gêner l'action des pompiers. Le combat n'est pas terminé, assure sur Ici Provence le préfet du Var. Alors que l'incendie du Gros Bessillon est officiellement fixé après 8 jours de lutte, entre 500 et 1000 pompiers restent mobilisés ces prochains jours. Une journée sous haute tension, 65 départements parmi lesquels la Gironde et une grande partie de la moitié nord de la France sont aujourd'hui en orange pour un risque élevé de feux de forêt. C'est ce que dit Météo France. Le reste du pays est en jaune. Et ça ne va rien arranger. Il va faire chaud. Aujourd'hui, 4e vague de chaleur avec 16 départements en vigilance orange canicule. L'Auvergne-Rhône-Alpes et la Bourgogne-Franche-Comté est concernée, tout comme la Gironde et les Landes. À quelques jours d'un week-end très dense de chassés croisés sur les routes, le bilan sécurité de l'Association des sociétés d'autoroutes, les accidents mortels sont repartis à la hausse en 2025. 162 tués l'an passé, après un niveau historiquement bas en 2024. Et puis le jeune prodige français du cyclisme, Paul Sexas, fait son entrée dans le top 5 du classement mondial de l'UCI. À bientôt 20 ans, il a gagné 3 places après le Tour de France. Tadej Pogacar, Remco Evenepoel et Jonas Vingegaard sont sur le podium de ce classement.
6: Merci beaucoup Cyril Ardoredon. Sachez que dans le journal de 9h, nous reviendrons évidemment sur la terrible découverte faite à Orange, les restes de 4 bébés, le corps d'un 5e dans un appartement du centre-ville. Beaucoup de questions, peu de réponses pour le moment. Reportage à suivre. On évoquera également cet incendie en cours à Avignon actuellement qui ravage l'école des Grands Cyprès et puis l'OM qui dégraisse son effectif. Pas d'achat de joueurs pour le moment. Alors, quelle équipe pour débuter le championnat? Eh bien, analyse dans une demi-heure.
0: En attendant, David, on pousse ce matin les portes de l'Institut de cancérologie Sainte-Catherine à Avignon.
6: Depuis quelques semaines maintenant, les patients peuvent croiser Enjoy. C'est un croisé bernois labrador au poil sombre. Enjoy est un chien thérapeutique. En clair, les patients peuvent réserver, en passant par leur médecin, un moment avec lui pour profiter de sa présence et notamment les bienfaits de sa présence. Marion Bernard.
8: Merci. La patte, elle est bien.
9: Dans les couloirs de l'Institut, cette femelle de 3 ans est devenue la star qui fait craquer tout le monde sur son passage.
10: T'es trop beau.
8: Vous ne l'avez jamais rencontré encore?
10: Oh ben, de toute façon, j'adore les animaux.
8: Bah, c'est pour
10: mon mari se moque de moi, il m'appelle Brigitte Bardot. Oh, t'es jolie. Elle est magnifique.
9: Ici, c'est aussi elle qui apporte le réconfort, accompagnée de son référent du moment, Adrien Maire, pharmacien de l'Institut, qui s'occupe d'elle à plein temps.
8: Son collègue de travail à quatre pattes, les patients oublient un peu un certain temps, le temps de quelques secondes, minutes, ce pourquoi ils viennent chez nous.
9: Elle fait du bien, clairement.
8: Aux patients et aussi aux oncologues, aux soignants, à tout le monde.
9: Car Enjoy, formé au départ comme chien d'aveugle par la Fondation Gaïane, est d'abord là pour les malades et ses effets sont confirmés par les oncologues comme Emmanuel Genet.
11: Pour que le corps aille bien, il faut que l'esprit aille bien et c'est pas toujours facile dans des circonstances compliquées que sont le cancer. Et c'est là qu'intervient Enjoy pour les gens, enfin le ressenti après, où ils vont être plus détendus, moins anxieux. On a un chien thérapeutique et qui sait se comporter aussi, donc il risque pas de créer de problème, d'arracher une perfusion, de faire un souci. Donc pas de souci avec Enjoy, il fait très bien ça.
9: Et ce jour-là, l'animal rend visite à Stéphanie en soins palliatifs.
12: Quand on patiente, tout ça, bon, mais c'est vrai que dans les salles de chimio, ça fait passer un moment, puis elle est rigolote, voilà, si c'est ça. Ben, un moment où on s'échappe un peu. Bon, c'est important, je trouve.
9: Des visites fortes en émotion aussi pour l'animal. Ici, pas plus d'une heure de travail par jour, soit 3 patients maximum. Après, Enjoy a besoin de récupérer malgré les demandes nombreuses.
13: C'est ravi de l'avoir. Elle est apaisante. Mais je crois qu'il faut qu'elle se repose un petit peu.
9: Car il n'y a pas que les patients qui reconnaissent les bienfaits de ce toutou thérapeutique. Les soignants aussi l'adorent. Pas une caresse de manquer ce jour-là à chaque personne croisée.
6: Un reportage de Marion Bernard à retrouver évidemment, Maxime, sur ici.fr. On passe à la météo de ce mercredi. Ça va chauffer.
0: Oui, c'est du grand et beau soleil pour aujourd'hui. Pas une goutte de vent, pas une goutte de pluie non plus, puisque aujourd'hui c'est une belle journée d'été. Alors pas de vigilance particulière en Vaucluse, si ce n'est que l'enclave des Papes est en vigilance orange canicule. Une vigilance qui ne concerne pas encore le Vaucluse pour l'instant. Je vous dis ça parce que d'ici ce week-end, ça risque vraiment, vraiment de chauffer et surtout de perdurer. C'est comme ça qu'une canicule naît. Hein. Finalement, c'est un enchaînement de plusieurs jours très, très chaud comme aujourd'hui. 35, 37 degrés, c'est la maximale pour Cavaillon, 36 pour Avignon, 36 pour Orange, j'arrive même pas à me relire, pardon. Évidemment, on fait vos relevés de température en direct avec vos températures aussi à vous. Merci pour tous vos messages. Cavaillon, où il faisait par exemple ce matin déjà 19 degrés chez Clotilde. Ouais, donc il fait déjà plutôt bon aujourd'hui. Un petit point quand même sur la route. Ça, c'est important parce que vous savez qu'en ce moment, il y a une école qui est en train de brûler, David.
6: On y reviendra. L'école des Grands Cyprès, en l'occurrence, voilà. Effectivement, à Avignon, rue Madame de Sévigné.
0: On y reviendra tout à l'heure à 9h pour vous donner évidemment les infos fraîches. Sachez que déjà, vous avez un article signé David Dobin sur ici.fr pour avoir déjà les premiers éléments. Bon, conséquence directe sur le trafic, ça ralentit un petit peu sur la rocade Charles de Gaulle au niveau de cette rue Madame de Sévigné. Madame de Sévigné, c'est en fait le bout de la rue du Pôle emploi, c'est France Travail maintenant, joli Jean. Voilà, sur la rocade Charles de Gaulle, quand vous tournez à droite pour l'avenue Pierre-Sémard, c'est à cet endroit, donc il y a un peu des perturbations. Forcément, il y a de la fumée, les secours, tout ça, donc ça ralentit un petit peu, mais ça va encore, franchement, on a vu pire. Pour le reste, en Vaucluse, ça roule bien. Je regarde quand même un petit coup d'œil sur Bonpas. Tout à l'heure, il y avait un peu de monde. C'est toujours le cas. Hein. Ouais. Vous qui arrivez de Cavaillon sur la départementale 900, vous peut-être que vous êtes côté Bouches-du-Rhône, Neuve sur la départementale 28, ça bouchonne sur le pont de la Durance au niveau de Bonpas. Donc, soyez prudents et surtout patients. Peut-être bientôt les vacances dans 2 jours, vendredi. Si ce n'est pas le cas, ce n'est pas grave. Bon courage. Nous, on vous accompagne avec le sourire et la bonne humeur.
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0: Et David, une question. Est-ce que vous savez comment est né ce vertige de l'amour? Vous voyez, c'est oh.
6: Alors, pas du tout, non.
0: Alors, la chanson pour Alain Bachung n'était pas vraiment aboutie. Vous savez, il manquait quelque chose. Alors qu'il était en enregistrement avec son parolier, Bergman. Bergman, il va aux toilettes faire pipi. C'est une histoire vraie. Hein. Et au moment de remonter sa braguette, Bachung entend oh. Et oui, c'est fait mal aux parties intimes.
6: Ah d'accord, très bien.
0: Et avec ce cri, Bachung dit mais c'est ça qu'il faut enregistrer. Et c'est comme ça que
6: comme quoi, des fois,
0: le gimmick de dit ça, dit c'est oh.
6: Ça,
0: vous
6: n'allez
0: plus jamais l'entendre de la même façon. Vertige de l'amour, c'est Alain Bachung.

0: On est en 1981 quand Vertige de l'amour sort avec Alain Bachung, 8h40, on part sur la Lune.
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3: Et allez, comme tous les matins, c'est l'heure de Le Saviez-Vous avec vous, Maxime Perron. Maxime, aujourd'hui, eh bien, parmi les belles histoires que vous nous racontez,
0: oui,
3: on va partir sur la Lune.
0: Allez, chiche.
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0: Christophe Maé, La Lune, on adore, c'est sa nouveauté, évidemment, nouvelle chanson. Bah oui, je ne sais pas si vous avez remarqué, depuis le début de la semaine, c'est la pleine lune, elle est magnifique, l'occasion pour moi de vous parler de ce magnifique satellite naturel pour notre planète Terre. Connaissez-vous Casimir Marie Gaudibert? Bon, le nom ne vous dit rien, pourtant le nom est sympa, Gaudibert. Hein. Eh bah, ben, il n'a pas mis sa culotte à l'envers, non, non. Il est connu d'un point de vue planétaire. Il a laissé son empreinte sur la Lune. Il est né à Ballocène en 1823, pasteur de profession. Il était aussi un passionné d'astronomie, particulièrement de sélénographie, c'est-à-dire en fait la cartographie de la Lune. Et puis dans les années 1870, après son retour dans le Vaucluse, il se consacre pleinement à cette passion. En 1887, sous la direction de Camille Flammarion, il réalise une carte détaillée de la Lune. Alors, un Vauclusien sur la Lune, non, mais un petit peu quand même.
3: C'est-à-dire ?
0: Et ben en fait, son travail est si remarquable qu'un cratère lunaire de 34 km de diamètre, s'il vous plaît, porte aujourd'hui son nom. C'est le cratère Gaudibert. C'est l'Union Astronomique Internationale hein, qui l'a décrété en 1935. C'est plutôt classe. Et parmi les 1579 terriens qui ont leur nom inscrit sur la Lune, Casimir Gaudibert fait donc partie des rares Français honorés de cette manière. Ils sont 166 Français à avoir donné leur nom à un cratère de Lune. Une belle reconnaissance quand même pour notre astronome vauclusien.
3: Mais comment un pasteur de Vaucluse est parvenu à cartographier la Lune?
0: Eh ben ouais, c'est vrai que c'est pas évident comme ça. Après une carrière en fait religieuse en Belgique, Gaudibert est revenu dans le Vaucluse. Il a pu se consacrer pleinement à sa passion à une époque où les moyens quand même étaient limités. On est au 19e siècle. Sa détermination et son travail acharné lui ont permis de réaliser des observations d'une précision remarquable. Pendant, écoutez bien, 15 ans, sans relâche, il va étudier la Lune depuis Vaison-la-Romaine, chaque montagne, chaque cirque, chaque rainure.
3: Bon, et ce cratère, alors, on en sait un peu plus ?
0: Oui, grâce à, en fait, Casimir, on sait que ce cratère est le résultat d'un impact de météorite. Vous pouvez retrouver son travail aujourd'hui sur Gallica, le site de la Bibliothèque Nationale de France, avec justement la fameuse carte de la Lune, par Flammarion. Moi, j'y suis allé, il y a vraiment marqué Gaudibert hein, sur la Lune. On peut aller aussi sur Google Maps pour survoler virtuellement les cratères de la Lune, dont eh bien, celui redécouvert par Gaudibert, un Vauclusien qui n'a pas hésité à viser les étoiles.
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0: Ah, on respire, oui, c'est bon. L'air est bon ce matin, 8h44. Dans un instant, je vous emmène à monter au parc Spirou. Bah, c'est vrai qu'il y a pas mal d'attractions, mais est-ce que connaissez-vous bien les attractions?

d'extraction numérique. On sera justement avec Hiro Vernot qui va nous parler de tous ces simulateurs numériques. L'idéal pour aller être au frais et puis passer un bon moment aussi un peu différent avec des lunettes 3D, tout ça, vous allez voir, c'est plutôt pas mal. Pierre Demer.

0: Bonne musique, hein. Vous avez entendu Pierre Demers, Je pense à vous. Il sera en tournée partout en France, dont notamment à Nîmes, au Paloma. C'est la grande salle du Paloma. Ça sera le 25 novembre prochain. Pierre Demers.
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0: 8h47, on part à Monteux, si ça vous dit. Attention, ambiance. Vous reconnaissez ou pas, les amis? C'est Spirou, évidemment. On part au parc Spirou. C'est difficile à dire. Bonjour, Hiro.
3: Bonjour.
0: Hiro Vernoux, responsable attraction animation. Merci d'être avec nous. Elle est mythique, cette chanson, quand même.
3: Merci à vous. Ah oui, on la connaît très bien. Ouais.
0: J'imagine. Le parc Spirou, évidemment, à Monteux, qui n'a pas fini de grandir et de nous régaler. On en est fiers, hein, quand on passe sur la voie rapide, là, qu'on voit toutes ces attractions entre Carpentras et Avignon. On se dit, c'est chez nous, ça, quand même. Il n'y a qu'à voir les plaques d'immatriculation pour dire que la renommée est nationale. Merci, en tout cas, pour cette énergie que vous déployez à Monteux pour faire vivre notre région. Hiro, quand même, on parle souvent des attractions. Et si, cette fois-ci, on allait à l'intérieur, alors?
3: Oui, on peut, bien sûr, avec plaisir.
0: Alors justement, on prend nos lunettes 3D, il se passe quoi avec ces fameux simulateurs numériques? Pouvez-vous nous en parler un petit peu?
3: Alors c'est vrai qu'au parc Spirou, on a une particularité, on mélange effectivement attractions classiques, on a des roller coasters, des activités, des attractions extérieures, mais on a aussi effectivement des cinémas. Et donc on a la chance d'avoir trois très beaux cinémas sur trois thématiques différentes. Donc on a les Schtroumpfs que vous connaissez très bien, les Marsupilamis et notre légendaire Gaston. Où bah effectivement on propose aux gens une interactivité, une activité avec des simulateurs 3D pour les trois, avec certains où on est sur des activités sur des plateformes avec des énormes vérins hydrauliques, avec des effets 3D, 4D, des mouvements, de la chaleur. Donc
0: vous voulez dire qu'on est assis dans une salle de cinéma, mais on va se prendre de l'eau, de l'air, et ça vibre et ça bouge dans tous les sens?
3: Alors, vous avez le fameux 4D, vous connaissez tous, effectivement, qui est plutôt là, axé plutôt sur le Marsupilami, mais on a aussi vous montez dans des gros véhicules où on avance dans des tunnels immersifs devant des écrans qui sont incurvés. Bon, il y en a un à 180 degrés. Et on essaie de vous faire partager effectivement le maximum de sensations possibles.
0: On en profite, les amis, on est du Vaucluse, donc franchement, pourquoi pas y aller cet été? Il y a même, alors ça, je pensais même pas que ça existait, au Marsu Aventure, vous avez un ride en 6D. Je sais pas, en 4D, 3D, c'est 6D. Alors, c'est quoi ça?
3: Alors, nous, dès qu'on rajoute une sensation, on rajoute une dimension. Donc, on a des effets de chaleur. On a, vous savez, des effets de serpentin qui vous chatouillent un petit peu les jambes pendant que les marsupilamis parcourent leur aventure. Donc voilà, on essaie de varier maximum les effets, et d'en trouver un maximum. Donc c'est pour ça qu'on parle de 6D des fois. Effectivement.
0: Magnifique, Marsu Aventure, Gaffa Gaston bien sûr, les Schtroumpfs et le Grimoire Magique. Il y a même aussi la réalité virtuelle. Alors c'est quoi ça? C'est Panic au Saloon.
3: Alors, Panic au Saloon, ça fait 2 ans qu'on a rajouté, vous savez, c'est vraiment un produit qui marche très très bien, les casques VR, donc vous êtes plongé dans le saloon de Luc et Luc qui doit empêcher les Dalton de entre guillemets d'y mettre un peu leur bazar. Donc on a effectivement des patators, on en a des lance-patates et on doit effectivement cumuler un score et chasser les Dalton. Donc c'est aussi une autre expérience immersive qu'on propose au parc.
0: Eh ben super, vive les Dalton, hein, évidemment. 8h50, Esteban. Franchement, vive les Dalton.
4: Vive les Dalton.
0: On adore.
4: Ah ben oui.
0: Bon, merci en tout cas. Bon, vive le parc Spirou surtout, voilà, tout l'été qui nous régale. C'est à partir de quel âge?
3: Alors, pour la VR, on a des recommandations, donc on essaye de faire en fonction de la sensibilité des enfants et de l'accord des parents, mais au-dessus de 5 ou 6 ans, toutes les activités sont possibles. Et pour nos cinémas, nous, on est plutôt sur une taille minimum, qui est de 1 mètre minimum.
0: Bon, bah super, merci Hiro Vernoux, responsable attraction animation. La saison se passe bien, ça va, vous êtes content?
3: La saison se passe très bien, notre nouveauté marche très bien aussi.
0: Vous parlez de quelle nouveauté?
3: La nouveauté de notre espace Konoha-land Naruto, notre célèbre ninja.
0: Excellent.
3: Qui a, vous le disiez tout à l'heure, on est dans le Vaucluse à Monteux, on a beaucoup de chance d'avoir ce ninja-là. Donc ça marche très bien, on est content.
0: Bon, c'est tout sauf une tragédie, hein, comme le chantent très bien les Bee Gees. Merci beaucoup, Hiro Vernoux. À très bientôt.
3: Merci à vous.
0: Vous êtes responsable attraction, animation au parc Spirou. Tragédie tout de suite, ce sont les Bee Gees. Et puis ensuite, évidemment, on sera avec notre docteur Kirzek. Ça vous dit, des fois on est stressé de ne pas réussir ses vacances, vous savez, on n'a que 15 jours, on se dit, il a une technique, un journal de gratitude. Oui, c'est dans un instant, après donc les Bee Gees.

0: j'ai dit. Oh, ça fait du bien d'entendre ça. 1979, The Bee Gees, 8h56. Bonjour Mathieu Doucet.
1: Bonjour Maxime Perron, bonjour à tous.
0: Vous revenez de vacances, peut-être que vous avez des conseils pour nous. Est-ce que vous arrivez à vous mettre tout de suite en vacances ou pas?
2: J'arrive, oui, très facilement à me déconnecter et d'ailleurs même à me remettre facilement dans le travail.
0: Ah bah dis donc, ça m'arrange pas du tout. Non,
3: non, mais c'est vrai, des fois. Moi non, Maxime, c'est
0: pas possible. Bah voilà, David. Voilà. Non, mais c'est vrai que des fois, on a deux semaines de vacances et puis on se dit, on stresse pour vite se mettre
2: oui,
0: dans l'ambiance.
2: Ça, je comprends.
0: Eh bien, heureusement, notre docteur Kerzé qui est là aujourd'hui va nous aider, va nous conseiller en tout cas avec un certain journal de gratitude. Vous connaissez?
2: Non.
0: Eh bah, bonjour, docteur.
4: Bonjour à toutes et à tous. Vous êtes en vacances, vous allez bientôt l'être. Enfin, du repos, du temps libre, du soleil et pourtant, parfois, cette fameuse pression à être heureux, bah, tout. On en attend tellement de ces 15 jours qu'on finit par stresser, courir après les activités et rentrer encore plus fatigué qu'au départ. Alors comment faire le vide et vraiment profiter? Je vous propose un outil tout simple. C'est gratuit et c'est scientifiquement prouvé. C'est le journal de gratitude, une pratique qui a des effets spectaculaires sur notre bien-être mental. Et les vacances, justement, c'est le moment idéal pour s'y mettre. Le principe est simple. Chaque jour, vous prenez un carnet, un cahier par exemple, et ou même une application, ça existe sur votre téléphone, et vous écrivez 3 choses pour lesquelles vous êtes reconnaissant. Ça peut être tout petit, hein, la fraîcheur de la piscine, le rire de votre enfant, un bon repas ou le coucher de soleil. L'important, c'est de le faire régulièrement et de prendre le temps de ressentir cette gratitude. Pourquoi ça marche? Tout simplement parce que notre cerveau a un biais naturel. Il retient plus facilement ce qui va mal que ce qui va bien. C'est ce qu'on appelle le biais de négativité. Et le journal de gratitude, lui, c'est la gymnastique inverse, c'est la gymnastique du bonheur. En vous forçant à noter les petits plaisirs, il va vous inviter et inviter votre cerveau à les remarquer et à les mémoriser.
0: Bon, super, c'est presque trop simple. Est-ce que c'est vraiment efficace? Est-ce que, est-ce que la science a prouvé quelque chose sur ça?
4: De très nombreuses études en psychologie positive le montrent. La pratique régulière du journal de gratitude diminue le stress et l'anxiété de 20 à 30%, améliore la qualité du sommeil, augmente le sentiment de bonheur et de satisfaction dans la vie. Et au niveau cérébral, en fait, ça stimule la production de dopamine et de sérotonine. Vous savez, ce sont ces neurotransmetteurs du bien-être. C'est comme un antidépresseur naturel, sans ordonnance et sans effet secondaire. Alors, il y a des petites règles à respecter. Choisissez un moment fixe dans la journée pour ne pas l'oublier, idéalement le matin au réveil. Vous allez bien démarrer la journée. Ou au contraire, le soir avant de se coucher, pour réfléchir à sa journée. Prenez un vrai carnet, éventuellement votre téléphone, mais moi j'aime bien le côté écrire à la main, c'est plus puissant. Soyez précis, ne notez pas « je suis reconnaissant pour ma famille », mais « je suis reconnaissant d'avoir ri avec mon fils quand il a raté le plongeon », et ne vous forcez pas, vous allez voir, ça va venir tout seul. Et ce petit rituel, c'est un petit rituel que vous pourrez prolonger après les vacances, c'est vraiment un cadeau que vous vous faites. Allez, bon été, bonne santé, à l'écoute d'ici, bien sûr.
0: Merci docteur Kerzek. Moi je suis reconnaissant d'avoir une si belle équipe, merci Esteban.
1: Voilà. Mais merci à toi, Maxime.
0: Oui, merci David, merci Mathieu.
1: Plaisir,
0: merci David, merci Séverine.
2: N'en faites pas trop.
0: Merci, c'est le journal.
1: Merci le blasé.
0: C'est le journal de la gratitude.
2: Ah oui, non.
0: Vous n'avez rien écouté.
2: Non, mais oui, c'est ça. Non. Oui, j'étais ailleurs, moi.
0: Allez, moi je vous dis à demain. Je vous laisse tes clés, Mathieu. On parle de quoi aujourd'hui jusqu'à midi?
2: Ah tiens, est-ce que vous avez une bonne mémoire,
0: pas
2: David
0: du tout.
2: Maxime, non, pas du tout.
0: C'est compliqué.
2: Ah, c'est le problème.
0: Où suis-je?
2: Figurez-vous qu'on a le témoignage dans Bienvenue chez vous de Muriel. Elle, elle a un problème, c'est qu'elle retient tout. C'est un vrai problème. Elle a trop de mémoire.
0: Voilà. Ah, j'adore.
2: Vous écouterez ça dans la prochaine demi-heure. À demain matin.
0: Eh ben demain, bisous.
2: Dès 6h.
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2: Je vous souhaite une excellente matinée. Ici Vaucluse, il est 9h. L'info ici en Vaucluse, David Doba, la stupéfaction à Orange.
8: Avant-hier, les policiers ont découvert les ossements de 4 bébés, le corps d'un 5e, découverte chez un couple d'Orangeois domiciliés à 2 pas du théâtre antique. Une enquête évidemment a été ouverte pour meurtre sur mineur de moins de 15 ans. Une autopsie ordonnée sur le corps du nourrisson retrouvé. La nouvelle évidemment a vite fait le tour de la ville et les habitants sont sous le choc.
9: C'est une corde de bébé C'est horrible, c'est impardonnable.
10: C'est grave.
11: C'est un peu choquant, mais bon.
12: C'est que ça arrive ici, quoi, chez nous, quoi. Et tout comme ça range, je suis sur le cul. Ouais.
13: Bah, réaction, je pense, la même que tout le monde, hein, en mode choqué, quoi. Genre, ça, on parle quand même de 5 bébés, quoi. On parle pas de n'importe quoi.
14: Mon Dieu, quelle tristesse. Ça me bouleverse. Mais j'aurais mieux aimé pas l'entendre. J'arrive pas à comprendre qu'on puisse faire des trucs comme ça. Non, pas normal, ça. Ça, c'est pas normal.
8: Un témoignage des habitants d'Orange au micro d'Anouk Caron. Le parquet de Carpentras a pris la parole hier en publiant un communiqué. Beaucoup de questions, peu de réponses pour le moment. Dimitri Morgado, les circonstances exactes restent floues.
15: La mère n'avait toujours pas été entendue. Hier soir, elle était hospitalisée après avoir accouché à son domicile à la suite d'un déni de grossesse. Dimanche, son compagnon explique, lui, ne rien savoir sur ses nourrissons retrouvés dans leur appartement. Il raconte, en revanche, avoir été très troublé de découvrir une nouvelle fois, au dernier moment, la grossesse de sa compagne. C'est lui qui a d'ailleurs retrouvé les ossements et le corps des bébés dans une boîte lorsqu'il a décidé de fouiller le logement pendant que la mère était à l'hôpital. Le couple est parent de deux autres enfants âgés de 8 et 11 ans. Leur sort a été confié à l'ASE, à l'aide sociale à l'enfance. Le bébé né dimanche va lui être placé.
8: Dimitri Morgado, le couple était bien inséré, lui travaillait, elle était mère au foyer. La famille était installée à Orange depuis 2 ans, selon nos informations. Toutes les informations, justement, à retrouver sur ici.fr.
2: Une très importante intervention des pompiers est en cours actuellement à Avignon.
8: Des pompiers appelés vers 2h30 ce matin pour combattre un feu qui s'est déclaré dans l'école des Grands Cyprès, rue Duc de Cumberland. 45 pompiers mobilisés, les dégâts sont considérables, 80% de la toiture du bâtiment a été détruite avant que ce dernier de 600 mètres carrés ne s'effondre sur lui-même. Un poste de commandement a été installé sur place. L'opération doit durer encore une grande partie de la journée. Le secteur est donc évidemment à éviter. Des pompiers qui sont également intervenus hier soir, colline Sainte-Trope à Orange, 8000 mètres carrés de végétation détruite, là aussi 70 pompiers mobilisé, épaulé par un hélicoptère bombardier d'eau. Concernant justement le risque incendie, eh bien la préfecture de Vaucluse place les massifs de Bolène-Huchot, de l'enclave des Papes, des collines Basses-du-Rance, de Cadenet-Ville-l'Or, de la vallée du Rhône et du Grand Luberon en vigilance jaune. Il est préférable de s'y rendre le matin, d'autant que les températures vont grimper encore aujourd'hui jusqu'à 37 degrés au meilleur ou au pire de la journée. Pas de vigilance canicule, si ce n'est l'enclave des Papes qui passe en vigilance orange. Dans le Var, le feu qui a parcouru au moins 4500 hectares est officiellement fixé depuis hier soir. Des pompiers vauclusiens sont partis ce matin rejoindre leurs collègues sur place. Et puis concernant le méga-feu de Gironde, la nuit a été plus calme que les précédentes. Le feu est toujours stabilisé, pas fixé pour autant. Les flammes ont détruit 42 000 hectares. À ce propos, pour venir en aide aux sinistrés, Florian Tardy, habitant de Caderousse et sapeur-pompier volontaire, chef de la caserne de la petite ville, organise une grande collecte.
16: Par expérience, voilà, ça me permet de cibler sur des produits d'entretien, les produits d'hygiène, des produits alimentaires, que ce soit pour les humains que autant pour les humains que pour les animaux. Voilà. Je cible vraiment cette demande-là dans cette période-là, on va dire, cette priorité, je vise de façon à répondre aux besoins des habitants.
8: Pas de vêtements, voilà. Pas de chaussures, pas de produits pour bébé, par exemple, pour l'instant.
16: Alors, les produits bébés, oui, sont acceptés, bien entendu. C'est vraiment les produits de nécessité, de première nécessité. Les vêtements, actuellement, vu la période que l'on vit, et étant donné qu'il y en a qui ont tout perdu, ils n'ont rien de quoi stocker pour l'instant, donc on va faire ça par étapes. Alors, monsieur le maire de Caderousse donc, a mis à disposition le gymnase tous les jours de semaine de 17h à 20h pour la collecte, et les samedis, dimanche, ce samedi et dimanche de 10h à midi.
8: Florian Tardy, chef de la caserne de Caderousse et pompiers volontaires. Patrick Bruel, sous le coup de 2 nouvelles plaintes pour viol et agression sexuelle. Les faits remontent à 1994 et 2005. Au total, le chanteur est visé par 31 plaintes. Il conteste les faits.
2: Quelle équipe pour la rentrée?
8: Nadir est à Hambourg, Robin Mayang à la Corogne, Greenwood au Feb Bernatche. L'Olympique de Marseille a dégraissé dans ses effectifs, sans embaucher. Pour autant, il faut dire que la masse salariale est considérable. En cette fin juillet, il n'y a pas évidemment d'urgence, mais il reste quand même un mois seulement avant la clôture du marché des transferts. Entre les mondialistes qui ne sont pas encore rentrés de vacances et un effectif incertain, difficile de dessiner l'OM version 2026-2027, Bruno Genesio demande un peu de patience aux supporters.
17: Oui, mais je crois que c'est justement ça. Le maître mot, c'est de leur dire que patience, sérénité ne veut pas dire immobilisme, que l'ambition, elle doit être présente. On sait qu'on est à l'Olympique de Marseille, c'est un grand club, un club historique qui a gagné des titres. Donc on se doit d'avoir de l'ambition, qu'on soit joueur, entraîneur ou dirigeant. Forcément, il y a aujourd'hui un paramètre économique qui rentre en ligne de compte. Mais je crois que par le passé, il y a d'autres clubs français qui ont montré que même avec une enveloppe restreinte, on peut y arriver, à condition de développer d'autres valeurs aussi. Et c'est ce à quoi on va s'atteler. Mais évidemment qu'il faut aussi une ossature et des bons joueurs. On va faire du mieux qu'on peut, mais je crois que Marseille doit être européen.
8: Bruno Genesio, l'entraîneur de l'OM, le premier rendez-vous, Mathieu, vous savez
2: Non, vous allez me le dire.
8: Ce sera contre, ben oui, je suis là pour ça, ce sera contre Strasbourg le 21 août. La météo de ce mercredi avec le mercure qui continue de grimper. Donc. Oui.
2: Vous l'avez dit, David, 37 degrés cet après-midi, sous abri pour Pertuis, pour Valréas, 35 à Avignon, 36 degrés sur une large partie du Vaucluse comme à Orangé, à Bolène, et puis 33 degrés, ça sera la température minimale pour le pays de Sceaux, tout ça sous un très beau soleil. D'ailleurs, j'étais en train de regarder pour la journée de demain. Nous allons, semble-t-il, d'après Météo France, basculer en vigilance jaune canicule dès demain, avec des températures qui continueront de grimper jusqu'à 38, peut-être déjà 39 degrés. On vous retrouve à 10h, David.
8: Et je serai là.
2: À tout à l'heure.
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2: Justement, profitez de la relative fraîcheur matinale où vous faites un peu de courant d'air dans la maison et puis vous montez le son aussi en écoutant ici Vaucluse, Indochine, ses troisième sexe. Bonne matinée.

0: Le groupe qui traverse les époques sans jamais être démodé, c'est très fort ça, c'est l'Indochine, troisième sexe.
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0: Bienvenue chez vous, le magazine qui vous simplifie la vie quotidienne, qui vous donne la parole également sur des sujets qui font votre quotidien. On va parler de nos accents, parce que oui, nous avons tous un accent, même ceux qui pensent ne pas en avoir un. Et ici, en Vaucluse, c'est vrai qu'il est un petit peu plus discret qu'ailleurs, notamment que chez nos amis marseillais, mais il est bien là. Un accent qui dit beaucoup de nous. Vous êtes venu nous en parler de cet accent avec Maxime Perron et Médéric Gasquet-Cyrus, linguiste à l'Université d'Aix-Marseille.
4: Allez, on va accueillir tout de suite Muriel de Valgrias qui a un témoignage. Alors, je ne sais pas si elle a une bonne mémoire, Muriel. Bonjour.
5: Bonjour, Muriel.
6: Bonjour.
4: Merci d'être avec nous. Comment ça va?
6: Grisouille aujourd'hui.
4: Oh, hein, c'est vrai.
6: Terrible, mais bon, on va faire avec.
4: On va voir si vous avez une bonne mémoire. Quelle est la seule radio qui vous donne la parole tous les jours entre 9h et 10h?
6: Ici, Vaucluse.
4: Ah, c'est bon, vous avez une super mémoire, dis donc.
6: Oui, carrément. Hein. Mais en fait, moi, j'appelais, c'est un petit peu... Alors, sur le volet inverse... ma question, c'était comment fait-on pour supprimer des infos dans sa mémoire, en fait? Parce que moi, depuis très très longtemps, bon, j'ai 56 ans, et depuis très très longtemps, j'ai une mémoire systématique des chiffres. C'est-à-dire que quand je vois un numéro de téléphone, que je compose un numéro de téléphone, je m'en souviens et je ne l'oublie jamais.
4: Waouh.
6: Et ça, c'est assez terrible, je trouve. Et,
4: ah, ça vous handicape presque.
5: C'est une charge mentale?
6: C'est presque, ouais, c'est presque trop, du coup. Parce que quand je croise quelqu'un, paf, son numéro de téléphone m'apparaît à quelque part.
4: Mais non. Ah oui, d'accord.
6: Mais si. Et j'ai eu travaillé il y a très longtemps, ça fait 35 ans, dans une banque, et je croise encore des anciens clients dont j'ai le numéro de compte en tête quand je les croise. Pas quand je pense à eux, par contre, hein, mais il suffit que je les croise et je me vois en train de taper leur numéro sur le clavier.
4: C'est incroyable.
5: Ça me fait penser à la série Person of Interest où vous voyez les codes au-dessus des personnes.
6: C'est vraiment que sur les numéros de téléphone. Alors, un peu moins avec les portables quand même, plus avec les fixes. Il y en a moins, ça... heureusement. Mais voilà, c'est vraiment.
4: Et comment on fait pour vider sa mémoire, alors, notre Muriel, Catherine, vous avez une astuce?
5: Alors, il y a plusieurs astuces. Moi, je sais que quand ça m'arrive d'avoir quelque chose comme ça dans ma charge mentale qui m'énerve, qui m'ennuie, je vais l'écrire. Je vais l'écrire et je vais le jeter. Et donc, parfois, ça part avec. Peut-être que vous, si vous aviez un annuaire et que vous inscriviez les numéros de téléphone sur cet annuaire, mais de façon manuscrite, peut-être que vous vous autoriseriez à les oublier parce qu'ils sont écrits quelque part. À voir, à essayer.
4: D'accord. C'est pas bête, ça.
6: Oui, parce que mes anciennes collègues de boulot m'appelaient l'annuaire, en plus, du coup.
4: Quand
6: je me s'embêtais à aller chercher le numéro 2, elle m'appelait, elle me disait, tu peux me donner le numéro 2, voilà.
5: C'est pratique, remarquez, hein, pour les autres.
6: Alors, c'est pas, en fait, je trouve pas que ce soit une charge, en fait, parce que je n'y pense qu'au moment où je vois la personne, souvent.
4: Et quel est votre sentiment quand même? On est plutôt fiers de vous êtes fiers de vous, non, quand même?
6: Mais je me dis, mais pourquoi c'est encore là, quoi? Il y a des gens que j'ai peut-être pas vus depuis 15 ans, quoi. Et je suis sûre que le jour où je les vois, paf, ça revient. Je me dis, mais comment ça, c'est possible?
5: Alors, il y a quelque chose qui s'appelle la mémoire eidétique, c'est-à-dire la mémoire parfaite. Moi, je connais un jeune garçon qui est aujourd'hui à 30 ans, mais quand il avait 10 ans, son grand-père, pour tester sa mémoire, lui avait demandé de retenir une plaque d'immatriculation. Il s'en souvient toujours.
6: Ah oui, ben moi je connais les plaques. Enfin, j'ai la mémoire de toutes mes anciennes plaques, de toutes mes voitures.
5: Oui, c'est que vous avez une mémoire proche de l'eidétique.
4: J'adore.
0: Catherine Esquer, qui est praticienne en orientation, et vous avez bien compris qu'il n'était pas question ici d'accent, mais bien de mémoire. Alors, non pas de problème de mémoire dans le cas de Nancy, mais d'un trop plein de mémoire. Les accents, je vous les avais promis, ils arrivent. On va retrouver Maxime Perron et Médéric Gasquet-Cyrus, qui est linguiste à l'Université d'Aix-Marseille, pour évoquer ces accents. Nous en avons tous un et vous avez apporté vos témoignages. Juste avant cela, une info pour vous qui êtes sur la route. Un accident qui vient d'avoir lieu sur la départementale 23. C'est à Camaret-sur-Aigue. La route est coupée dans les deux sens. Il y a une déviation qui est en place dans ce secteur. D'ailleurs, si vous circulez dans ce secteur et que vous avez des précisions à nous apporter, passez-nous un petit coup de fil ou envoyez-nous un message sur WhatsApp dans les deux cas, le même numéro 04 90 14 04 04. Ici, on fait la route ensemble, la route que vous allez faire avec Céline Dion. C'est son tout nouveau titre, écrit par Icar. Bonjour, pardon, merci.
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0: C'est le nouveau titre de Céline Dion, écrit par Icar et qui s'inspire d'une prière hawaïenne. Bonjour, pardon, merci. Et l'album tant attendu, nouvel album de Céline Dion. Pas encore la date précise, mais ça sera très certainement soit pour la fin de cette année 2026 ou au mieux début 2027.
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0: Bienvenue chez vous, l'émission qui s'intéresse à votre vie quotidienne. Les accents, donc, puisque je vous en parlais, eh ben on va s'y intéresser à ces accents. Toutes celles de tous ceux qui pensent ne pas en avoir en ont un. C'est vrai que chez nous, ici en Vaucluse, il est un petit peu moins marqué que chez nos amis marseillais. Il existe bel et bien. Vous êtes venus nous en parler donc avec Maxime Perron et Médéric Gasquet-Cyrus, linguiste à l'Université d'Aix-Marseille.
3: Bonjour Nancy. Merci d'être avec nous. Ah, c'est drôle parce que vous vous dites que vraiment vous avez vu la différence avec votre fille qui est de Marseille, c'est ça ?
4: Voilà, on a habité longtemps dans les Bouches-du-Rhône et ma fille, la plus jeune, a pris un accent marseillais, mais alors quelque chose de grave, quoi. Alors, j'ai l'accent du Vaucluse. Quand j'étais jeune, j'ai fait mes études à Aix. Et à Aix, on nous obligeait à perdre l'accent. Parce que c'était pas assez chic. Voilà. Dans les lycées à Aix, on nous reprenait. C'était pas assez chic. Voilà. Et j'ai 4 petits enfants. Et je me bats pour qu'ils gardent l'accent. Et je pousse les choses jusqu'à l'extrême.
3: C'est-à-dire?
4: À les reprendre.
3: Mais non, exemple.
4: Par exemple, rose. Ben, je dis, oh, qu'est-ce que c'est ça? On dit rose.
3: J'adore.
4: Voilà.
3: C'est trop bien,
4: et par
3: ça.
4: Contre, alors, au sujet de mon prénom,
3: oui.
4: Je supporte pas qu'on me le dise avec un pseudo-accent américain, parce que c'est pas un prénom américain,
3: c'est un prénom
4: français.
3: Oui, c'est Nancy, c'est pas Nancy, en Nancy.
4: C'est pas Nancy,
3: oui,
4: c'est un prénom français, puisqu'on le retrouve jusqu'en... Moi, sur mon arbre généalogique, je le retrouve jusqu'en 1700 et quelques.
3: C'est clair. Donc, Nancy, présidente de la région sud, vous avez vu, il y a la place qui se libère là, on va vous mettre à la tête de la présidence région sud. Bon, merci en tout cas pour votre témoignage. Elle biberonne donc ses petits-enfants à l'accent provençal, et ça, franchement, il n'y a pas mieux, Médéric, pour dire quand même, mon petit, quand même, tu sais d'où tu viens, quoi.
5: C'est ça, et alors ça me rappelle, moi, une anecdote avec mon fils quand il était petit tout. Lui aussi, il commence à arriver en parlant un peu pointu. Et je me rappelle un jour pour Halloween, il disait: tu as des bonbons? Des bonbons? Je dis: quoi? Il dit: des bonbons? Je dis: non, j'ai pas. Tu veux dire des bonbons? Et alors, il dit: des bonbons, voilà. Et c'est intéressant de faire ça aussi. C'est de l'éducation. Bien sûr que, selon le métier, on comprend, on en parlait tout à l'heure, Maxime. Oui, peut-être que si on vous dit de pas avoir trop l'accent de tel ou tel coin pour telle raison, pourquoi pas? J'allais dire, on peut switcher, changer aussi, temporairement. Mais le faire perdre en disant c'est nul, c'est pas bien, etc. Donc, je pense qu'il faut arrêter avec cette mentalité, y compris dans les écoles. Ça, c'est un enjeu aussi éducatif de dire que c'est pas grave et que ce n'est pas un problème et que c'est pas une faute surtout de dire rose chose de pain.
0: Soyons fiers de nos accents. Médéric Gasquet-Cyrus, que vous retrouvez d'ailleurs tous les matins dans le Parler Provençal à 7h20 pour nous expliquer les mots de la langue provençale. Comment est-ce que vous vous déplacez, vous, au quotidien? Vous faites tout à pied? Vous êtes plutôt fidèle au transport en commun? Vous prenez le bus, le train? Ou alors, vous n'avez pas le choix, ou parce que c'est plus simple pour vous, vous prenez votre voiture tous les jours? On a parlé de mobilité aussi avec Maxime Perron et vous avez apporté vos témoignages. Comment est-ce que vous vous déplacez au quotidien? C'est ce que nous écouterons dans la suite de l'émission.
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6: L'Institut Pasteur œuvre pour un monde en meilleure santé. On en parle dans un instant avec Florence Desparmet, chargée des relations avec les testateurs.
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histoire avec une chanson de Joe Dassin, peut-être sur celle-ci. Il était une fois nous deux, 1976. Et là, c'est Queen pour la suite de votre matinée en musique. 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

0: La playlist des années 80, elle est ici avec Queen, Radio Gaga.
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0: Vous êtes en ce moment au volant, peut-être en écoutant Ici Vaucluse, peut-être même sur la départementale 23. Attention justement sur la D23 à Camaret-sur-Aigle, la route est coupée dans les deux sens suite à un accident. Il y a une déviation qui est mise en place. À Avignon aussi, on vous en a parlé dans nos infos, un incendie qui s'est déclaré cette nuit à l'école des Grands Cyprès. C'est près de la roquette d'Avignon, le secteur est bouclé en ce moment, les pompiers sont sur place, donc évitez ce secteur. Et puis si vous prenez le train, il y a des retards ce matin, notamment au départ d'Avignon Centre. Ça concerne un TGV à destination de Miramas, prévu à 10h54, 40 minutes de retard. Et puis au départ d'Avignon TGV, tout à l'heure 11h18, TGV à destination de Marseille, 30 minutes de retard.
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0: Il est venu nous voir, lui, au début de l'été. Il a fait un très beau concert au Théâtre Antique de Vaison-la-Romaine. Julien Clerc avec ce titre de l'été 87, Hélène.

0: Claire, bel été avec votre radio locale, ici Vaucluse.
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0: Tous les jours, oui, bienvenue chez vous, à vos côtés, sur des sujets qui vous concernent. On va parler mobilité. Comment est-ce que vous vous déplacez au quotidien? Vous êtes plutôt adepte de la marche à pied, ou alors vous prenez les transports en commun, le train, le bus, ou alors, parfois par nécessité, vous êtes vraiment accro à votre voiture. Vous êtes venu nous en parler avec Maxime Perron.
3: Est-ce que vous êtes comme ces 80% de Vauclusiens à prendre la voiture?
4: Alors oui, je prends pas mal la voiture, mais j'essaye quand même d'éviter. Bon, j'ai une voiture hybride, donc elle consomme quand même de l'essence. C'est pas idéal au niveau pollution, donc je marche beaucoup à pied dans Avignon parce que j'habite à 10 minutes des remparts. Ouais. Et je prends un peu les transports en commun aussi, donc ça me permet de voir un petit peu tous les problèmes qu'il y a au niveau des transports. Et du coup, je connais les petites navettes intramuros et puis le bus qui va à la gare TGV qui est bien pratique.
3: Oui. Il y a aussi la petite virgule aussi par le train.
4: La virgule, exactement, ouais, tout à fait, qu'il ne faut pas oublier. Ouais,
3: que allez, on va parler d'un mot qui fâche ici à Avignon, ou pas, un mot dont on ne prononce pas, le plan Faubourg, qui déchaîne les passions depuis quelques années, hein, déclenché par la municipalité actuelle, donc Cécile L, pour être tout à fait complet. On n'est pas dans les polémiques, on n'est pas du tout dans le débat, est-ce que c'est bien ou pas bien. Vous souhaitiez en tout cas en parler à l'antenne, parce que concrètement, qu'est-ce qu'il a changé chez vous?
4: Ben, en fait, moi, j'habite dans un des boulevards qui était directement, qui est devenu un axe de transit, qui ne l'était pas à l'époque quand je me suis installé à Avignon. Le trafic a augmenté année après année. Avec le Covid, je pense que les gens sont devenus encore plus mobiles après les déconfinements successifs. Donc, en fait, effectivement, le plan Faubourg a permis de diminuer divisé par 3 le nombre de voitures dans l'avenue, en fait. Donc c'est vrai que c'est pour les bronches, pour l'apaisement du quartier, c'est une très bonne chose.
3: Vous avez senti la différence?
4: Ah oui. On peut aérer de nouveau. Avant, on pouvait pas aller sur le balcon aux heures de pointe. Hiver, on avait des gaz d'échappement. On pouvait pas aérer du tout, en fait. C'était la folie.
3: Ouais. Mais il y a un mais. Ouais.
4: Quand on doit traverser ce que je nomme le mur de Berlin des sens interdits, donc l'avenue Saint-Ruf, on a des détours à faire en voiture, que les ambulances ne font pas, que les policiers ne font pas. Donc c'est très bien pour eux, les bus non plus. Les vélos peuvent aller tout droit. Donc voilà, il y a plein de gens qui peuvent aller tout droit.
3: Donc concrètement,
4: et c'est mieux
3: vous pouvez croiser votre rue, mais en fait, pour y accéder, il faut peut-être faire 2-3 rues.
4: Voilà, c'est ça. On doit faire des détours. Mais du coup, moi personnellement, ça me pousse à combiner les mouvements

0: Notre vétérinaire va démêler le vrai du faux. D'abord, je vous invite au concert à Ville-sur-Ozon, où chaque été, la place du 8 mai se transforme en scène à ciel ouvert, scène de jazz en l'occurrence, avec le festival de jazz de Ville-sur-Ozon. C'est un événement ici Vaucluse, et vous serez bien, le décor est idyllique. 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Petite formalité, répondre à cette question. Dites-moi, au départ de Ville-sur-Ozon, comment s'appellent ces gorges spectaculaires que l'on peut parcourir à pied, à vélo, à moto, en voiture? Des gorges qui sont situées entre Ville-sur-Ozon et Monieux. Comment s'appellent ces gorges? 04 90 14 0404. Je vous invite au festival de jazz de Ville-sur-Ozon. Bonne chance.
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0: Night to Remember, c'est Chalamar sur votre radio ici Vaucluse qui vous offre vos places pour les plus beaux festivals de l'été. Le festival de jazz de Ville-sur-Ozon, c'est du très très haut niveau, des très beaux artistes, notamment Raphaël Lemonnier, un de nos grands pianistes et qui sera mercredi prochain à 21h30 sous les chaînes de la place du 8 mai. Bonjour Nicole.
1: Bonjour.
0: Vous êtes à Mazan, Nicole.
1: Tout à fait.
0: Et chez vous, c'est un peu le calme après la tempête, hein, Nicole.
1: Oui, voilà, c'est ça.
0: Vous aviez les petites filles à la maison ?
1: Oui, on avait les petites filles pratiquement presque un mois, là. Et c'est vrai que, bon, bah, maintenant, c'est... Bon, ça fait un grand vide, un peu plus de calme, on va dire.
0: Je veux bien vous croire. Vous vous reposez maintenant, c'est un peu les vacances pour vous, Nicole, maintenant.
1: C'est un peu les vacances, oui.
0: Alors justement, peut-être que vous allez en profiter pour aller vous balader vers Ville-sur-Ozon. Au départ de Ville-sur-Ozon, on peut parcourir à pied ou en voiture d'ailleurs des gorges qui sont absolument à couper le souffle. Comment s'appellent ces gorges situées entre Ville-sur-Ozon et Monieux ?
1: Les gorges de la Nesque.
0: Exactement. Eh bien, je vous offre vos entrées, vos invitations pour le concert de Raphaël Lemonnier et cette soirée jazz hommage à Betty Smith. Je vous félicite. Vous connaissez les gorges de la Nesque, oui ?
1: Mais mon mari les connaît pour les avoir fait en vélo. Voilà. Moi en voiture.
0: Ah voilà. Ce qui est très sympa, je ne sais pas si vous aimez la rando, vous marchez un petit peu Nicole ou pas ?
1: Oui, un peu, oui.
0: Il y a une rando très sympa à faire dans les gorges de la Nesque, ça vous permet de descendre au cœur des gorges, c'est vraiment chouette.
1: C'est vraiment sympa.
0: Nicole, je vous souhaite un très beau concert et dites-moi, avant de filer, avant de raccrocher, quelle est la seule radio qui vous offre les meilleures places pour les plus beaux événements ?
1: Merci à Ici Vaucluse et bon mois d'août à tous.
0: Merci Nicole, à très vite.
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0: C'est le moment de prendre soin de vos animaux de compagnie. Le docteur Aymeric Gontier qui vient de nous rejoindre pour évoquer une maladie souvent associée aux chats, docteur, c'est la toxoplasmose. Alors avant de nous dire comment est-ce qu'on s'en protège, notamment pour les femmes enceintes, déjà qu'est-ce que c'est la toxoplasmose ?
4: La toxoplasmose est une maladie infectieuse transmise par un parasite. La plupart du temps, cette maladie est asymptomatique, c'est-à-dire qu'elle ne provoque pas de symptômes chez les humains ou chez les chats. Par contre, les conséquences peuvent être dramatiques si une femme enceinte ou une personne immunodéprimée l'attrape. Que ce soit pour l'humain ou le chat, c'est une infection qui se transmet par l'ingestion, alors de viande crue ou mal cuite, donc avec les proies pour les chats ou de l'eau qui est contaminée, et le parasite se reproduit dans l'intestin du chat. Ça veut dire que ça peut aussi se transmettre, et surtout d'ailleurs, par les selles des chats. Alors pas directement bien évidemment, mais en manipulant la terre ou le sable qui peuvent être contaminés par les déjections de chats, alors par exemple pendant le jardinage, ou en manipulant la litière des chats.
0: Comment est-ce qu'on sait si son chat est porteur de cette maladie ?
4: Alors déjà, une bonne chose à savoir, c'est que les chats ne portent pas le parasite sur leur pelage. Il n'y a pas de signe particulier, signe clinique particulier qui puisse nous permettre de dire que le chat soit atteint de la toxoplasmose. Et les signes cliniques sont assez rares chez le chat, donc la plupart du temps, ça passe inaperçu. Il est possible, on peut faire une analyse de sel ou une prise de sang, mais il faut savoir que le chat ne va excréter que 10 jours dans sa vie. Donc avec ces analyses, on risque de passer à côté ou de mal interpréter les résultats.
0: Est-ce qu'il existe des moyens de se protéger contre cette maladie ?
4: Il n'y a pas de vaccin, donc la prévention va surtout passer par des mesures d'hygiène, vraiment essentiellement. On nourrit bien son chat avec une nourriture adaptée, alors en qualité et en quantité, pour limiter les actions de chasse. On ne nourrit pas son chat avec de la viande crue pendant la grossesse et on évite le jardinage tant que possible. On change tous les jours la litière parce que les œufs du parasite deviennent infectieux entre 1 et 5 jours après avoir été éliminés. Et on pense à porter des gants jetables si on doit manipuler la litière et à se laver les mains régulièrement à l'eau tiède et au savon. Et encore mieux, si vous pouvez déléguer le nettoyage de la litière, faites-le.
0: Les conseils de notre vétérinaire. Il y en a d'autres pour vos animaux de compagnie, les chats, les chiens, notamment sur notre site ici.fr et sur l'appli ici. On va faire des économies avec notre monsieur Bonplan. C'est Valère Coréard qui va venir nous rejoindre et qui va vous donner une astuce, notamment quand vous allez faire vos courses au supermarché. Ça va vous permettre de faire de sacrées économies. D'abord, il y a Louane avec chien.

0: Louane avec Chien Bel Été, c'est ici Vaucluse qui vous accompagne.
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0: Et qui vous aide aussi à faire des économies, on en a bien besoin, grâce à Valère Coréard. Vous êtes notre monsieur bon plan et chaque jour avec vous une astuce pour booster justement notre pouvoir d'achat. Astuce ce matin quand on va faire nos courses au supermarché, Valère.
3: Je vous avais déjà parlé de l'importance de vérifier les prix sur les tickets de caisse. Il peut y avoir des erreurs, c'est pas tout à fait exceptionnel, bien sûr c'est rare, hein, mais enfin ça arrive. Alors, la loi dit dans son article 211-1 du Code du commerce, qui prévoit ce cas de figure, hein, qu'en cas de différence, le consommateur est en droit de demander le prix le plus bas affiché, sauf erreur évidente. Bon, un grand cru à 50 centimes ou une tondeuse électrique à 10 euros, on se doute qu'il y a un petit souci. Mais enfin, si c'est une erreur, j'allais dire, normale, qui n'est pas évidente, bah, demandez qu'on vous applique le prix le plus bas. Hein. Et si vous vous en rendez compte plus tard, à la maison, vous retournez au magasin et vous demandez votre dû à la clé, quelques dizaines d'euros d'économie par an. Bien sûr, quand je dis une erreur normale, non, c'est une erreur anormale.
0: À condition de s'en rendre compte et de le prouver aussi, hein.
3: C'est pas faux. À ce propos, une auditrice m'a écrit sur mon mail par ici des économies@radiofrance.com. C'est Marie-Noël. Et elle a une astuce. Elle me dit, personnellement, je fais mes courses en supermarché et j'utilise automatiquement la scanette pour scanner les articles. Donc, je vérifie en même temps le prix affiché. Du coup, pas de surprise ni vérification. Alors, merci Marie-Noël parce que c'est effectivement un excellent moyen de vérifier les prix. Au passage, si vous constatez régulièrement des erreurs dans votre magasin habituel, faites un signalement sur Signal Conso. Hein. C'est un bon moyen de défendre nos droits de consommateurs. Mais voilà, vous savez désormais comment économiser quelques dizaines d'euros par an minimum en vérifiant bien les prix sur le ticket de caisse ou en scannant directement vos produits. Je suis sûr que vous pouvez même demander à vos enfants un petit coup de main, ça va les occuper. J'ai essayé, ils aiment bien tirer avec le scanner sur les produits qu'on met dans le chariot. Voilà, si vous aussi vous avez des bons plans budget comme Marie-Noël, pensez à m'écrire parce qu'à la fin ça aide tout le monde. Mon mail c'est parici-des-économies@radiofrance.com.
0: Merci à vous Valère, on va se retrouver dans 5 minutes pour l'info ici en Vaucluse. Puis juste avant, on va prendre le large, direction le Brésil, avec un joli titre de l'année 66 qui sent bon l'été et les vacances, Sergio Mendes, Masquenada.
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0: Ça sent bon les vacances, ça. Sergio Mendes avec Masquenada, c'est la playlist de l'été. Nous, on va préparer le thon rouge de Méditerranée, juste après les infos. Ça aussi, ça sent bon l'été. Ça vous donne envie, oui, le thon rouge, mais comment est-ce qu'on le prépare? Comment obtenir la meilleure cuisson? Nous avons quelqu'un qui connaît bien le sujet, c'est Jennifer Benoît de la poissonnerie La Marée Provençale qui sera avec nous dans Côté Saveur.
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0: Merci de passer votre matinée avec Ici Vaucluse, 10h. L'info ici en Vaucluse. Bonjour David Dauba.
2: Bonjour Mathieu, bonjour à tous.
0: On débute avec cette terrible découverte lundi à Orange.
2: Dans un appartement du centre-ville, à deux pas du théâtre antique, les policiers ont découvert les ossements de quatre bébés. Le corps également d'un cinquième rangé dans l'armoire de l'appartement d'un couple. Le couple qui s'était installé dans la Cité des Princes, selon nos informations, il y a 2 ans maintenant. Le parquet de Carpentras a ouvert une enquête pour meurtre sur mineur de moins de 15 ans. L'homme explique qu'il n'avait pas connaissance des grossesses de sa compagne. Cette dernière était encore hospitalisée hier soir. Elle n'a donc pas pu être entendue par les enquêteurs. Toutes les informations à retrouver sur ici.fr. Un incendie en cours actuellement à Avignon. Les pompiers luttent depuis le milieu de la nuit contre un feu d'une grande ampleur dans un bâtiment en construction de l'école des Grands Cyprès. 45 pompiers présents sur place. 80% de la toiture du bâtiment a été détruite. Bâtiment qui s'est d'ailleurs effondré partiellement sur lui-même. Le secteur est évidemment à éviter. 8000 mètres carrés de végétation brûlée par ailleurs à Orange, sur la colline Sainte-Eutrope. Hier soir, il a fallu l'intervention d'un hélicoptère bombardier d'eau et de 70 pompiers pour venir à bout des flammes. 2 canadaires appelés en renfort mais qui n'ont pas eu besoin de faire des largages d'eau. Concernant justement les incendies, la préfecture de Vaucluse place en vigilance jaune 6 massifs forestiers du département. C'est le cas de celui de Bolagnuchot, de l'enclave d'Épaves, de la colline Basse-Durance, de Cadenet-Ville-Laure, de la vallée du Rhône et du Grand Luberon. L'accès n'y est pas interdit, il est déconseillé en revanche. D'autant que les températures vont une nouvelle fois grimper aujourd'hui. Pas de vigilance canicule particulière sur le département, si ce n'est l'enclave des Papes qui passe en orange. On atteint jusqu'à 37 degrés. Dans le Var, le feu qui a parcouru au moins 4500 hectares est officiellement fixé depuis hier soir. Les pompiers ont lutté 8 jours contre les flammes. Ils n'ont pas terminé leur travail et appellent à la vigilance des pompiers vauclusiens. D'ailleurs, pris la direction du Var ce matin. Et puis, à noter qu'en Gironde, le méga-feu est stabilisé, il ne progresse pas, il n'est pas éteint. Pour autant, hier, les pompiers ont dû faire face à 14 reprises de feu. Sans surprise, le tribunal de commerce de Toulouse se prononce pour la liquidation judiciaire de l'usine Fibre Excellence de Tarascon. L'usine emploie 270 salariés. Le passif est évalué à 105 millions d'euros. En revanche, pas de décision retenue pour le moment concernant l'autre usine du groupe de pâte à papier située à Saint-Gaudens en Haute-Garonne.
0: Attention si vous circulez sur la route départementale 23.
2: Où un accident s'est produit à la hauteur de Camaret ce matin. Route coupée dans les deux sens pour une durée indéterminée. Mais une déviation a été mise en place. Et puis une bonne nouvelle en revanche pour les automobilistes qui passent quotidiennement dans le secteur de Bompas, la bretelle qui permet de quitter l'A7 pour rejoindre la route départementale 907, direction Avignon, rouvre à partir de midi. La fin du chantier global est prévue pour l'année prochaine. On en vient à la météo, Mathieu, avec donc le temps par les températures autour de 36-37 degrés aujourd'hui.
0: Exactement, pour cet après-midi, oui, ça grimpera jusqu'à 37 degrés à Pertuis et également dans l'enclave des Papes, température sous abri, hein, 35 degrés, ça sera pour Avignon. On aura une belle flopée de 36 degrés hein, depuis Bolène jusqu'à Apt en passant par Carpentras, puis 33 degrés dans le pays de Sceaux, du soleil dans le ciel, pas de vent, et puis demain Météo France qui déclenche la vigilance jaune canicule avec des températures qui continueront de grimper et qui ce week-end pourraient atteindre les 40 degrés.
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0: C'est tout ça, ici Vaucluse. Merci de nous faire confiance pour vos vacances, pour votre été, pour votre quotidien et pour vos chansons aussi. Voici Jean-Jacques Goldman, Envole-moi.

0: Envole-moi, on ne s'en lasse pas, c'est Jean-Jacques Goldman.
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0: Oh, c'est le moment de vous mettre l'eau à la bouche. Imaginez un beau filet de thon de Méditerranée, juste comme ça saisi, parfumé à l'huile d'olive. Vous y rajoutez, si vous voulez, quelques herbes de Provence, ça vous donne envie. Hein. Mais est-ce que vous connaissez les meilleures façons de le cuisiner, ce thon de Méditerranée? Parce qu'on est dans la pleine saison. Eh bien, c'est ce que nous allons faire, le cuisiner, et vous donner des astuces aussi, avec notre invitée ce matin, Jennifer Benoît, de la Marée Provençale, au Halles d'Avignon. Bonjour Jennifer.
3: Bonjour.
0: Oui, c'est la saison là du thon de Méditerranée, le thon rouge. Jusqu'au mois d'octobre, hein, c'est ce que vous m'avez dit. Quelle est la particularité de ce thon, au-delà de sa couleur donc, parce que rouge pour sa chair qui est rouge, c'est ça?
3: C'est ça.
0: Voilà, jusque-là j'ai tout bon.
3: Tout à fait.
0: Mais à quoi on le reconnaît? Quelles sont ses particularités? Parce qu'il existe quand même beaucoup de thons sur le marché.
3: C'est ça. Après, le thon rouge de Méditerranée, il est vraiment considéré comme l'un des meilleurs au monde.
0: Vous ne le dites pas par chauvinisme?
3: Non, pas du tout. Pas du tout. D'abord, les Japonais achètent le thon en Méditerranée pour la qualité de sa chair, okay. pour son goût exceptionnel. Après, vous avez du thon en Atlantique, vous avez du thon albacore d'océan Indien. Ça n'a strictement rien à voir. On ne peut pas comparer.
0: Sachant que c'est un thon, il faut le rappeler, dont la pêche est extrêmement encadrée parce que c'est une espèce qui est menacée. Hein.
3: Très encadrée. Il y a des quotas de pêche. Chaque pêcheur, chaque bateau a ce qu'on appelle des bagues. Donc tous les thons sont bagués à leur queue et ils ont tous un fascicule, donc leur carte d'identité.
0: Ils sont tracés en fait.
3: Ils sont tracés, voilà. Ils sont tracés, donc ils peuvent retracer un thon du début jusqu'à la fin.
0: Ce poisson, quand on est chez son poissonnier, alors à quoi est-ce qu'on reconnaît un beau morceau de thon rouge de Méditerranée? Qu'est-ce qui doit nous attirer l'œil sur la qualité du produit?
3: Alors déjà la couleur, il doit avoir une couleur rouge vif et pas noir en fait.
0: Okay.
3: La chair, elle doit être brillante, elle doit être serrée, elle doit être ferme. Mmh. S'il est mou, c'est soit qu'il a été... Alors souvent, vous savez, des fois, il les traîne. Du coup, en fait, ils sont noyés. Parce qu'un poisson se noie quand même.
0: Ah oui.
3: Noyer. Donc, s'il a été noyé, en fait, la chair sera plus molle. Il sera moins bon.
0: Alors, il faut le dire, le thon rouge de Méditerranée, c'est un poisson qui est bon pour la santé. Le thon, c'est bon pour la santé. Les oméga-3, c'est ça dans
3: ce
0: poisson?
3: C'est ça. C'est plein d'oméga-3, de vitamine D, de vitamine B, de sélénium aussi. C'est excellent pour le cœur, pour le cerveau.
0: Donc, il faut manger du thon. Alors, parlons quand même un petit peu du prix, parce que c'est sans doute pas le poisson le plus bon marché qui existe.
3: Non, c'est certain.
0: D'accord.
3: C'est certain.
0: D'accord.
3: Après, comme on dit, toute qualité a son prix aussi.
0: Ouais. Hein. Ouais. Oui, parce que ce qu'il faut se dire et ce qu'il faut vous dire, c'est que, bon, on va peut-être pas en acheter tous les jours, toutes les semaines.
3: C'est sûr.
0: On va se faire plaisir peut-être une ou deux fois dans la saison. C'est ça, en fait.
3: C'est ça, c'est ça. Il vaut mieux, moi je dis, il vaut mieux des fois manger moins, mais qualitativement, qu'en abondance et pas se régaler pour la santé non plus.
0: Ouais. Ouais, bah oui, en mangeant des produits de moins bonne qualité.
3: Voilà, exactement. Pour le prix, ouais, il faut compter entre 35 et 45 euros le kilo. Tout dépend du thon acheté au moment, quoi.
0: Quelle portion par personne, imaginons que je veux cuisiner, je reçois allez, 4 personnes à déjeuner, bon, on part sur des grosses quantités.
3: Ouais, il faut compter entre 180 et 200 grammes par personne, okay, pour un adulte, et à peu près 100-120 grammes pour un enfant.
0: Est-ce que ça se garde une fois qu'on l'a acheté, le thon, est-ce qu'on peut le garder longtemps au frigo ou est-ce qu'il faut le manger tout de suite?
3: Alors longtemps, non, hein, c'est du poisson, c'est pas un musée.
0: On ne l'expose pas.
3: Voilà, on ne l'expose pas, on ne le garde pas faire des petits dans son frigo, non. 24 heures, c'est bien.
0: Ah oui, grand max. Voilà. C'est-à-dire, on l'achète, on le mange.
3: Voilà, c'est le mieux, finalement. En fait. Sinon, ça va perdre niveau gustativement.
0: Ouais.
3: Vous allez perdre de la saveur et ça serait bien dommage.
0: Bon, ben justement, comment est-ce qu'on le prépare, ce thon rouge de Méditerranée? Est-ce qu'on le fait à la poêle, au barbecue, au four, à la plancha? La cuisson, c'est quand même le moment, je pense, le plus important. On va parler de tout ça dans quelques minutes. On est avec Jennifer Benoît, qui est à la tête de la Marée Provençale au Halles d'Avignon. Et on cuisine ensemble le thon rouge de Méditerranée. Après Charlotte Cardin, la Québécoise qui nous accompagne cet été avec son nouveau titre « The Way We Touch ».

0: The Way We Touch, la québécoise Charlotte Cardin.
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0: On se fait plaisir ce matin en cuisinant le thon rouge de Méditerranée. Ça y est, c'est la saison. Vous avez jusqu'au mois d'octobre pour en profiter. C'est vrai, c'est un peu cher. Mais voilà, on en mange peut-être un petit peu moins, mais on va l'acheter chez son poissonnier et par exemple chez Jennifer Benoît qui est avec nous, la Marée Provençale aux Halles d'Avignon. Alors parlons de la cuisson justement, parce que ça c'est toujours un petit peu la question un peu compliquée. Comment est-ce qu'on le cuit ce thon de Méditerranée? Parce que ça peut vite devenir sec quand même.
3: Ah bah oui, ça c'est la question qu'on me pose tout le temps.
0: J'imagine. D'ailleurs, vous nous le conseilleriez comment? Plutôt au four, barbecue, plancha?
3: Au four, non. Non, alors moi je dirais plutôt la plancha, un aller-retour à la plancha.
0: C'est vraiment...
3: Voilà, 2 minutes de chaque côté, okay. Pour une tranche de 2-3 cm d'épaisseur, 2 minutes de chaque côté, c'est impeccable. Il faut que le thon il soit rouge à l'intérieur pour que ça soit bon, que ça soit sec en fait.
0: Okay.
3: Ou sinon c'est vite sec. Ou sinon après au barbecue, vous allez avoir ce petit goût de fumée, vous l'enduisez de moutarde pour pas qu'il sèche.
0: Okay.
3: Impeccable.
0: Très bien.
3: Ou alors à la poêle pour une cuisson très rapide.
0: Et avec quoi on l'accompagne? Vous, quand vous faites du thon, qu'est-ce que vous mettez comme accompagnement?
3: Alors moi je mets une ratatouille ou alors une salade de tomates anciennes avec une burrata et des pêches. Ça va super bien ensemble. Ouais. Des légumes grillés, un riz parfumé, des pommes de terre grenaille.
0: Tout se marie avec le thon.
3: Presque tout. Ouais.
0: Est-ce qu'on peut le manger cru?
3: Ah, bien sûr. Un ceviche de thon au citron vert avec du fruit de la passion et de la mangue, c'est extraordinaire.
0: Alors, justement, parce que là, quand on parlait de qualité en début d'émission, de la qualité, voilà, de la fraîcheur du poisson, là, il y a plutôt intérêt à faire attention.
3: C'est certain. Après, il faut faire confiance à son poissonnier. Vous demandez, vous venez me voir, vous me demandez, est-ce que je peux le manger cru? Et je vous dirai oui ou non.
0: Oui, parce que vous savez d'où il vient,
3: voilà,
0: comment il a été
3: pêché. Moi, je sais comment il a été pêché. J'ai sa carte d'identité. C'est moi qui suis allée l'acheter, donc je l'ai vu de A à Z.
0: Est-ce qu'il y a des erreurs quand on cuisine le thon rouge de Méditerranée? Est-ce qu'il y a des erreurs peut-être à éviter, des choses à ne absolument pas faire?
3: La surcuisson.
0: Ouais, ben voilà.
3: Tout simplement.
0: C'est vraiment ça, quoi.
3: Tout simplement. Quand les gens me disent le thon c'est sec, non, c'est pas vrai. Le thon c'est pas sec. Il faut juste pas trop le cuire. Il faut que ce soit rouge à l'intérieur.
0: Donc vraiment, c'est hyper rapide.
3: C'est
0: vous nous l'avez dit. Vous nous avez partagé une petite recette justement. Est-ce que vous avez d'autres recettes ou d'autres petites astuces à partager avec nous autour du thon rouge de Méditerranée?
3: Après, vous pouvez le faire mariner. Vous pouvez le faire mariner une vingtaine de minutes avant dans de l'huile d'olive, du thym, du romarin. Alors moi, je mets pas de citron avant cuisson parce que je trouve que le citron donne une amertume au poisson. Je le mets après cuisson. Après, si vous aimez, vous pouvez. Mais dans ce cas-là, si vous mettez du citron dans votre marinade, vous ne laissez pas mariner très longtemps parce que sinon, ça va cuire les chairs.
0: Ok. Donc, on y va. Là, c'est pareil avec parcimonie.
3: C'est ça.
0: Vous avez bien écouté l'émission, vous, à la maison? C'est ce que nous allons vérifier maintenant parce que je vais vous offrir votre sac isotherme Lunchbox. Alors ça, c'est pratique parce que c'est un sac réfrigérant puisqu'il est isotherme. Et vous pouvez y glisser le déjeuner du midi, voilà, ou alors le pique-nique quand vous partez.
3: Votre tranche de thon.
0: La tranche de thon, vous pouvez la mettre dedans aussi, oui, tout à fait, j'ai dit faire, on peut. Et puis vous mettez les boissons avec, parce qu'on peut mettre 6 canettes quand même dedans. Donc il y a de la place, vous voyez, 3 litres, c'est la capacité de ce très beau sac isotherme, indispensable cet été, que nous vous offrons pour le déjeuner du midi. Vrai ou faux, cette affirmation, le thon rouge se mange uniquement cuit? C'est vrai ou faux? 04 90 14 04 04. La réponse est encore fraîche dans votre esprit parce qu'on vient d'en parler avec Jennifer Benoît. Donnez-nous la bonne réponse et on se retrouve dans 3 petites minutes ensemble sur votre radio ici Vaucluse. Là, on va écouter Florent Pagny. Bienvenue chez moi.

0: Bienvenue chez moi, Florent Pagny. Vous êtes bienvenue chez vous, c'est le titre de cette émission. On est ensemble jusqu'à 11h, on cuisine le thon rouge de Méditerranée. Nous avons une question en suspens autour de ce thon rouge. Est-ce qu'il se mange uniquement cuit, vrai ou faux? C'est Valérie qui viendra nous donner la réponse depuis Cavaillon. Avant cela, Bronski Beat avec Small Town Boy.
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0: vous avez dansé là-dessus, c'est Bronski Beat.
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0: C'est le thon rouge de Méditerranée que nous mettons sur la table ce matin avec Jennifer Benoît, qui est à la tête de la Marée Provençale au Hall d'Avignon. Et nous avons avec nous Valérie qui va jouer depuis Cavaillon. Bonjour Valérie.
3: Bonjour, bonjour tout le monde.
0: Valérie, je vais vous offrir le sac Isotherme pour mettre votre repas du midi. Le sac qui va vous permettre, bah, pourquoi pas, de partir en vacances, parce que je crois que c'est pour bientôt les vacances. Alors, je vous ai fait une affirmation, dites-moi si c'est vrai ou faux. Le thon rouge se mange uniquement cuit, c'est vrai ou faux?
3: C'est faux.
0: Ben oui, c'est faux, on peut le faire, Jennifer, vous nous l'avez dit, en ceviche, par exemple. Tiens, d'ailleurs, je me
3: pose... C'est presque meilleur, et c'est presque meilleur cru même, hein.
0: Ah bah ça c'est une question de goût, vous me direz,
4: c'est
0: mais
4: ça.
0: A priori vous, vous êtes plutôt cru, vous Valérie. Bon.
3: Vous, c'est en mangez, ça.
0: Vous en mangez du thon de temps en temps?
3: Oui, de temps en temps, oui, j'aime bien.
0: D'ailleurs vous me disiez qu'il y avait une partie, alors qui est sans doute la plus chère, mais qui est absolument à tomber par terre sur le thon.
4: La ventrèche du thon.
0: Et pourquoi elle est bonne cette
4: Alors la ventrèche du thon, c'est vraiment le ventre du thon, hein. C'est la partie la plus grasse du thon. Les Japonais en fait peuvent se damner et acheter des thons des milliers d'euros si le thon a un gros ventre pour avoir cette partie-là. Donc les Japonais, surtout les Japonais, ouais, le mangent cru en sashimi. Après nous en France, on le mange plus cuit. La ventrèche, mais cette partie-là est absolument extraordinaire.
0: Bon, bah notez-le,
3: d'accord.
0: Voilà. C'est pas donné, par contre.
4: Non, hein, que la ventrèche, c'est pas donné. C'est pas plus donné. Cher que le thon en tranche. Après, une petite astuce.
0: Ah oui,
4: quand vous allez chez votre poissonnier, vous essayez de trouver le moment où le thon est coupé au milieu, en fait. Donc, vous allez avoir la partie du haut et une partie de la ventrèche.
0: Qui va apporter justement
4: ce côté persil. En
0: et
4: fait.
0: Ouais. Bon, Valérie, je suis ravi en tout cas de vous offrir le sac Isotherme que vous mettrez dans le coffre. Vous partez quand en vacances?
3: Eh bien, moi aussi, je serai ravie. On part demain.
0: Ah ben, et pour combien de temps? Vous partez où? On veut tout savoir.
3: On part pour... On part 15 jours, on va dans le Var au Lavandou.
0: Oh, bon, voilà. Et valeur sûre, là, vous êtes. Ah oui, on est d'accord, hein, Lavandou, ça, on n'est jamais déçu.
3: Ah oui, c'est magnifique.
0: Valérie, en plus, elle n'aura rien à faire, elle met les plis sur la table, vous allez à l'hôtel. Donc, comme ça, vous êtes tranquille.
3: C'est ça.
0: C'est
3: voilà,
0: parfait.
3: Tranquille.
0: Profitez de vos vacances. Dites-moi, Valérie, quelle est votre radio préférée? D'ailleurs, même sur la route des vacances.
3: C'est ici, Vaucluse,
0: bah,
3: tout
0: bien
3: le temps.
0: Sûr. Merci, Valérie. À bientôt.
3: Merci et gardez la bonne humeur, gardez et restez comme vous êtes.
0: Merci à vous de votre fidélité. Merci Jennifer.
4: Ben merci
0: c'est
4: à vous de m'avoir reçu.
0: Bientôt les vacances aussi pour vous.
4: Oh, le 10 août.
0: Voilà.
4: Encore un petit peu.
0: On peut encore venir vous voir.
4: Voilà, vous venez me voir jusqu'au 10 août et après vous me laissez prendre un tout petit peu de repos pour venir encore plus en forme.
0: Bon, merci en tout cas de nous avoir accompagnés.
4: Merci à vous.
0: La Marée Provençale, c'est au Hall d'Avignon. Belle journée. Comme ils disent, ça c'est une magnifique chanson signée Charles Aznavour, c'est le collector de ce... On est quel jour aujourd'hui? Mercredi déjà? Mercredi, oui. Oh, ça passe vraiment trop vite. Mercredi matin. 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

0: Cette chanson, elle date de 1972, une chanson sur l'homosexualité, ce qui était quand même très en avance sur son époque. Charles Aznavour, comme ils disent.
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0: 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Et ensuite, vous pourrez rester parce qu'il y aura le ballet des étoiles filantes des Perséides à la tombée de la nuit. 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
0: La musique, c'est France Gall, la chanson d'Azima.

0: qu'on peut aussi inviter justement ces fleurs sauvages de nos campagnes à s'installer dans nos jardins.
1: Eh bien oui, tout à fait, et c'est même une excellente idée quand on dispose d'un grand terrain. Dans un jardin, on n'utilise jamais vraiment toute la surface de la même façon. Il y a souvent des endroits où on passe peu de temps finalement. Un fond de parcelle, un talus, le pied de quelques arbres, ou encore une zone un petit peu plus éloignée de la maison par exemple. Alors pourquoi vouloir entretenir ces espaces comme une pelouse parfaite ? Eh bien, on peut tout simplement y laisser une petite place à la nature, je pense. Les coquelicots, les bleuets, les marguerites sauvages, ou encore certaines fleurs de nos prairies sont parfaites adaptées à notre climat puisqu'elles y poussent de façon naturelle. On peut repérer ces plantes quand elles sont en fleurs et on pourra aller récupérer leurs graines quand elles seront mûres en fin de floraison dans les prairies naturelles ou les terrains en jachère. Puis, on pourra les semer à la volée dans les zones du jardin justement qu'on n'utilise pas, qu'on souhaite naturaliser. Petit à petit, ces espaces vont devenir de plus en plus vivants, plus coloré, et puis surtout, c'est bien plus accueillant pour la biodiversité.
0: Et en plus d'être joli, ce que vous nous dites, donc, si j'ai bien suivi, c'est que ça apporte vraiment quelque chose au jardin, ça.
1: Eh bien, énormément. Ces zones servent de refuge à de nombreux insectes pollinisateurs, aux papillons, aux abeilles sauvages, aux coccinelles et à toute autre petite faune discrète, mais essentielle. Et puis, il y a un autre avantage, et pas des moindres pour le jardinier que vous êtes. Cela réduit quand même le travail d'entretien. Moins de tonte, moins d'arrosage, moins de temps passé à vouloir tout contrôler. Donc finalement, on laisse simplement une petite place à la nature dans notre jardin et elle nous le rend très bien. Parfois, le plus beau coin du jardin est celui qu'on laisse un peu vivre librement. Et comme toujours, c'est pas le tout d'en parler, mais pensez-y pour votre bien-être personnel à tous les niveaux.
0: Le paillage, voilà ce dont vous nous parlerez demain. Vous nous dites, Aurélien, que c'est l'un des meilleurs alliés du jardinier, le paillage, surtout dans ces périodes de sécheresse. Vous allez nous expliquer pourquoi. Rendez-vous à la même heure. D'ici là, les conseils d'Aurélien, la main verte, sont sur notre site ici.fr. Louis Chélide, ainsi soit-il, c'est la musique tout de suite.

Et ben voilà, il est reparti dans son hélico, Louis Chédid. Ainsi soit-il. L'Australienne Sia va venir chanter et Gimme Love dans moins d'une minute sur votre

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0: Gimme Love, c'est Sia, ici Vaucluse, on part en balade.
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0: Vous cherchez une idée de sortie pour aujourd'hui ou pour ce week-end? Écoutez, vous êtes au bon endroit puisque tous les matins, les offices de tourisme du Vaucluse nous dévoilent leurs bons plans, leurs coups de cœur, les rendez-vous à ne pas manquer. Donc vous prenez l'agenda et vous allez noter la balade que va nous proposer Carole Maluski. Bonjour Carole.
3: Bonjour.
0: L'office de tourisme Provence Côte du Rhône nous emmène en balade au village du Barry, c'est au nord de Bolène. Et ce village, il est unique en son genre. Pourquoi ?
3: Alors, si vous aimez les lieux insolites chargés d'histoire, le village troglodytique de Barry mérite vraiment le détour. En fait, c'est l'un des trésors étonnants de la région, mais qui n'est pas du tout connu en fait. Parce qu'il a été fermé pendant très longtemps, parce qu'il y avait des risques d'éboulement, etc. Du coup, il y avait un arrêté municipal qui interdisait l'accès. Et il a été réouvert il y a quelques temps. Donc en fait, c'est un village troglodytique, mais vraiment un village. C'est-à-dire qu'il y a une bonne quarantaine de maisons qui ont été réhabilitées tous ces derniers temps. Et quand on se balade sur les calades, quand on rentre dans les maisons creusées dans la roche, on découvre vraiment toute une histoire, tout un mode de vie. En fait, il a été habité depuis le néolithique et il a été transformé petit à petit, etc. Et les derniers habitants sont partis au début du XXe siècle. Donc, c'est vraiment intéressant.
0: Et vous nous proposez, Carole, de le découvrir d'une manière originale, enfin surtout pour les enfants d'ailleurs, en participant à un escape game. Expliquez-nous rapidement le principe. Comment ça va se passer? Comment on va jouer dans ce village?
3: Alors, donc c'est un escape game, on fait venir des animateurs, donc ils auront lieu les 4 août et 11 août à 9h30, donc c'est sur inscription à l'office de tourisme.
0: Et c'est gratuit.
3: Et c'est gratuit, tout à fait. Et donc on se balade, on découvre du coup en même temps le village et on se balade. Il y a des énigmes, il faut répondre à des questions, etc. Comme vraiment un escape game. Et ils ont des thématiques. Donc le premier c'est sauvons le dragon des grottes et le deuxième c'est voyage dans le temps des troglodytes.
0: Rendez-vous les 4 et 11 août au village du Barry, c'est au nord de Bolène, pour participer à cet escape game. Si vous avez besoin d'infos en plus, notamment pour contacter l'Office de tourisme Provence-Côte-du-Rhône. Toutes les infos, c'est au 04 90 14 04 04. Vous appelez ici Vaucluse. Merci Carole, bel été, à très vite.
3: Merci, au revoir.
0: Ton invitation, c'est Louise Attaque qui le chante. Bonne matinée.

0: La voix de Louise Attaque, enfin la voix de Gaëtan Roussel avec le groupe Louise Attaque. Donc ton invitation.
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0: C'est Tendance, c'est le rendez-vous pour ne rien rater des phénomènes de société, puis mieux comprendre aussi notre monde qui parfois va un peu trop vite. Muriel Jordan, vous êtes avec nous pour vous intéresser aujourd'hui à la drague au supermarché.
3: Oui, vous avez entendu parler de ça. En Espagne, l'amour n'est pas dans le pré, mais au supermarché. Parce que ces endroits semblent être devenus des points de rendez-vous pour faire des rencontres, l'heure idéale pour matcher, entre 19h et 20h. Intéressant. Ni une, ni deux. J'enfile mon impair, je prends mon micro et je pars vous demander votre avis dans la rue. Flirter au supermarché, ça vous branche ?
4: Non, je pense pas.
5: C'est hyper gênant.
3: Ok, alors visiblement, vous n'y croyez pas trop. Pourtant, en France, certaines trouvent leur prince ailleurs que dans le célèbre paquet de biscuits.
0: Et Muriel, il paraît qu'en Espagne, il suffit d'un ananas pour faire des rencontres.
3: Oui, parce qu'il existe une méthode bien rodée. Vous allez au rayon fruits et légumes, vous prenez un ananas et si vous êtes disponible pour une rencontre, vous le mettez dans le chariot, mais la tête en bas. C'est ça, le signe de reconnaissance. L'ananas, tête en bas. Et s'il y a coup de foudre, alors là, on cogne son chariot avec celui de l'autre personne. C'est l'équivalent au fameux match des applis de rencontre. Alors attention, on y va mollo avec le caddie. Hein. En revanche, si on croise son mari avec un ananas tête en bas au supermarché, alors là, vous avez le droit de lui foncer dessus avec le chariot. Tout ce délire est parti de la vidéo d'une célébrité de la télé et actrice andalouse, Vivi Lynn. Alors on la voit dans la vidéo en train d'expliquer qu'elle est en train de faire ses courses avec une pote dans un supermarché de la chaîne Mercadona. Et son ami lui apprend qu'il y a une heure précise pour faire des rencontres. Cette vidéo a fait plus d'un milliard de vues. Mais en France, on semble pas tout à fait prêt à ça. Vous seriez prêt, vous, à flirter au supermarché ?
6: Moi, pas du tout. Supermarché, j'ai pas envie d'y aller. C'est embêtant. Il y a du bruit, il y a des gens, ça m'embête. Moi, quand j'y vais, ça on prend mes courses, j'ai ma petite liste et je rentre, je sors le plus vite possible. Quoi. Je trouve ça atroce.
5: Exactement. T'as tes écouteurs et t'as une sale gueule et t'as envie de voir personne. Et
6: le samedi après-midi, comme ça, vraiment, pour faire mes courses pour avoir un truc à manger, mais pas du tout un endroit où j'ai envie de rester. Quoi.
3: T'as pas envie de rencontrer quelqu'un qui achète le même cassoulet que toi et...
7: dans l'idée, oui, mais pour moi, aller faire mes courses, c'est un moment intime, c'est ma vie privée.
3: En tout cas, la technique de l'ananas retourné semble avoir plu à d'autres pays, puisqu'on trouve des vidéos de gens qui font ça au Portugal, en République Dominicaine. Et figurez-vous qu'il existe des variantes selon les supermarchés. Chez l'enseigne Dia, on flirte plutôt de 10h à 11h au rayon poisson. Ça me fait pas rêver. Chez Lidl, on drague de 18h à 19h avec une pastèque. Et chez Auchan ou El Campo, plutôt entre 20h et 21h du côté des fromages. Bref, les rencontres au supermarché pourraient devenir tendance, mais c'est logique. Les applis de rencontres ont plus d'un point commun avec les supermarchés. Des milliers de produits en rayon, des mecs et des nanas qui parfois ont le melon, et des pièges. Bah oui, il faut jamais croire tout ce qu'il y a sur l'emballage.
0: Déambuler dans les plus beaux musées de France, d'Europe et même du monde sans bouger de son canapé, ça aussi c'est tendance, on en parle demain.
8: On en parle.
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0: Je vous laisse avec Véronique Sanson et je vous retrouve dans moins de 3 minutes pour l'info ici en Vaucluse. Il sera 11h.

0: Vous avez fredonné là avec Véronique Sanson? Oui, plus globalement, vous aimez bien chanter. Bah oui, je le sais, en voiture, sous la douche ou même en préparant le repas. Eh bien, vous allez jouer avec nous juste après 11h. Le cigalou, c'est notre jeu de l'été. Un mot caché par le chant des cigales dans un grand succès de la chanson française. Et si vous êtes le ou la championne ce matin, vous repartirez avec l'accessoire indispensable de l'été, le très beau sac à dos ici Vaucluse.
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0: Il est déjà 11h, belle matinée avec nous. L'info ici en Vaucluse. Bonjour Pénélope Jobert.
2: Bonjour Mathieu, bonjour à tous.
0: L'enquête se poursuit à Orange.
2: La mère de famille a été placée en garde à vue. C'est chez elle que les ossements de 4 nourrissons et le corps d'un 5e ont été découverts lundi soir. Cette femme de 32 ans a accouché à son domicile ce dimanche après un déni de grossesse. Le parquet de Carpentras a ouvert une enquête pour meurtre sur mineur de moins de 15 ans. Toutes les informations sont à retrouver sur notre site ici.fr. La mairie d'Avignon va déposer plainte après l'incendie qui a détruit ce matin une partie de l'école des Grands Cyprès dans le quartier de la Rocade. Un bâtiment en construction a pris feu vers 2h30 du matin, mais ni l'école elle-même ni le réfectoire ne sont touchés et la rentrée aura lieu normalement, assure la mairie. Le maire d'Avignon, Olivier Galzi, dénonce sur Facebook un acte stupide et criminel. Un autre incendie s'est déclaré hier à Orange sur la colline Sainte-Eutrope. 8000 mètres carrés de végétation ont été brûlés. Il a fallu l'intervention d'un hélicoptère bombardier d'eau et de 70 pompiers pour venir à bout des flammes. Et avec les fortes chaleurs, la préfecture du Vaucluse régule l'accès aux massifs dans le département. 6 massifs sont placés en alerte jaune aujourd'hui, celui de Bolène-Huchot, de l'enclave des Papes, des collines Basse-Durance, de Cadenet-Ville-Nord, de la vallée du Rhône et du Grand Luberon. L'alerte jaune signifie que l'accès aux massifs est autorisé, mais qu'il est fortement conseillé d'y aller le matin.
0: L'usine Fibrix Excellence à Tarascon est liquidée.
2: C'est la décision rendue ce matin par le tribunal de commerce de Toulouse. Le site de Tarascon emploie près de 300 salariés. En revanche, pas de décision rendue pour le moment concernant l'autre usine du groupe de pâte à papier située à Saint-Gaudens en Haute-Garonne.
0: Une nouvelle étape pour le chantier de Bompard.
2: La bretelle qui permet de quitter l'A7 pour rejoindre la route départementale 907 en direction d'Avignon va ouvrir aujourd'hui à partir de midi. L'objectif est de fluidifier la circulation. Des écrans acoustiques ont également été installés pour limiter les nuisances sonores pour les riverains. La fin du chantier est prévue l'année prochaine. Il va faire chaud aujourd'hui, Mathieu, dans le Vaucluse.
0: Oui, mais je vous le confirme, Pénélope, les températures continuent de grimper jusqu'à 37 degrés cet après-midi, sous abri, à Pertuis et dans l'enclave des Papes. 36 degrés à Avignon, on aura une flopée de 36 degrés un peu partout, à Bolène, à Orange, à Carpentras, à Apte. Et puis 33 degrés dans le Pays de Sceaux. Attention, alors le soleil, je vous le dis, hein, il sera là toute la journée, ça n'est pas une surprise. Attention, demain, la vigilance va être activée par Météo France, vigilance jaune, canicule avec des températures qui vont continuer leur progression jusqu'au week-end où là on pourrait atteindre par endroit les 40 degrés.
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0: VIP nous ramène en 1986 avec la voix de Françoise Hardy.

0: VIP, la douce voix de Françoise Hardy.
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0: Elles chantent l'été, les cigales en Vaucluse, on les entend, on adore les écouter. Oui, sauf que là, on les aime un petit peu moins entre 11h et midi parce que elles ont décidé de mettre leur grain de sel dans vos chansons préférées. Ça, on aime un petit peu moins parce qu'elles vont masquer des mots. Ouais. Et ça va être à vous de retrouver les mots qui manquent. C'est le cigalou, c'est tout le principe, c'est pas compliqué, hein, vous avez vu. Surtout, vous venez passer un petit moment sympa, vous venez tester vos connaissances musicales sur des grands succès de la chanson française. Et tout ça, pourquoi à la fin ? Parce qu'on est sympa, on vous offre quelque chose. Un sac à dos en l'occurrence, sac à dos qui sera bien utile, tiens, pour partir en vacances, pour partir en rando, si vous aimez ça. Vous pourrez y glisser le pique-nique, les affaires de plage. Ce sac à dos, il est de couleur noire, il est très élégant. Il y a plusieurs poches d'ailleurs, très pratiques. Et il est aux couleurs de votre radio. Il y a le logo ici Vaucluse qui va bien. Ça, c'est le cadeau pour le ou la championne. Je vous mets tout de suite au parfum des artistes qui vont nous rejoindre et avec lesquels vous allez jouer. Alain Souchon, Lara Fabian, il y aura aussi Edith Piaf, Michel Berger, on jouera avec Serge Gainsbourg et aussi avec Benjamin Biolay. Il y a une petite étape qui vous permet simplement de nous rejoindre. C'est une question que je vous pose, question chiffrée, vous allez me donner une réponse. Et après ça, vous serez de toute façon avec nous pour venir affronter le cigalou. Combien de kilomètres d'itinéraires cyclables balisés compte le département de Vaucluse, d'après vous? Je vous donne une petite fourchette, c'est entre 1700 et 1900 kilomètres. Alors d'après vous, combien de kilomètres d'itinéraires cyclables balisés y a-t-il chez nous en Vaucluse? Vous savez, ce sont toutes ces véloroutes. Alors cumulé, ça fait combien? 04 90 14 04 04 et ensuite on joue avec vos chansons préférées.
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0: Alors, si vous n'avez pas trop d'idées sur la question que je viens de vous poser, tentez votre chance. Ça n'est pas éliminatoire. De toute façon, en donnant une réponse, vous viendrez jouer au cigalou avec nous. On va passer un bon moment, on va papoter aussi. Et puis, on va tester vos connaissances musicales. J'ai hâte de vous avoir avec moi. Et puis, de vous offrir aussi l'indispensable sac à dos de l'été ici Vaucluse. Rejoignez-nous. 3 minutes pour nous appeler.

0: Le groupe irlandais est YouTube sur votre radio, ici Vaucluse, et on joue avec les cigales.
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0: Elles sont coquines, les cigales. Et oui, elles viennent chanter, elles viennent masquer les paroles, certains mots que vous allez devoir retrouver dans des chansons bien connues. Et tout ça pour, à la fin de l'émission, tenter de décrocher le sac à dos de l'été. C'est le sac à dos ici Vaucluse qui vous permettra de partir en vacances. Vous le glisserez, parce que peut-être que vous partez là. Peut-être dès demain, vous glisserez le sac à dos dans le coffre, ça sera bien utile. Et bien, par exemple, pour mettre les affaires de piscine ou pour aller à la plage, et ben vous prendrez votre sac à dos ici Vaucluse. Il est très classe en plus, il est tout noir, mais il y a le logo de la radio dessus. Alors, comment ça se passe ce jeu? Je vais vous donner un exemple et vous allez tout de suite comprendre, c'est pas bien compliqué. On joue avec Lara Fabian, là, tout de suite. Vous allez bien tendre l'oreille à la maison. À un moment donné, les cigales vont se mettre à chanter. Il y a un mot qui manque, est-ce que vous allez le retrouver? Lara Fabian, c'est parti.

succès, ça. Je t'aime, vous la connaissez forcément, 1997, c'est l'album pur de Lara Fabian. C'est l'album qui lui a permis de connaître un succès à l'international. On a tous cette chanson en tête, mais est-ce que vous avez le mot qui manque? Comme un loup, comme un roi, comme... que je ne suis pas. Eh bien, le mot que vous deviez retrouver, c'est celui-ci.

0: comme un homme. Vous l'aviez ?
1: Vous l'aviez. Bah oui, j'en étais sûr, vous l'aviez. Alors, maintenant, vous allez venir jouer sur la prochaine manche avec un autre artiste. Hein. Ça ne sera pas Lara Fabian, évidemment. Bah non, ça serait trop simple. On va jouer avec Édith Piaf. Alors, une chanson très connue d'Édith Piaf, en plus. Céline Dion l'a chantée. Voilà, je ne vous en dis pas plus. 04 90 14 04 04. Ça y est, vous avez compris le principe du jeu. C'est pas compliqué, hein. Et puis en plus, on va passer un bon moment. On va discuter ensemble. Et puis à la fin, il y aura pour vous le sac à dos de l'été ici, Vaucluse. Petite formalité pour nous rejoindre. Ça, c'est important. Ça n'est pas éliminatoire, hein, votre réponse. Mais il faut que vous me donniez une réponse chiffrée sur cette question. Combien de kilomètres d'itinéraires cyclables compte notre département de Vaucluse? Toutes ces véloroutes là, mi bout à bout, ça fait combien de kilomètres? Entre 1700 et 1900. Allez, je vous attends, 04 90 14 04 04. C'est le Cigalou, le jeu de l'été.
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1: 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Vous aviez sans doute eu cette information, vous la donnez ce matin, la départementale 23 coupée dans les deux sens de circulation à Camaret-sur-Aigue suite à un accident. Eh bien, bonne nouvelle, la perturbation est terminée. Vous pouvez à nouveau circuler normalement dans ce secteur. Je vous rappelle qu'on fait la route avec vous tout au long de la journée. Dès que vous avez une difficulté, vous nous passez un petit coup de fil pour nous signaler l'événement. Si vous êtes témoin d'un accident, s'il y a un obstacle sur la chaussée, s'il y a un chantier qui perturbe la circulation. 04 90 14 04 04. Et vous pouvez le faire aussi en nous écrivant avec ce même numéro sur le WhatsApp Ici Vaucluse. C'est Indy qui vous accompagne tout de suite.

0: Deep, Last Night, DJ Saved My Life, 1982, c'était bien ça. Hein,
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0: Des cigales un peu coquines, elles sont joueuses aussi, les cigales, et elles masquent des mots dans des chansons très connues. À vous de retrouver le mot qui manque pour en fin d'émission décrocher le sac à dos ici Vaucluse. Ça, c'est l'accessoire qu'il vous faut pour passer l'été. Bonjour Zora.
2: Bonjour.
0: Zora, vous êtes à Aix-en-Provence, c'est ça? Dans les Bouches-du-Rhône.
2: Oui.
0: Parfait.
2: C'est ça.
0: Zora qui chante. Vous m'avez dit que vous chantiez beaucoup, Zora, même sous la douche, vous chantez.
2: Oui.
0: Mais bon, est-ce que vous chantez juste, Zora?
2: Non.
0: Pas toujours. L'essentiel, c'est de se faire du bien. Ça fait du bien de chanter. Bon, Zora, je vous ai posé une question, qui est la question qui vous permet de nous rejoindre. Combien de kilomètres d'itinéraires cyclables balisés y a-t-il ici en Vaucluse? Vous m'avez dit
2: 1800
0: kilomètres. Très bien. Eh ben, je note votre réponse. Maintenant, on va pouvoir jouer, puisque cette formalité est faite. Nous allons donc jouer avec une chanson très célèbre d'Edith Piaf. C'est l'hymne à l'amour. Zora, vous la connaissez?
2: Un petit peu, oui.
0: Un petit peu. Bon, bah, il y a un mot qui va être masqué par le doux chant des cigales. À vous de le retrouver. Tendez l'oreille.
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0: Dans l'hymne à l'amour, j'irai décrocher la lune, j'irai voler. 15 secondes, Zora, qu'est-ce qu'elle irait voler, Edith Piaf, d'après vous?
2: La lune.
0: Alors, la lune, c'est juste avant. J'irai décrocher la lune, j'irai voler. Là, il me manque un mot. C'est pas la lune, du coup.
2: La planète.
0: Vous me direz quoi?
2: La planète.
0: La planète. J'irai voler la planète. Est-ce que... Oui, bah oui, lune et planète, pourquoi pas. Est-ce que c'est ça, on vérifie.
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0: C'était pas ça. Elle vole la fortune, Edith Piaf.
2: Je connais pas trop cela.
0: Bon, Zora, c'est fichu pour aujourd'hui. Mais je vous remercie, vous voyez, il faut tenter sa chance, voilà. Et puis avec un petit peu de chance, vous reviendrez. La prochaine fois sera la bonne.
2: Laura Fabian, oui, j'aurais trouvé. Mais
0: eh bien oui, mais Laura Fabian, c'était avant. Je vous attendais, moi, Zora, vous n'avez pas appelé.
2: C'est pas grave, merci beaucoup.
0: Merci à vous, passez une belle journée, Zora, à très vite. Et tiens, d'ailleurs... On a tous en tête parce qu'on écoutait l'hymne à l'amour. Ça me fait penser qu'il y a 2 ans, il y a 2 ans déjà, Céline Dion à la Tour Eiffel. On a tous cette image en tête, hein, l'hymne à l'amour. C'était tellement émouvant. On avait tous les poils qui se dressaient pour les Jeux Olympiques de Paris, la cérémonie d'ouverture. Voilà, petit souvenir comme ça en passant. Quel sera le prochain artiste avec lequel vous allez jouer? C'est Benjamin Biolay. Voilà, une chanson que nous avons écouté ici à la radio sur Ici Vaucluse. Voilà, bon, Benjamin Biolay, venez tenter votre chance. Je vous rappelle que nous avons une question qui est la petite formalité qui vous permet de nous rejoindre. Combien d'itinéraires cyclables, combien de kilomètres d'itinéraires cyclables y a-t-il dans notre département? Toutes ces véloroutes, mis bout à bout, ça fait combien de kilomètres? La réponse se situe entre 1700 et 1900 kilomètres. 04 90 14 04 04. Une fois que vous m'aurez dit ça, bah vous pourrez venir tenter votre chance au Cigalou et peut-être décrocher le sac à dos de l'été aux couleurs d'Ici Vaucluse.
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0: Chanson écrite et composée par Jean-Jacques Goldman pour Johnny Hallyday, Je te promets.
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0: 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Je vous emmène en plein cœur du Luberon pour découvrir un lieu typique de chez nous, alors plutôt même je dirais atypique, c'est vraiment le mot qui convient, c'est le village des Boris. On est à 4 km de Gordes et ce village il est unique pour ses cabanes que l'on appelle justement les Boris. Elles ont été construites à partir de techniques paysannes ancestrale, c'est la fameuse technique de superposition des pierres et c'est ce qui donne à ce village et à cette cabane, à toutes ces cabanes d'ailleurs, cet aspect si particulier. Je vous conseille d'aller y faire un petit tour, c'est vraiment une balade agréable à faire en famille dans un véritable village qui est transformé en musée en plein air et qui vous permet aussi de découvrir la vie paysanne de l'époque. Vous allez voir des outils traditionnels, les objets qui étaient utilisés par les paysans. Et puis, il y a tout un tas de panneaux explicatifs, de documentation sur le village et plus largement sur Gordes. Allez-y, ce village des Boris qui est ouvert tout au long de l'été. 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
0: Et le rock du groupe Police, tout de suite avec So Lonely.

0: C'est le groupe Police. Nous, on va jouer avec un autre artiste tout de suite, Benjamin Biolay.
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0: Vous, vous allez jouer bien sûr à la maison pour essayer de retrouver le mot qui manque. Mais Sandrine, elle aura un enjeu supplémentaire par rapport à vous parce qu'elle va essayer de décrocher le sac à dos de l'été, le sac à dos ici Vaucluse. Bonjour Sandrine.
2: Bonjour.
0: À Château-Renard, dans les Bouches-du-Rhône, c'est là que vous écoutez ici Vaucluse. Sandrine, elle est bien, Sandrine. Elle est reposée parce qu'elle est en vacances depuis pas longtemps.
2: Oui.
0: Et combien de temps vous êtes en vacances là?
2: 3 semaines, jusqu'au 16 août.
0: Oh, bah vous avez vraiment le temps, effectivement, de couper, de vous relaxer. Vous avez prévu de partir un petit peu? Qu'est-ce que vous allez faire de vos vacances?
2: Je vais partir à partir de lundi.
0: On peut savoir où, Sandrine, ou c'est vraiment indiscret?
2: Dans le Vercors.
0: Ah, c'est bien aussi. Ah, ça je crois. Vous avez une petite place dans la valise? Si vous voulez, je rentre dans le sac à dos, Sandrine.
2: En boule,
0: je rentre dans le sac à dos.
2: Allez-y, je suis pas
0: tente. Je vous assure, je prends pas de place, je suis sympa, enfin vraiment. Hein. Je fais des blagues de temps en temps, non mais vraiment.
2: Non mais c'est bon, je vous embarque.
0: Voilà. Et puis alors, j'adore l'apéro, Sandrine, vous aussi?
2: Pas du tout.
0: Ah mince, alors là, voyons, on va pas être...
2: Zéro goutte d'alcool.
0: Alors, oui, ah, bah, attendez, l'apéro, on n'est pas obligé de mettre de l'alcool.
2: Oui.
0: Un apéro, oui, c'est très bien. Hein. Voilà, bon, non mais je suis sûr qu'on peut s'arranger, Sandrine. Bon, en attendant... On va jouer avec donc Benjamin Biolay. Vous allez bien écouter la chanson qui arrive. À un moment donné, les cigales vont se mettre à chanter et il va falloir retrouver le mot manquant. Êtes-vous prête, Sandrine?
2: Je suis prête.
0: C'est parti.

0: je vais vous redonner les paroles parce que c'est vrai que le problème de Benjamin Biolay, on l'aime beaucoup, mais il articule quand même pas très bien.
1: Ouais.
0: Comment est ta peine ? La mienne est comme ça. Faut pas qu'on a touché le bas. Qu'est-ce que vous me diriez ?
1: Faut pas qu'on se gêne.
0: Faut pas qu'on se gêne à toucher le bas. C'est votre réponse. Vous avez encore 9 secondes.
1: Vous pouvez pas me le repasser.
0: Comment est ta peine? Je peux vous la chanter. Hein. Comment est ta peine?
1: Allez-y, chantez-la.
0: La mienne, je chante bien en plus. La mienne est comme ça. Faut pas qu'on a touché le bas. Qu'est-ce que vous me diriez?
1: Faut pas qu'on se gêne.
0: On se gêne? Eh ben, écoutez, je valide votre réponse. On va vérifier. C'est Benjamin Biolay qui va vous la donner la réponse.

0: Bah oui, Sandrine, moi aussi, je suis comme vous, là.
1: Je suis dépité. Oh, my God.
0: Je suis dépité.
1: Ouais.
0: Et il ne faut pas qu'on s'entraîne. Sandrine, vous pourrez aller le rouspéter, Benjamin Biolay. Il est à Vaison-la-Romaine demain soir. Hein, voilà.
1: Allez.
0: Donc, il est en concert, donc vous pourrez lui dire qu'à cause de lui, vous avez perdu.
1: À cause de lui, je n'irai pas à la plage.
0: Et voilà, bah, pour y aller, mais vous n'aurez effectivement, vous aurez peut-être moins d'allure sans le sac à dos ici Vaucluse.
1: Ah ben oui, bien sûr, j'aurais pu faire la pub de France Bleu, ben, c'est mort.
0: Exactement. Quand vous avez dit quel nom ? J'ai pas entendu. Vous avez dit France Bleu.
1: De...
0: Ah voilà, de
1: ici
0: Vaucluse, je préfère ça.
1: Oui.
0: Sandrine, bon, je sens qu'on peut rejouer ensemble. On
1: ouais.
0: fait ça ?
1: Allez.
0: Allez, vous revenez
1: merci.
0: Très vite.
1: On rejouera.
0: Je vous souhaite de bonnes vacances. Merci
1: bonne
0: Sandrine.
1: Bonne journée, merci beaucoup.
0: À bientôt.
1: Au revoir.
0: Comme Sandrine, venez tenter votre chance. Il y a une petite question qui vous permet ensuite de me rejoindre. C'est la petite question de sélection. Elle n'est pas... c'est pas une barrière, vous voyez ce que je veux dire, hein. Ça vous permet quand même de venir jouer avec nous, hein, quelle que soit la réponse que vous me donnez. Je vous la pose la question, combien de kilomètres de voies cyclables y a-t-il au total dans notre département ? Je parle des véloroutes, ici en Vaucluse, d'après vous. C'est entre 1700 et 1900 kilomètres la réponse. Vous me faites votre proposition et ensuite, vous pourrez venir affronter les cigales autour d'une grande et belle chanson de Michel Berger. 04 80 10 14 04 04 et comme on est sympa, il y a pour vous à la fin du jeu le sac à dos de l'été ici Vaucluse qui vous accompagnera.

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0: Ouais, tous les matins, cet été, entre 11h et midi, on tend l'oreille et puis surtout on fait appel à sa mémoire. Ce sont des chansons que vous avez tous en tête. Mais est-ce que vous connaissez les paroles? C'est ce qu'on vérifie parce que nous avons des cigales un petit peu joueuses ici. Elles chantent. Ah oui, elles chantent. On adore ça. C'est le son de l'été ici en Provence. Ça, on adore. Alors un petit peu moins quand elles s'amusent à masquer les mots dans les chansons. On va voir comment s'en sort Martine. Bonjour Martine.
2: Tous les deux.
0: Vous êtes à la Roque-sur-Perne,
2: je sais bien ça. Perne, oui, à côté de Perne-les-Fontaines et de l'Île-sur-la-Sorgue,
0: ah, tout à fait. Quoi. Vous êtes dans un très beau coin du Vaucluse.
2: Tout à fait.
0: Martine, je vais d'abord vous poser la question, qui est notre question un petit peu de sélection, qui vous permet de nous rejoindre. Combien de kilomètres d'itinéraires cyclables balisés compte notre département de Vaucluse, selon vous?
2: Alors moi je disais 1855.
0: Eh bien je note votre réponse, 1855. Est-ce qu'on n'irait pas faire un... Pardon, Martine ?
2: 100 ans avant ma naissance.
0: 100 ans avant votre naissance, dites-donc. Eh bien, Martine, vous ne les faites pas.
2: Ah,
0: ben
2: tant mieux.
0: Bon, là, est-ce qu'on peut éventuellement, parce que je sais que cet après-midi il va faire chaud à la Roque-sur-Perne notamment, on sera pas loin de 36 degrés. Est-ce que je peux venir profiter de votre piscine?
2: Allez, c'est ouvert, porte ouverte.
0: Super. Est-ce que vous... Alors, par contre, il y a autre chose. Est-ce que vous fournissez les boissons aussi?
2: Oui, de l'eau et du sirop.
0: Bon, bah écoutez, je prends, c'est très bien. Je suis un petit peu exigeant comme garçon, vous voyez. Est-ce que vous avez...

0: avez des transats au port de la piscine?
1: Oui, on en a pas mal.
0: C'est parfait. Le parasol aussi?
1: Oui, il y en a deux. Il y a une bâche, il y a tout ce qu'il faut.
0: Bon, bah écoutez, je prends juste mon maillot de bain et j'arrive.
1: Voilà, merci. Allez, on vous attend.
0: Bon, en attendant, on va jouer. Peut-être que je pourrais vous apporter par la même occasion le sac à dos ici Vaucluse, parce que c'est le cadeau qui est en jeu ce matin. Une chanson très connue de Michel Berger. Écoutez bien les paroles. Nous jouons avec le paradis blanc.

0: Il y a dans cette chanson donc ce qu'il nous chante, hein, Michel Berger, loin des regards de haine et des combats de sang, retrouver les, parler aux poissons d'argent. Vous avez 15 secondes pour me donner le mot qui manque. Alors, poisson peut vous mettre sur la piste éventuellement.
1: Les océans.
0: Retrouver les océans, parler aux poissons d'argent.
1: Oui, ou l'océan.
0: L'océan, oui, donc ce serait océan de toute façon.
1: Oui.
0: On valide cette réponse, Martine ?
1: Allez, c'est parti.
0: Vérifions.

0: Eh non. Alors, dans l'océan, il y a des baleines, mais c'était le mot baleine que l'on recherchait.
1: Ok. Martine. Bon, mais tant pis. Rebelote pour la prochaine fois.
0: Bah, exactement, là, c'est tombé à l'eau, hein, j'ai envie de vous dire.
1: Voilà, tout à fait.
0: Tant pis. Bon, écoutez, Martine, vous revenez, je le sens, vous allez jouer.
1: Oui, moi je viens régulièrement, il n'y a pas de problème.
0: Je vous dis à très vite, Martine, merci de votre fidélité.
1: Merci à vous deux, à bientôt.
0: Ça continue. Bah oui, ça continue, il vous reste une possibilité de venir tenter votre chance avec Alain Souchon. Ça aussi, c'est un de nos grands artistes. On l'écoute beaucoup ensemble sur Ici Vaucluse. Et notamment la chanson là, qui vous attend, vous la connaissez très certainement. Ça vous dit de venir tenter votre chance, parce que le sac à dos, pour l'instant, il n'est à personne. Hein. Mais c'est peut-être pour vous le sac à dos de l'été, l'accessoire Ici Vaucluse que je vous offre, qui va vous accompagner à la plage, ou chez Martine, à la piscine, pourquoi pas, ou pour partir en vacances ou en rando. Enfin voilà, il y a toujours une occasion d'utiliser le beau sac à dos Ici Vaucluse. Je vous rappelle la question qui vous permet de nous rejoindre. Combien de kilomètres d'itinéraires cyclables balisés compte notre département de Vaucluse? La réponse se situe entre 1700 et 1900 kilomètres. Vous me donnez une réponse, et ça n'est pas éliminatoire si vous n'avez pas la bonne réponse, c'est juste pour vous permettre de venir jouer. Je vous attends, 04 90 14 04 04, c'est la dernière manche du Cigalou aujourd'hui.
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0: ensoleillés pour accompagner votre été. Ils sont ici, c'était Bastia, Promises.
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0: C'est la dernière manche. C'est à Alain Souchon qui, alors c'est pas lui qui va venir jouer, mais auquel Nicole va devoir se confronter. Bonjour Nicole.
7: Bonjour Mathieu.
0: À Vedaine, Nicole qui tente sa chance, oui. Qui est persévérante, Nicole.
7: Oui, vous m'aviez dit de l'être.
0: Ah oui, non, mais c'est bien. Puis en plus, non, c'est bien. Vous êtes au rendez-vous. En plus, je vous aime bien, Nicole. Voilà. Nicole, alors la question que je vous ai posée tout à l'heure, si ça vous a permis de nous rejoindre, combien de kilomètres d'itinéraire cyclable balisé contre le département de Vaucluse, vous me dites?
7: J'ai dit 1760.
0: Exactement, vous avez dit 1760 kilomètres. Ceci étant fait, alors, est-ce que vous allez vous en sortir sur Alain Souchon? Je vous rappelle que pour l'instant, personne n'a ce sac à dos ici Vaucluse. C'est le cadeau que je vous offre.
7: J'ai entendu.
0: Alors, Nicole.
7: Mais même avant, j'ai écouté.
0: Je croise les doigts pour vous. Hein. On va jouer avec la balade de Jim. Alain Souchon, c'est parti.
7: Oui.

0: Alain Souchon nous dit pour que sa starlette bronze en hors-bord, avec elle, il voulait sans rire. Qu'est-ce qu'un homme peut souhaiter avec une femme, d'après vous, Nicole? Qu'est-ce qu'on peut espérer quand on est un couple? Parfois, on a un désir. Hein, un désir de... Ah, je vous aide là, j'essaye de vous aider. Mais...
1: Oui, mais donc il finit par rire. Oh, je cherche.
0: Avec elle, il voulait un. Un quoi? Non? Bon, bah écoutez. Alors...
1: Un désir?
0: Un désir? Non, bah bon, je prends cette réponse, on vérifie.

0: bébé. Oh. Ah là là, Nicole.
1: Nicole.
0: Ah ben c'est pour vous aussi, décidément.
1: Il n'y a pas de chance aujourd'hui.
0: Elles étaient costaudes, nos cigales. Hein. Elles ne vous ont pas aidé aujourd'hui. Elles n'ont pas été sympas.
1: Non. Mais tout à l'heure, c'était Zora. J'aurais trouvé la réponse.
0: Ah, mais sur Edith Piaf. C'est toujours comme ça. Bon, Nicole, voilà. Je vous dis à très vite. Je vous embrasse.
1: Oui. Moi aussi, Mathieu.
0: Bon, et puis
1: je vous rejoins la semaine prochaine.
0: Ah ben, sans faute. Merci.
1: Merci. Au revoir, Mathieu.
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0: Elles seront beaucoup plus sympas demain, les cigales, je vous le promets. Revenez jouer avec nous à 11h. D'ici là, on va vous donner toute l'info ici en Vaucluse. Il sera midi. Et puis celui qui va chanter tout de suite, c'est Claudio Capeo, un homme debout.

0: c'est Claudio Capéo. Il y a une petite chose que je ne vous ai pas dit, parce que je n'ai pas donné la réponse à cette fameuse question que je vous ai posée tout au long de l'émission. Combien de kilomètres d'itinéraires cyclables balisés compte notre département de Vaucluse? Vous aviez peut-être la bonne réponse. On avait un tout pile d'ailleurs dans cette émission. 1800 kilomètres, c'est la réponse que nous attendions.
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0: Je vous souhaite une très bonne journée. Ici Vaucluse, il est midi. L'info ici en Vaucluse. Bonjour Pénélope Jobert.
2: Bonjour Mathieu, bonjour à tous.
0: Une cinquantaine de pompiers sont toujours mobilisés sur l'incendie à l'école des Grands Cyprès à Avignon.
2: Le feu a pris vers 2h30 du matin dans un bâtiment en construction dans le quartier de la Rocade. Le feu est circonscrit mais l'opération des pompiers va encore durer plusieurs heures. Il faut démonter le toit du bâtiment brûlé et selon la mairie, il s'agit d'un incendie volontaire à Delbossard.
3: Oui, un acte stupide et criminel, dénonce le maire d'Avignon Olivier Gelzi qui annonce sur son compte Facebook déposer plainte contre X. Le feu a pris au milieu de la nuit, donc à l'extérieur de ce bâtiment, depuis la cour de l'école. Et il s'est propagé ensuite à la toiture de ce bâtiment en construction, avec un isolant en paille compressée qui se consume tout doucement et qui oblige les pompiers à démonter le toit pour éteindre complètement le feu. Il n'y a pas de victimes et pour l'heure, la rentrée scolaire est maintenue dans cette école normalement en septembre, puisque ni l'école ni le réfectoire n'ont été endommagés. Le bâtiment brûlé est un bâtiment qui devait accueillir à terme les activités périscolaires. La ville indique qu'elle cherche un autre lieu donc qui pourrait organiser ses activités à la rentrée. C'est rageant et c'est désespérant. En même temps, réagit ce matin Laurent Rochu, l'adjoint à l'éducation à la mairie d'Avignon.
2: Et l'opération devrait se terminer en début d'après-midi. L'enquête se poursuit à Orange. La mère de famille a été placée en garde à vue. C'est chez elle que les ossements de 4 nourrissons et le corps d'un 5e ont été découverts lundi soir. Marie, 32 ans, a accouché à son domicile ce dimanche après un déni de grossesse. Le parquet de Carpentras a ouvert une enquête pour meurtre sous mineur de moins de 15 ans. On vous résume l'affaire sur notre site ici.fr.
0: Deux nouvelles plainte vise Patrick Bruel pour viol et agression sexuelle.
2: Les faits datent de 1994 et 2005. Au total, Patrick Bruel est visé par 31 plaintes pour viol, tentative de viol, agression sexuelle et harcèlement sexuel. Il a été mis en examen début juin pour 4 d'entre elles. Le chanteur qui possède un domaine et un hôtel dans le Vaucluse, à Lille-sur-la-Sorgue, conteste fermement ces accusations.
0: L'usine Fibre Excellence à Tarascon est liquidée.
2: C'est la décision rendue ce matin par le tribunal de commerce de Toulouse. Le site de Tarascon emploie près de 300 salariés. En revanche, pas de décision rendue pour le moment concernant l'usine du groupe située à Saint-Gaudens, en Haute-Garonne. Depuis le mois de février, un soignant à quatre pattes circule dans les couloirs de l'Institut Cancérologie Sainte-Catherine à Avignon. Enjoy est un croisé bernois labrador au poil sombre, mais c'est surtout un chien thérapeutique. Les patients peuvent réserver un moment avec lui et profiter de sa présence, dont les bienfaits sont reconnus par les médecins. Marion Bernard.
4: Enjoy avance sagement au pas derrière Adrien, le soignant qui s'occupe d'elle ce jour-là, mais c'est pour elle qu'on s'arrête.
5: Les gens sont contents de la croiser, quand on se balade avec Enjoy dans les couloirs, tout le monde l'interpelle, tout le monde veut la voir, tout le monde lui dit bonjour.
4: Comme Nicole d'ailleurs qui ne résiste pas.
6: Vous ne l'avez jamais rencontré encore?
7: Pourquoi il est perdu?
6: Non, elle est avec nous depuis février
7: maintenant. Bon, mon bébé.
4: Très sollicité au quotidien, Enjoy est un chien thérapeutique, c'est-à-dire que sa présence en chambre lors d'une séance de chimio ou encore en salle d'attente fait du bien à tout le monde, aux patients mais aussi aux soignants comme Régine.
8: Elle est magnifique cette chienne et puis tout le monde est en extase devant elle, est patient, professionnel, elle est superbe, très belle et puis douce, agréable et puis on fond devant elle quoi. De toute façon les patients ils disent quand ils l'ont vue ils sont heureux de l'avoir vue.
4: Ce jour-là une session en soins palliatifs lui a pris pas mal d'énergie. Enjoy finira son heure de travail quotidienne par une bonne sieste et quelques biscuits en récompense.
2: Et la chaîne Enjoy est à voir en photo sur notre site ici.fr. Le DJ Kavinsky, une des figures phares de la scène électro française, a été retrouvé mort ce matin à son domicile à Paris. Une enquête a été ouverte pour découvrir les causes de la mort. L'artiste de 50 ans était notamment célèbre pour son titre Night Call, bande originale du film Drive. Qu'est-ce qu'on va faire dans le Vaucluse cet après-midi, Mathieu ?
0: Si je vous dis, Pénélope, qu'il y a du soleil, ça ne vous surprendra pas.
2: Effectivement, ça ne m'étonne pas beaucoup.
0: Mais ce qui va nous intéresser, ce sont les températures, parce qu'elles continuent de grimper jusqu'à 37 degrés sous abri pour cet après-midi. Ça sera pour Pertuis et pour l'enclave des Papes, 35 degrés à Avignon. On aura une belle flopée de 36 degrés hein, à Orange, à Carpentras, à Apt aussi. Et puis la minimale, ça sera pour le Pays de Sceaux avec 33 degrés. Demain, nous aurons deux vigilances canicules, vigilance jaune pour le Vaucluse, et sera même orange dans l'enclave des Papes, avec des températures qui grimperont localement jusqu'à 38 degrés. Merci d'avoir passé cette matinée avec nous. On va aller se reposer, puis on reviendra demain dès 9h. Je compte sur vous. Passez un bel après-midi. Vous allez jouer tout de suite avec Catherine Kikandon au taquet.
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10: Bonjour à toutes et à tous. J'espère que vous allez bien malgré la chaleur. Je suis ravie de passer ce moment avec vous. Et même si la prochaine heure est là pour nous donner le sourire avec les meilleurs moments au taquet, avec Valérie Damido et Eric Bastien, toutes nos pensées vont au sinistre des nombreux incendies qui ravagent la France cet été dans le Var, la Gironde, les Landes, mais pas seulement. Nous pensons également à tous les services de secours qui luttent depuis de nombreux jours pour contenir la situation ici et là pour vous soutenir. Votre radio locale vous accompagne et vous informe pendant cette situation difficile.
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10: Et nous commençons avec Étienne Dao et un titre dont le clip a été réalisé par Jean-Pierre Jeunet, tombé pour la France sur votre radio ici.

0: Vous écoutez ici Étienne Dao, Tombé pour la France. Retrouvons Valérie Damido et Eric Bastien qui en janvier dernier étaient avec Yves d'Ici Maine. Yves qui aime bien qu'on le flatte, mais en même temps c'est toujours agréable, un petit compliment. Et Laetitia d'Ici Berry, une fan de parcs d'attractions, peut-être que cela vous donnera des idées de sortie pour cet été.
1: Il paraît que tu adores qu'on te flatte.
2: Oui, c'est vrai, oui.
1: Bah c'est vrai.
2: Oui, c'est très vrai.
1: Eh oui, que... Mais oui, Gwen, notre maître Coupèze, quand elle t'a dit le compliment que tu aimes qu'on te fasse, tu dis que tu aimes qu'on te dise que tu es beau et gentil parce que tu aimes qu'on te flatte.
2: Ouais, c'est ça.
1: Ouais, bah oui, paraît que t'es comme les chats.
2: Ah oui, c'est vrai en plus.
1: Et oui.
2: C'est mon épouse qui dit ça.
1: Hein, ton épouse dit que tu es un chat, qu'il faut te caresser dans le sens du poil.
2: Voilà, très bien. Oui, c'est tout à fait vrai.
3: Ça devient obscène cette émission.
1: Qu'est-ce que tu racontes?
2: Et on dérape un petit peu.
1: Mais on dérape de quoi? On parle des chats, mais t'es pas bien, toi.
3: Ah, caresser dans le sens du poil, c'est la vanne.
1: Ah là là, mais t'as un cerveau malade. Hein.
3: C'est dans mon spectacle. Mais vous n'aimez pas mon spectacle, mon humour.
1: Pardon. Alors, est-ce que tu vas marquer 3 points de plus? Est-ce que tu vas réussir à répondre correctement à la question à choix multiples? Je te pose la question, je te propose des réponses. À mon top chrono, t'as 10 secondes pour me dire ta réponse. Tiens, je t'ambiance avec J'aime la galette. C'est l'épiphanie, hein, ce mardi 6 janvier. Alors, petite question. Ah là là, combien de galettes sont consommées chaque année en France? 10 millions? 20 millions? 30 millions? 150 millions, qui correspond au poids de Bastien et d'Amido.
3: Bien sûr.
1: 10, 20, 30, 150, top chrono, 10 secondes.
2: 30.
1: Et papa, est-ce que c'est vrai? Est-ce que c'est faux? C'est une bonne réponse. Bravo. Et oui, c'est les organisations de boulanger qui nous ont confirmé ça. Alors janvier, évidemment, dès le 1er janvier en fait, hein, ça mange de la galette. Alors, si vous avez tiré les rois cette année, sachez que voilà, il vous coûtera 2 reins et 7 crédits mutuels pour aller acheter une galette.
3: Mais qui va avoir la fève? On va tirer les rois quand même après l'émission.
1: Moi, j'ai eu la fève 2 fois, j'ai été reine 2 fois.
3: Vous avez déjà mangé la reine?
1: J'ai mangé la reine, ouais, bien sûr. J'ai galé la galette.
3: Vous l'avez mangé quoi hier soir déjà?
1: Mais j'ai déjà mangé la galette 2 fois. Là. J'ai déjà été reine. Mais bon, quand je vois le budget de la galette, je me dis, mais c'est là où est parti le butin du Louvre en poudre dans les galettes. Hein.
3: Avez-vous besoin d'une fève pour être une reine, Valérie?
1: Ah là là là là.
3: Non.
1: Cette année
3: sûr.
1: Démarre très bien.
3: Sur les chapeaux de roue. Laetitia, et je ne m'en lasse pas, qui est avec ici Berry. Non, on l'a dit, on ne dit rien. Qui habite à Montgivray. Oh là là,
1: oh là,
3: je vais me fâcher.
1: Tu vas te fâcher avec toute la région.
3: Ah oui, on est dans l'Indre. Alors, on va se faire un petit tour de France avec toi, Laetitia. Parce que tu adores les parcs d'attractions. Alors, j'ai ce point commun avec toi. On va commencer par le Futuroscope. Alors, c'est bien ça, Futuroscope? Tu adores? Tu mettrais une bonne note?
4: Ah, ouais, je mettrais une très très bonne note.
3: Tu recommandes? C'est quoi l'attraction la plus dingue au Futuroscope?
4: Pour moi, c'est l'extraordinaire voyage.
3: Extraordinaire voyage. C'est la musique que l'on entend d'ailleurs à l'instant. Il y a Objectif Mars aussi. Pareil que tu as été un peu nauséeuse toute la journée à la fin quand même.
4: Oui,
3: hein,
4: c'est ça, tout à fait. Ouais.
3: Oui. Bon, après Futuroscope, il y a ça hein, aussi.
1: Alors, écoute-moi bien, toi.
3: C'est ma revanche. Oui.
1: Tu m'as foutu la reine des neiges et maintenant les poupées.
3: Laisse-moi. Ah, j'adore ça. Ah, bah oui. Disney, quelle est ton attraction préférée à Disney?
4: Peut-être le train de la mine.
3: Le train de la mine. C'est, il était là au tout début, hein, d'ailleurs.
1: Le train de la mine?
3: C'est un soft, c'est le petit truc un peu western, quoi. Vous voyez pas le train de la mine?
1: Oh, si, mais j'ai
3: déjà vu. Si, remettez-moi un small world, parce que Valérie ne voit pas.
1: Non,
3: le train de la mine. Mais si, non. Voilà. Le train de la mine.
1: La musique du train de la mine.
4: C'est pas gentil.
1: Je te déteste.
3: Alors, elle aime aussi Astérix, Vulcania, le Puy du Fou et le Pal. Un mot sur le Pal, parce que c'est à côté de chez moi. C'est en Auvergne. Ça fait partie des 10 plus grands parcs d'attractions en France. On n'en parle pas assez. Tu as aimé le Pal?
4: Oui, tout à fait.
3: T'as été voir les faucons? Parce qu'il y a une grande fauconnerie. Il y a plein de trucs à découvrir là-bas.
4: Alors, j'ai pas eu le temps d'aller voir les faucons. On est focalisé sur le parc d'attractions et pas la partie animalière.
3: Eh ben, écoute, c'est à la fois un parc d'attractions et un parc animalier. Tu collectionnes les mugs, alors ça n'a rien à voir, mais j'ai découvert qu'à Noël, tu avais offert un mug de Grinch à ta fille.
4: Oui.
3: Oh, le Grinch, le méchant Grinch.
1: Non, il n'est pas méchant.
3: Ouais, enfin,
1: le Grinch a juste été... C'est un amour, c'est juste
3: il
1: qu'il
3: s'est a... fourvoyé un
1: mais
3: peu.
1: Non, il n'a été pas assez aimé. Dans son enfance, il a été rejeté par la société, il s'est exilé. Et bien sûr, ce qu'il veut, c'est de l'amour. Et la petite qui va aller le voir, il a un chien. Je te rappelle que les gens qui ont des chiens ne sont pas des gens méchants.
3: Merci Françoise Dolto pour cette analyse.

0: Pascal Obispo et Francis Cabrel en duo, il faudrait que preuve l'amour dans la bande-son de votre radio ici. Alors, dans l'extrait qui va suivre, Éric Bastien a trouvé une raison pour écouter la Marseillaise et pas qu'une fois. Ça a bien plu à Valérie Damido, mais aussi à nos deux candidats, Marie-Jeanne d'Isidro Mardèche et Benoît d'Issy-Berry, qui ont tous les deux bien joué le jeu.
1: Et nous sommes avec Marie-Jeanne et Benoît qui ont un point chacun. Marie-Jeanne joue avec Isidro Mardèche, elle habite à Montélimar. Elle a l'âge de raison, le mien. Et voilà. Alors.
2: On peut le dire, Valérie.
1: Hein, ah mais moi, je m'en fous complètement.
2: Moi, j'assume pleinement. Hein.
1: Ah ben moi aussi, j'ai 61 ans.
2: 61.
1: Voilà, bientôt là donc. Voilà, le 18 janvier, c'est mon anniversaire. Voilà.
3: C'est un jour de fête nationale. C'est un jour férié, le 18 janvier, la main sur le cœur. Envoyez-moi la Marseillaise, dedans. Où est la Marseillaise?
1: Eh oui, ça sera un jour férié puisque c'est un dimanche. Alors,
3: en plus,
1: il paraît que tu bricoles pas.
3: La main sur le cœur, mesdames, messieurs. Le 18 janvier, la Saint-Damido, jour férié. Et Manu, tu es à l'Elysée? Le 18 janvier, c'est férié, hein?
1: Mais c'est un dimanche, mon chéri.
3: Mais je décrète ce jour national, madame.
1: Manu Mac. Alors, il paraît que tu fais beaucoup de sport. Tu vas. Eh oui, tu vas à l'aquagym.
2: Oui.
1: Bah, dis donc, c'est beaucoup. Moi, je vais pas à l'aquagym, hein, je te le dis tout de suite.
2: Ouais,
3: vous passez devant.
2: Hein, c'est pas non plus.
1: Ouais, enfin, moi, par exemple, là, tu vois, il fait trop froid pour l'aquagym. Alors, tu promènes ton chien, ça c'est vrai que c'est du sport.
2: Ça c'est du sport.
1: Ça je suis d'accord, ça c'est du sport, ça c'est vrai. Tu vas bosser à pied?
2: Oui, de temps en temps, mais en ce moment non, hein. Il fait trop froid, mais
1: Oui, parce que tu es secrétaire depuis 40 ans dans la même administration.
2: Ouais.
1: Alors c'est quoi?
2: Et là, ça mérite une médaille.
3: Hein. Bah, grave.
1: Oh, bah, moi j'aurais dire, ça mérite une double médaille, hein, parce que c'est très
3: ça
1: long.
3: Mérite ça, hein.
1: Alors, on va voir si tu marques un deuxième point avec la question vrai ou faux. Tiens, Jacques Dutronc, hop, c'est parti.
4: Oh, qu'est-ce qui pique ce hérisson? Sa chanson.
1: Est-ce que vous vous rappelez de Émilie Jolie?
3: Bien sûr, Philippe Châtel.
1: Et voilà, Philippe Châtel, et voilà, et c'était la chanson du hérisson. On va parler hérisson, Marie-Jeanne. Il paraît que les hérissons hibernent. Moi, je le dis. Est-ce que c'est vrai? Est-ce que c'est faux? Top chrono, 5 secondes.
2: Moi, je dirais vrai.
1: Eh bien, tu as totalement raison. À la fin de l'automne, dès que ça chute en dessous de 10 degrés, le hérisson, il hiberne et il va au fond de son petit nid et il attend gentiment le printemps.
3: Mais oui.
1: Et voilà, bravo, un point de plus.
3: Benoît, tu as un point, Benoît ici basque, qui habite à Aïsséritz. Aïsséritz, bah, bien sûr, entre bailleurs. Et bon, dis-moi, Benoît, tu as bien retenu le 18 janvier. Que se passe-t-il le 18 janvier? Le 18 janvier, Benoît?
5: C'est jour férié, du coup, c'est l'anniversaire de Valérie.
3: Merci de le rappeler. Nous allons le rappeler d'ailleurs chaque jour jusqu'au 18 janvier. Et d'ailleurs, nous serons en direct, même le dimanche, pour une spéciale anniversaire d'Amido. Benoît. Alors, je plaisante avec toi, mais t'aimes bien parce que t'as toujours voulu être animateur radio, télé, t'aimes bien les médias, t'aimes bien tout ça, toi.
5: Ah ouais, beaucoup. On jouait à ça quand j'étais petit avec mon petit frère.
3: Ouais.
5: On faisait des animateurs télé, radio avec des caméscopes, des magnétophones. On s'achetait des micros, etc., des casques. Et on animait nos émissions.
3: C'est super, ça. Et t'as jamais fait un petit peu de radio, je sais pas, près de chez toi, sur une radio locale ou
5: J'ai été invité l'année dernière, sur ici Pays Basque. Ouais, tout à fait.
3: Ah bah voilà, on salue.
5: Pour parler cinéma, ouais.
3: Cinéma, ça veut dire que t'es connaisseur dans le cinéma. Vous voyez que j'ai
5: Ah, j'aime beaucoup, ouais.
3: Quel est ton film préféré?
5: Mon héros, par contre, c'est Indiana Jones.
3: Mais ça, voilà, héros, mais je le savais. Génial.
1: Anecdote de tournage sur Indiana Jones, la fameuse scène où il y a un mec qui attaque Indiana dans le marché avec un sabre.
3: Ah oui?
1: Indiana sort son pistolet et le tue. Pourquoi? C'était pas prévu comme ça, mais il se trouve que notre Harrison Ford national à la gastro, il est pressé d'aller aux toilettes. C'est totalement vrai. Il est pressé d'aller aux toilettes, donc il finit le dos, il doit se battre, mais il en a rien à secouer, il est malade. Clac, il bute le mec. Et Spielberg a gardé la scène comme ça parce qu'il l'a trouvé drôle.
3: Oh là,
1: voilà.
3: Écoutez, Benoît. Cette femme est un puits de science. Cette femme, c'est tout. Cinéma, elle sait tout. Carotte, elle lève la main. Lasagne, elle connaît. Chien, elle sait tout. Je n'en peux plus travailler avec un génie.
1: Je suis obligé
3: de frotter.
1: Pose ta question.
3: Alors, allons-y. J'ai un petit rêve du pêcheur qui arrive. Tiens.
1: La.
3: Laurent Voulzy, qu'on a reconnu là avec le rêve du pêcheur. Benoît, Laurent Voulzy, c'est le cousin de Pascal Légitimus, des Inconnus. Est-ce que c'est vrai ou faux? 5 secondes, top chrono, on y va.
6: Je dirais vrai, il me semble que j'ai vu passer une info du genre.
3: Bon, t'as tout à fait raison, Laurent Voulzy l'aurait découvert grâce à un oncle qui un jour lui a dessiné l'arbre généalogique de la famille. Anecdote qui a surpris tous les fans.
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0: Stevie Wonder, You are the sunshine of my life. À suivre, des bons plans sortis et activités dans votre région, c'est votre agenda de l'été. Laurent Voulzy pour la musique, puis retour de Valérie Damido et Eric Bastien pour les meilleurs moments d'Otakès sur votre radio ici.
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3: Pour prendre un peu d'altitude et trouver un peu de fraîcheur, rendez-vous à la foire et concours aux Agnelles et Béliers ce dimanche 2 août à Saint-Christel-d'Albion. Une journée dédiée à l'élevage, avec bien sûr des démonstrations de tonte de moutons et de dressage de chiens. 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
0: Jusqu'à 13h, nous écoutons les meilleurs moments d'Otaka avec Valérie Damido et Eric Bastien. De quoi vous donner le sourire, que vous soyez à la maison, au travail ou sur la route. Mais d'abord, place à la musique avec Laurent Voulzy. C'est le pouvoir des fleurs sur votre radio ici.

0: Il est ce soir en concert au Théâtre Antique de Vaison-la-Romaine. Laurent Voulzy, Le Pouvoir des Fleurs sur votre radio, ici. Le pouvoir que Fabien d'Issy-Provence aimerait, c'est celui de ne plus avoir à travailler. Valérie Damidot et Eric Bastien sont assez d'accord. D'ailleurs, je suis sûre que cela entendrait certains. Quant à Cindy d'Issy-Alsace, elle a une petite manie qui peut vite devenir assez agaçante, je pense.
1: Fabien, alors, ton rêve absolu, ça serait de plus travailler, hein, d'arrêter d'être sapeur-plombier et de faire que du sport et de t'occuper de tes enfants, c'est ça?
2: Voilà, c'est ça, ben ouais.
1: C'est-à-dire tu ferais...
3: Exactement, il faut des rentes pour ça. Moi.
1: Oui, il faut gagner au loto.
3: Il faut bien vivre. Hein, donc,
2: ouais. Ou sinon avoir une tante éloignée qu'on ne connaissait pas, qui vous fait... de toute beauté.
1: Ah, l'oncle d'Amérique, le fameux, qui meurt et qui laisse.
2: Fameux.
1: Ah oui, qui laisse 3 milliards. Ah oui, tonton américain. Alors, tu adores. Alors ça m'a fait beaucoup rire parce qu'on a eu déjà quelqu'un hier qui aimait ça, cet animal. Toi, si t'étais un animal, t'aimerais être un.
2: Je me souviens plus ce que j'ai dit.
1: Un panda, t'as dit.
3: Ah oui, on a eu ça hier.
1: Alors, un panda, comme dans Kung Fu Panda, tu veux être.
2: Tranquille. Vous mangez du bambou, tranquille, vous roulez par terre.
3: Fait Koh-Lantin, il mange du bambou pendant 3 semaines là-bas.
1: J'imagine que t'as regardé Kung Fu Panda avec. Évidemment.
2: Je me régale autant que les enfants, moi.
1: Bah, moi aussi, j'adore. Kung Fu Panda, c'est mon personnage, il fait que bouffer. Et il se roule dans l'herbe. Génial. Alors, on va tout de suite passer à la question pour marquer 3 points de plus. C'est la question à choix multiples. Je te pose la question, je te fais des choix, tu me dis ta réponse. Écoute bien. Aujourd'hui, 8 janvier, c'est l'anniversaire de Pascal Obispo. Il fête aujourd'hui ses 61 ans.
3: Bon anniversaire.
1: Bon anniversaire, je lui aurais dit après, t'inquiète, on est à 10 jours d'écart. Alors, et pour quel célèbre feuilleton notre Pascal Obispo a-t-il composé le générique? Quel générique de feuilleton célèbre Pascal Obispo a fait le générique? Est-ce que tu le sais? Je te propose Plus belle la vie, Sous le soleil, Julie Lescaut, Chonchon des bois. Top chrono, 10
3: Très
1: secondes.
3: Bon feuilleton.
1: Plus belle la vie, Sous le soleil, Julie Lescaut, Chonchon des bois.
2: Julie Lescaut, je sais pas moi, on va dire.
1: Et non, il a fait ça.

0: il aime pas trop qu'on lui rappelle qu'il a fait ce générique.
1: Bah ouais, mais on la connaît pas. Fait,
0: voilà.
1: La chanson, on la connaît.
0: Allez, bon anniversaire Pascal, pas de point pour Fabien.
1: Cindy, tu connaissais Sous le soleil? Ou la série,
2: oui.
1: Ou la chanson?
2: Oui.
1: Ah ouais?
2: Oui,
1: la génération, Sous le soleil,
2: voilà. C'était... C'est un peu plus pour là.
1: Dans les années 90, quoi, c'est ça, on a à peu près le même âge.
0: Bah attends, avec Jessica Lamère, Adeline qui était avocate, Bénédicte Delmas, elle était médecin.
1: Attends, on me dit dans l'oreille qu'il y a même Laurent Petit-Guillaume, il y a Laurent Petit-Guillaume dans la série qui est avec nous sur ICI. Mais oui, il avait un rôle, c'est vrai, hein. Oui, c'est vrai.
0: Ah, d'accord, moi je me rappelle que de Bénédicte Delmas et Adeline.
1: Mystère d'amour, tout ça, pour les baisers, quoi. Ah, Cindy. Cindy, on rappelle que tu es alsacienne, que tu habites dans le Bas-Rhin, à Herrlisheim. Voilà, je l'ai encore une fois bien dit. T'as du petit défaut. Est-ce que c'est avouable ou c'est totalement inavouable? Par exemple, sur le fait que tu corriges un peu tout le monde, par exemple, à l'oral?
2: Non, c'est avouable. Enfin, ouais. Pas à l'oral, à l'écrit. Beaucoup à l'écrit.
1: Ah, à l'écrit, c'est-à-dire tu reçois une carte postale et tout, tu supportes pas les fautes, ça le fait pas,
2: c'est
1: quoi.
2: Ça.
1: Ah ouais. Alors tu fais quoi? Tu corriges et tu renvoies la copie à la personne qui t'a écrit ou quoi?
2: Ah ouais.
1: Ah ouais,
2: je corrige tout le temps et je fais des petits astérix dans les messages et je leur corrige la phrase.
1: Ah ouais, ouais. Bah, tu veux pas être prof?
2: Non. Je ne supporterai pas les enfants.
1: Non, d'accord. Ah, ok. T'es préparatrice de commandes depuis 10 ans, hein, je rappelle ton métier. Quel est ton animal préféré? Bon, c'est assez logique, tu nous as parlé de tes chats tout à l'heure, j'imagine que c'est ça?
2: Ah oui, c'est ça.
1: Ah oui, les chats. Oh, les aristochats avec ton chat Kenzie.
0: Le monde veut devenir
1: Papa et Riley. Alors, ta couleur préférée, c'est le rose, mais ça va jusqu'à t'habiller régulièrement en rose. Est-ce qu'aujourd'hui, t'es habillée en rose, par exemple?
2: Non, à part mes chaussettes.
1: D'accord. On est ravis de savoir que tu as des chaussettes roses. Est-ce que ça va te porter chance puisque c'est ta couleur? On va le savoir tout de suite avec cette question qui arrive. Et le générique d'une émission, toi qui aimes les voyages, les trains pas comme les autres.
0: Qu'est-ce que c'est bien cette émission?
1: Elle est géniale cette émission. On se balade dans le monde entier avec des trains, c'est extraordinaire. Quel prénom féminin, Cindy, est aussi le nom d'un véhicule qui roulait autrefois sur les voies de chemin de fer? Thérèse, Micheline, Bernadette, Valérie, qui a d'ailleurs donné son nom au fameux TGV, la très grande valoche. Top chrono, 10 secondes.
2: Micheline,
1: un véhicule qui roulait autrefois sur les voies de chemin de fer, un train qu'on appelait la Micheline. Oui, bien sûr, était bleu, il me semble, bleu et blanche. Autorail mis au point par la société Michelin à partir des années 1930. Et c'était voilà, une machine qui permettait de... Elle était moins bruyante que les autres, elle était assez innovatrice pour l'époque.
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Il est en tournée et lui aussi sera sur scène à Vaison-la-Romaine, mais demain soir, Benjamin Biolay dans la playlist d'ici Écran Total. Valérie Damido et Eric Bastien font maintenant connaissance avec Sophie d'ici Berry et Philippe d'ici Poitou. L'occasion pour le technicien du jour, Lucas, que l'on adore,

0: un homme qui est venu là, hein. C'est un humain. Hein.
1: C'est Lucas.
2: Non, non, mais c'est très bien, j'ai tout compris. J'ai compris ce qu'il a dit.
1: Alors, il paraît que ce que tu préfères chez les hommes, c'est leur torse.
2: Ouais, voilà.
1: Poilu ou pas ?
2: Non, ouais, pas orang-outan, quoi. Voilà, ça me dérange pas, mais.
1: Mais un peu
2: oui,
1: poilu.
2: Un peu, ça me dérange pas, quoi, voilà. Mais
0: viril.
2: Un beau torse bien formé, je trouve ça beau, voilà.
1: Ah, les tablettes de chocolat.
0: Pas comme moi, quoi.
1: Un peu d'huile sur le corps.
0: Exactement.
1: Côté gladiateur, quoi.
0: Voilà. Ce que vous avez en face de vous chaque jour, exactement, voilà.
1: En face de moi, j'ai Lucas et c'est exactement ça. Alors, il paraît que si t'aimais, enfin, si tu devais déjeuner avec une personnalité, tu adorerais déjeuner avec lui.
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1: Avec Amir, c'est ça ?
2: Oui, c'est ça.
1: Eh ben Amir, si tu nous écoutes, Sophie t'attend à Perpignan.
0: C'est elle qui paye.
2: Bah, non, je dis, oui, ça me dérange pas.
1: Mais lâche-nous avec l'argent, tais-toi. Voilà.
0: Elle lance l'invitation.
2: J'invite à la maison. Mais on fait un bake-off.
1: Voilà, magnifique. Allez, on va passer à la question à choix multiple qui peut te rapporter 3 points. Ça, je te mets une petite chanson. On va parler tennis. Sophie, quel tennisman détient le record de titres en grand chelem chez les hommes ? Alors attention, Nadal, Federer, Djokovic, Éric Bastien.
0: Bien sûr.
1: Top chrono, 10 secondes. Qui a le plus de grand chelem de titres ? Nadal, Federer, Djokovic, Éric Bastien. Federer ? Et non, c'est Djoko. Djoko, 24 titres du Grand Chelem. Bon, pas de points, tu restes à 2.
0: Philippe est avec nous, avec la région Poitou, les Deux-Sèvres, Nueil, les Aubiers, notre retraité depuis un an qui fait du sport, qui soutient l'équipe de Cholet, l'équipe de basket, qui a gagné d'ailleurs, hier contre Gravelines. Dis donc, côté cuisine, là, puisqu'on parle un petit peu de bonnes choses, toi, t'as un joli potager à la maison, il paraît, Philippe.
4: Oui, je jardine pas mal, oui.
0: Ouais, qu'est-ce que tu récoltes dans ton potager ?
4: Des salades, des pommes de terre, des tomates.
0: Mais est-ce que tu cuisines après ?
4: Ah ben non, pas du tout.
0: Ah.
4: Non, non, c'est madame qui se charge de...
0: C'est Liliane qui s'y colle.
4: Liliane, oui.
0: Et elle cuisine bien, Liliane ?
4: Oui, très bien.
0: Bien
4: c'est une
0: sûr.
4: Bonne cuisinière.
0: Ta femme qui d'ailleurs aime bien la télévision, il paraît qu'elle a participé à une émission de télé, c'est laquelle ?
4: Le Juste Prix.
0: Avec le micro, là, Philippe Risoli, là, il lançait son micro. Qu'est-ce qu'elle a gagné, ta femme ? Parce qu'elle a gagné, il me semble. Hein.
4: Elle a gagné, ouais, les cadeaux de sélection, et après, elle
0: la
4: a
0: vitrine.
4: Tourné la roue. Non, elle n'a pas gagné avec elle, elle a tourné la roue, mais elle n'a pas été sélectionnée.
0: Elle n'a pas été sélectionnée, bon. Par contre, elle a dû tourner la roue dans les parcs d'attractions, parce qu'avec Liliane, vous aimez les parcs d'attractions.
4: Ah oui, j'aime bien la sensation forte, et même à côté de chez nous, on est à 25 km du Puy du Fou, et...
0: C'est le thème
4: magique, quoi,
0: du Puy du Fou qu'on entend. C'est vrai que c'est très beau, le Puy du Fou. Tu as été plusieurs fois. T'as été chez Mickey. Vous voulez un petit Small World pour vous faire plaisir?
1: Écoute-moi,
0: Valérie,
1: bien, si tu me mets Small World, je te fracasse.
0: On va pas mal, Small World. Il a Mastérix, il aime le Futuroscope. Bon, voilà, t'aimes être bousculé, quoi. T'aimes l'association forte. J'ai bien compris. Allez, Philippe, nous allons jouer à présent et on va te poser une question avec plusieurs propositions. Tu réfléchis et tu nous donnes la bonne, c'est encore mieux. Qui a dit? Je suis tellement intelligent que parfois, je ne comprends pas un seul mot de ce que je dis.
1: Ben c'est toi, ça, non ?
0: C'est vrai que ça y ressemble. Je suis tellement intelligent que parfois, je ne comprends pas un seul mot de ce que je dis. Est-ce qu'il s'agit d'Oscar Wilde ? De « Attention, tu vois, Jean-Claude Van Damme ? » Je vous l'ai fait en... Bon. Salvatore Dali. Salvatore Dali. Ou bien Valérie D'Amido. Évidemment. À 18 ans, rattrapage du bac philo où elle aura finalement la note, rappelons-le, de 3 sur 20.
1: Mais non, pas du tout, j'ai 14.
0: C'est lamentable de dire ça, c'est vrai, bravo. Donc pronos, Oscar Wilde, Jean-Claude Van Damme, Salvador Dali, Valérie D'Amido.
4: Jean-Claude Van Damme, à tout hasard.
0: Non, t'es pas sérieux là.
4: Non.
0: Je suis tellement intelligent que parfois je comprends pas un seul... C'est vrai qu'il aurait pu prononcer cette phrase.
1: Mais c'est Éric Bastien, ça.
0: Non, c'est Oscar Wilde.
4: Oscar Wilde.
0: Ouais, maître de l'esprit, de l'ironie, de l'autodérision. Pour la petite histoire, un jour, un douanier américain qui lui demandait s'il avait quelque chose à déclarer, il a justement dit « Rien, si ce n'est mon génie ». Moi, j'adore.
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0: Jerry Rafferty, Baker Street. À suivre dans une poignée de secondes, Valérie Damido et Eric Bastien qui seront avec David d'ici Auxerre et Nadine d'ici Paris-Île-de-France. Deux candidats qui aiment tester des choses en cuisine. À l'heure du déjeuner, ça peut peut-être vous donner des idées sur votre radio ici.
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4: Il paraît, David, que tu n'as pas la passion du bricolage.
5: Non, ça c'était hier aussi, Valérie.
4: Non, c'est aujourd'hui.
6: Non, pas du tout, je suis mauvais bricoleur.
4: Pourquoi ?
6: J'essaye de faire des choses, mais c'est jamais droit, c'est le bazar qu'on monte, quoi. Même les étagères ou quoi, ça paraît droit au départ, mais quand on fixe,
4: c'est pas droit. Et voilà.
6: C'est pas droit après.
4: Oh là là là là là là. Bon, par contre, tu adores jardiner.
6: Ah, j'aime bien le jardinage. Ah. Là, par contre, de ce côté-là, il n'y a pas de problème. Oui.
4: Et ça, c'est bien. Et tu as aussi un potager. Qu'est-ce que tu as dans ton potager ?
6: Bah là, cette année, j'ai rien parce que je viens de déménager. Mais sinon, j'avais beaucoup. Moi, j'avais tout ce qui pouvait se faire : haricots, lentilles, mes poivrons, tomates, pommes de terre, courgettes, radis, carottes.
4: Ah oui, bah dis donc, parce que.
6: Vraiment de tout, quoi. Ouais, tout.
4: Tu cuisines alors ? Tu aimes cuisiner alors ?
6: Oui. J'aime cuisiner aussi, oui.
4: Oh,
6: j'aime bien cuisiner, oui.
4: Oh là là, il paraît que tu adores les soupes.
6: Les soupes, ouais, j'aime bien faire des soupes, ouais. J'innove un peu, je fais des essais, et puis je fais goûter à mes enfants, en fait. Et comme ça, ça fait des tests.
4: Eh ben, ça fait des tests. S'ils n'aiment pas, c'est pas bon.
5: Allez, c'est des goûteurs, hein, c'est des goûteurs.
4: Allez.
6: Oui, je leur demande de s'ils en vont, oui.
4: Eh ben, c'est très bien, moi j'adore la soupe. Alors, mon petit chat, tu vas essayer de marquer ton deuxième point. Tiens, on va partir aux urgences. Alors, pourquoi aux urgences ? Parce que nous allons parler de George Clooney. Voilà, alors George Clooney, moi j'affirme qu'aux prochaines élections présidentielles françaises, eh ben, il va pouvoir voter. Alors, est-ce que c'est vrai que George Clooney va pouvoir voter aux élections présidentielles françaises en 2027 ? Vrai ou faux, top chrono, 5 secondes.
6: Ah, je vais dire que c'est vrai, oui. S'il s'inscrit sur les listes électorales, oui, il vient d'obtenir la nationalité française.
4: Oh là là. Et voilà ! Mais oui, David, c'est un ancien policier, la loi, on lui fait pas ! Bravo, évidemment, il vient d'obtenir la nationalité française. Donc, évidemment que s'il est inscrit, il pourra voter. Bravo, un point de plus, deux points pour David.
5: L'élection présidentielle ? What else? Bien, Nadine. Vous avez dit hier sur M6 que je vous faisais barrer, alors j'essaye
4: de. Non, j'ai dit que t'avais un accent anglais de
5: merde.
4: Oui,
5: vous êtes bien foutu de moi. Exactement. Bon, alors ça parle de cuisine aussi. On va se mettre en mode ratatouille. Mais avant de se mettre en mode ratatouille, on va se mettre en mode claquette. Oui, non pas les tongs. Hein. Madame fait des claquettes, Nadine.
7: Oui.
5: Mais dis donc, alors, il paraît que tu viens de reprendre, ça veut dire que c'est quelque chose que tu connais déjà depuis longtemps.
7: Un petit peu, ouais, un petit peu, mais j'ai toujours l'impression d'être débutante. Je sais pas si c'est normal.
4: Bon, c'est dur bien. Les claquettes,
5: c'est
4: Nadine,
5: génial de faire
4: vachement
5: ça.
4: Dur.
5: Mais tu fais ça où ? Dans un club, une association ?
7: Ben, je fais ça dans ma commune, oui, dans les services de la commune qui proposent des séances de sport et de claquettes aussi.
5: Fais passer à Roselyne Bachelot. Oui, tout pareil, Nadine. Mais non, c'est vrai, elle parle un peu.
4: Ça fait longtemps que t'as pas vu Roselyne Bachelot.
5: Oui, vous l'avez vu il y a pas longtemps.
4: Elle a la voix beaucoup plus grave, Roselyne.
5: Oui, comme ça un peu. Tu fais du stretching également, donc bon, t'es sportive comme Nadine. Hein. Oui.
7: Allez, un petit peu.
5: Oh, bah, quand même. Attends, pas un petit peu. Oui. Côté sport, tu fais de la rando, tu fais des cirques à La Réunion. Alors, ça tourne, ça, les marches.
7: Enfin, un cirque,
5: oui,
7: quand même.
5: Hein.
7: Mais c'est pas mal.
5: Chemin de Compostelle, Mont Blanc.
4: Ouais, bah, tu fais plus que moi dans toute ma vie.
5: Évidemment. Bon, allez, ratatouille. Alors, comme ça, on est comme David, on aime innover en cuisine. C'est-à-dire.
7: Bah écoutez, des fois on prend les fonds de frigidaire et puis puis on fait des tentatives. Alors des fois ça marche, des fois ça marche pas. Des fois on essaie de faire de la cuisine originale.
5: Bah, d'autant que Bruno, ton mari est un ancien cuisinier, donc voilà. Et alors un dernier mot, sa spécialité, je te laisse nous donner ta spécialité méditerranéenne.
7: Ah ben tout ce qui est un peu méditerranéen, bah c'est la lasagne
5: inarrêtable chez moi. La lasagne qu'on adore avec Valérie. Bon allez, jouons parce que je n'en peux plus, je bave.
7: Elle est bonne pour nos rondeurs aussi.
4: Bah, évidemment.
5: On les prend. Justement, restons au grand restaurant. Oh le lien. Les années de travail. Les gens mangent plus vite quand la musique d'un restaurant est forte. C'est intéressant ça. Est-ce que c'est vrai ou faux? Top chrono, 5 secondes. On mangerait plus vite.
7: Je ne vais pas me précipiter, mais j'ai l'impression que oui.
5: Eh bien, je vais te donner la réponse. C'est oui, musique rapide ou forte. J'ai trouvé ça dingue d'apprendre ça. Ça stimule la dopamine et donc ça accélère notre rythme cardiaque qui réduit la durée moyenne du repas. Donc si on est invité chez des amis que le son est à fond, eh bien, on va manger vite et on sera vite rentré.
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Après une pause dans sa carrière musicale, il reviendra sur scène en 2027. Vianney, beau papa. Merci d'avoir passé cette heure avec nous. 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La suite demain avec Valérie Damido et Eric Bastien sur votre radio ici.

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1: Très bonne journée avec votre radio ici. Il est 13h. Les informations, Valentin Bertrand. Bonjour Valentin.
2: Bonjour Catherine, bonjour à tous.
1: À la une ce mercredi Valentin.
2: La France sous canicule, le refrain étouffant de l'été jusqu'à 42 degrés attendus aujourd'hui et des boulangers obligés de climatiser la salle des fours, vous l'entendrez. Une semaine après le déclenchement du méga-feu en Gironde, nous serons en direct sur place où les pompiers luttent encore contre les reprises. Dans un an, à quoi ressemblera ce nord du bassin d'Arcachon? Faut-il replanter à l'identique? Le sujet fait déjà débat. Il a fait danser le monde lors des JO de Paris, le DJ français Kavinsky retrouvé mort chez lui ce matin. Et puis les fans des Bleus sur un petit nuage depuis l'officialisation de Zinedine Zidane au poste de sélectionneur. Un Zizou plus proche du public que lorsqu'il était joueur.
1: Le thermomètre s'emballe à nouveau.
2: Dans une grande diagonale du sud-ouest jusqu'au Grand Est, 42 degrés attendus cet après-midi à Cahors dans le Lot, 40 à Auch et Brive-la-Gaillarde et quand même 39 degrés à Paris, Toulouse et Clermont-Ferrand où l'on est maintenant rodé pour affronter cette quatrième canicule de l'été.
3: On se prépare. Ce matin, j'ai foutu des couvertures de survie sur les fenêtres.
4: Ben, on va se mettre à l'abri, c'est tout. Il n'y a que ça à faire.
5: Hein. Je vis en short et en sous-vêtements et on attend que ça passe.
6: Rester fermé, quand ça dure longtemps, c'est pénible.
2: Et depuis ce midi, 16 départements sont passés en vigilance orange, canicule, la Gironde et les Landes, et dans le centre-est du Puy-de-Dôme à la Savoie et de la Drôme au Doubs. À l'exception de la Méditerranée et de la pointe bretonne préservée de cette canicule, tout le reste du pays est donc en jaune sur la carte Météo France. Une nouvelle journée éprouvante pour les professionnels exposés à la chaleur, comme les boulangers. À côté des fours, il peut faire jusqu'à 45 degrés, intenable, surtout lorsque ces vagues de chaleur se répètent. Dans cette boutique de Célestat, dans le Bas-Rhin, le patron a donc dû se résoudre à climatiser le fournil Arthur Blanc.
7: Depuis 1866, de nombreux boulangers se sont succédés ici dans cet atelier niché dans le centre-ville de Célestat. Tous ont connu de sacrées chaleurs en plein été, y compris l'actuel gérant Frédéric Suner, arrivé en 1999.
8: À l'époque, on travaillait, des fois on montait à 45 degrés dans l'atelier la nuit.
7: Et avec de nombreuses conséquences sur sa propre santé.
8: Tu dors pas bien, souvent il fait encore jour quand tu te couches, plus il fait chaud, donc tu dors pas bien. Et du coup, tu accumules la fatigue.
7: Alors avec le dérèglement climatique et les canicules de plus en plus nombreuses, Frédéric Suner en a eu marre. Il a sorti le carnet de chèques et a payé plusieurs milliers d'euros il y a quelques années pour deux climatiseurs, l'un classique et un autre.
8: Donc là, les filtres, on peut les enlever facilement.
7: Carrément spécialisé dans les boulangeries.
8: C'est étudié pour que la poussière de farine ne reste pas accrochée dans les ailettes.
7: Ça ne règle pas tous les problèmes, mais on sent clairement la différence dans l'atelier où il fait bon maintenant.
8: Quand vous sortez les produits chauds du four, vous avez quand même la vague de chaud, mais c'est supportable par rapport à l'époque où on n'avait pas la clim.
7: Et c'est quelque chose d'encore rare, regrette Frédéric Suner, car au-delà du coût du climatiseur, il y a aussi celui de l'énergie, toujours plus important, et c'est difficile pour de nombreuses boulangeries de franchir le pas, bien que les chaleurs soient de plus en plus fortes.
2: Plus fortes, plus nombreuses, c'est la signature du dérèglement climatique avec de lourdes conséquences sur le programme de l'été. Le festival Solidays annulé en région parisienne pour soulager les secours. Même décision à Gignac dans le Lot, où le festival de musique écosystème prévu ce week-end n'ouvrira finalement pas à la demande de la préfecture. Ou encore avec la fête du schlittage à Sapois, à flanc de montagne des Vosges, autour des techniques traditionnelles des bûcherons pour transporter le bois. Là aussi, Léo Limon, les associations sont contraintes d'imaginer de nouvelles organisations pour les années à venir.
9: Réunir 3000 personnes dans la forêt à Sapois pour la fête du schlittage, ce n'est plus concevable pour Dominique Pétain, le président de l'association organisatrice Les Atatos.
10: Malgré qu'on prenne toutes les précautions, il y a toujours des fumeurs dans l'assemblée. On ne peut pas contrôler 3000 personnes comme ça, même si on met des extincteurs, de l'eau, ce serait compliqué.
9: Surtout qu'avec les pots d'échappement des voitures, il y a aussi un risque de mettre le feu au parking en herbe quelques mètres plus bas. Même danger dans le massif du Donon pour l'association de la principauté de Salm, qui préfère tout stopper 15 jours avant sa première fête. Un report et pas une annulation, précise Christiane Cuny, la vice-présidente, qui veut réfléchir à une formule plus adaptée aux risques climatiques.
11: On s'est dit, on va se refaire une réunion après les vacances, quand tout le monde sera à nouveau présent, et on va essayer de voir si on ne pourrait pas justement l'adapter et trouver une autre formule, parce que c'est peut-être pas la bonne formule. L'idée de faire au mois d'août, c'était déjà parce que c'était l'été, c'était les vacances, il y a pas mal de touristes, donc on va peut-être refaire une nouvelle formule, quelque chose de plus adapté.
9: Ce qui implique des discussions sur le calendrier avec des choix et des concessions à faire, puisque les dates actuelles de ces manifestations permettent d'attirer beaucoup de touristes.
2: Léo Limon, d'ici Lorraine.
1: 13h05, en Gironde, après une dizaine de reprises de feu hier, le pire est-il encore à craindre ?
2: C'est la question qui hante les pompiers, dont les nerfs sont mis à rude épreuve par la météo. Pour l'instant, ils tiennent, le feu est toujours stabilisé avec 42 000 hectares parcourus. Sa progression est largement ralentie. On retrouve tout de suite sur place, en direct au point de départ de ce méga-feu, le reporter d'ici Gironde, Clément Carpentier. Bonjour.
12: Bonjour Valentin, bonjour à tous.
2: Vous êtes à Somos, où l'on s'attend à une nouvelle journée à haut risque, avec déjà plusieurs reprises de feu.
12: Oui, c'est le gros enjeu de la journée, limiter les reprises de feu par rapport à hier, où on en a eu quand même 14, et alors que l'incendie est désormais donc bien contenu. Alors pour éviter qu'il reparte, le mot d'ordre est très clair, Valentin. On arrose et on arrose, notamment ce que l'on appelle les fumerolles, ces petites fumées qui continuent un peu partout de sortir du sol, et surtout ici, elles sont entretenues par un sol fait de tourbe, comme je vous le rappelle. D'ailleurs, pour vous dire, hein, Valentin, c'est un sol sur lequel on peut à peine marcher aujourd'hui, car on sent tout de suite la chaleur sous nos pieds. Le risque de reprise est donc encore fort, avec en plus le thermomètre, vous l'avez dit, qui va grimper jusqu'à 42 degrés ici en Gironde, et des vents qui pourraient se lever en fin de journée. Bref, aujourd'hui, les pompiers ont donc gagné une bataille en stoppant ce feu, mais l'éteindre et gagner la guerre, c'est-à-dire mettre fin à ce terrible incendie, est encore loin d'être fait.
2: Une vigilance maximale donc dans ce nord du bassin d'Arcachon qui brûle toujours, mais déjà on pense à l'après, et cet après fait débat. La monoculture des pins maritimes est accusée d'avoir aggravé le brasier actuel. Alors, comment concilier économie locale et protection de l'environnement ? Le sujet divise des civiculteurs jusqu'aux universitaires, guillemets sous cachet.
13: Quand sa pinette girondine a brûlé en 2022, Jean de Serval ne s'est pas posé la question. Ce sont des pins qu'il a de nouveau plantés.
14: On en a reboisé immédiatement, on a reconstitué. Les petits pins sont magnifiques, ils sont très beaux, ils repartent.
13: Certes, les conifères s'embrasent facilement, mais l'exploitant l'assure, planter d'autres essences est un non-sens.
14: Il n'y a que ça qui pousse, il n'y a que ce pin maritime qui a cette résilience face à ce sol terriblement pauvre, sec l'été et mouillé l'hiver.
13: Pour Sylvain Delzon, directeur de recherche à l'Institut pour l'agriculture et l'environnement, le risque d'incendie grave tient effectivement plus à l'absence de pluie et aux récentes canicules qu'à la monoculture.
15: La cause majeure, c'est vraiment la sécheresse. Il pourrait y avoir plusieurs espèces. S'il n'y a pas d'eau dans le sol et que les végétaux sont morts, on aurait exactement les mêmes conséquences.
13: Mais pour Christelle Elie de l'Institut des sciences de l'évolution, comme pour d'autres chercheurs, l'exploitation unique de pins fait clairement partie du problème.
16: Si le feu se propage dans un territoire en monoculture, il va trouver des conditions homogène, similaire, et il n'y a rien qui peut l'arrêter.
13: L'écologue l'admet, changer de pratique en intégrant des arbres feuillus et laisser des espaces non boisés, cela peut réduire la rentabilité des exploitations, mais ces solutions à terme coûteront moins cher que des centaines d'hectares qui partent en fumée.
2: Un mot du Var où l'incendie est fixé depuis hier soir après avoir parcouru 4500 hectares en 8 jours. Il ne progresse plus et les habitants de Corrence et de Barjol sont autorisés aujourd'hui à rentrer chez eux.
1: Deux gardes à vue dans l'affaire des 5 bébés retrouvés morts à Orange.
2: Dans le Vaucluse, le couple de parents est depuis ce matin entendu par les enquêteurs. Selon les premières déclarations du père, il explique avoir été troublé par l'accouchement soudain de sa compagne dimanche dernier après un nouveau déni de grossesse. C'est pendant son passage à l'hôpital qu'il a trouvé les restes humains des bébés. Le nouveau-né et les deux aînés du couple sont pris en charge par l'aide sociale à l'enfance. Il a fait danser la France et même le monde entier lors de la cérémonie de clôture des JO de Paris 2024 avec Nate Cole et cette intro mythique. On a appris ce matin la mort du DJ français Kavinsky, retrouvé mort chez lui à quelques jours de son 51e anniversaire. Aucun élément suspect n'a pour le moment été découvert selon le parquet de Paris. Dans un message posté sur Facebook, Emmanuel Macron rend hommage à celui qui restera pour toujours une fierté française.
1: Et puis les supporters des Bleus rêvent grand.
2: Avec Zinedine Zidane comme sélectionneur, certains voient déjà la troisième étoile sur le maillot de l'équipe de France de foot. Là, on est encore dans le rêve, on va se le dire. Mais par contre, Zizou, lui, il est bien là. Et il suscite déjà beaucoup d'enthousiasme à l'image de Joseph, mégaphone en main. Il faisait partie de la centaine de fans présents hier devant le siège de la Fédération.
17: Zizou, je l'avais vu, mais vraiment de loin, hein, sur le terrain. là, le fait d'avoir fait un petit check, je crois maintenant je vais vivre avec une seule main. Et voilà, bah, en fait, il y a ce côté un peu inhumain, j'ai envie de dire, le côté, c'est pas réel en fait. Lui, il est là aujourd'hui avec nous, et c'est vrai que le fait d'être sélectionneur, ça va créer une proximité qu'on n'avait pas forcément avec lui quand il était joueur. Et on espère que cette proximité elle va nous pousser vers de grandes émotions.
2: Et on espère que Joseph s'est quand même lavé la main depuis hier.
1: Merci Valentin Bertrand. Et vous revenez à 14h pour continuer de nous informer. Envie de vous évader un week-end, ça tombe bien. Dans une minute, nous partons au Mans sur les traces des héros de films de KPDP sur votre radio ici.
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1: Si vous aimez le cinéma, alors vous allez adorer partir au Mans, cité médiévale qui accueille de nombreux tournages et dans laquelle on ne s'ennuie pas grâce à tout ce qu'il y a à découvrir. Voici un bel aperçu qui va vous donner envie de partir.
26: Le Mans, c'est la capitale de la Sarthe, dans le Grand Ouest de la France, à 55 minutes de Paris en TGV. Le Mans, c'est bien sûr les rillettes et la course automobile. Ça, je peux vous dire que c'est une incontournable réalité locale. Les Sartois sont les plus gros consommateurs de rillettes en France, de loin, et les dernières 24 heures du Mans ont fédéré plus de 300 000 spectateurs. Mais moi, je vais vous donner envie de découvrir la cité Plantagenêt, le cœur historique du Mans. Figurez-vous que c'est un lieu de tournage exceptionnel pour le cinéma. Et à la fin de cet épisode, vous allez découvrir le pouvoir surnaturel d'un menhir. Je m'appelle Fabien Aubric, je suis animateur à ICI Maine. J'adore la cité Plantagenêt qui me rappelle mon arrivée au Mans, en famille, il y a 15 ans. Ce n'était pas facile pour mes enfants de quitter leur vie d'avant. Mais un petit peu comme par magie ici dans la vieille ville, un petit appartement qui ressemblait à une cabane et des rues comme on en voit seulement dans les films de KPDP ont su les faire sourire. Merci la cité Plantagenêt. Bienvenue dans Partir, Le Mans, terre de cinéma. Notre point de départ, c'est la place du Cardinal Grant. Elle est érigée sur un promontoire. C'est un peu comme si elle dominait la ville depuis la cité médiévale. Si vous venez en voiture, c'est facile. Il y a 3 parkings gratuits. Rue Nicolas Denisot, rue de la Galère et quai Louis Blanc où les camping-cars sont aussi les bienvenus. Mais évidemment, parce que la gratuité est rare en centre-ville, il faut arriver tôt pour avoir une place. Ce qui est bien ici, c'est qu'on a le tramway. De la gare du Mans, vous êtes à 4 arrêts de la cathédrale. Ça va très vite. Vous pouvez aussi, bien sûr, vous balader à pied. Mais moi, ce que je préfère, c'est me déplacer à vélo. C'est top pour profiter de l'architecture de la ville. Et vous trouverez de solides arceaux pour attacher votre deux roues. Place du Jet d'eau, en contrebas de la cathédrale. Cette place de la cathédrale, c'est un lieu incontournable ici au Mans. Et figurez-vous qu'elle a aussi inspiré un grand cinéaste. C'est à cet endroit qu'a été tournée la scène la plus connue du film Cyrano de Bergerac de Jean-Paul Rapneau en 1990. C'est sur cette place que Gérard Depardieu, dans le rôle de Cyrano, déclame la fameuse tirade du nez. Et c'est vraiment ce film qui va donner un coup de projecteur sur la ville du Mans. Et oui, la cité Plantagenêt est un lieu privilégié pour le tournage de films d'époque parce que cette cité médiévale a été largement préservée de la modernité, mais n'allons pas trop vite. On avance encore un peu pour rentrer dans la cathédrale Saint-Julien. Ce qui apparaît en premier lieu quand on pénètre ici, c'est que l'édifice baigne de lumière. La pierre est blanche, les rayons du soleil magnifient les vitraux. Vitraux qui figurent parmi les plus beaux ensembles européens avec ceux des cathédrales de Chartres et Bourges. Visiter la cité Plantagenêt, c'est se mettre en mouvement. Je vous invite à privilégier une tenue et des chaussures confortables. Déjà parce que vous allez braver un peu de dénivelé. De la place du Jet d'eau au parvis de la cathédrale, vous devrez monter un escalier de 48 marches, je les ai comptées. Ayez aussi en tête que les rues de la vieille ville sont constituées pour l'immense majorité de pavés. Assurez vos appuis. Ici, les chambres d'hôtes ne manquent pas. Mon coup de cœur, c'est le logis du Saint-Flasso. Cet hébergement, situé à quelques pas de la cathédrale, offre une déco qui ravit les amateurs d'ambiance chaleureuse. Vieilles pierres, beaux meubles, couleurs, parquets, poutres, avec aussi une vue agréable sur la vieille ville grâce aux 5 fenêtres de l'appartement. Mais je vous ai promis de vous faire découvrir mon lieu préféré. Venez, on va partir s'aventurer dans les ruelles de la cité Plantagenêt pour découvrir les secrets des films tournés ici. C'est à 5 minutes de la cathédrale. On se trouve maintenant au pied de la cité Plantagenêt. On est du côté de la rivière, la Sarthe. La vieille ville du Mans, c'est plus de 2000 ans d'histoire. D'ailleurs, on aperçoit la muraille gallo-romaine. Haute de 10 mètres, elle a permis aux Romains d'affirmer leur puissance et le prestige de la cité, et elle est très bien conservée. Elle enserre la cité et offre de superbes couleurs, rouge, rose. Venez la voir au coucher du soleil, c'est magnifique. J'en prends plein les yeux à chaque fois. Je vous conseille de venir ici l'été. Il y a du monde, mais rassurez-vous, on est loin des excès du surtourisme. Vous pourrez profiter des terrasses. En plus, l'été, c'est la saison de la nuit des chimères. Quand le soleil se couche, les pavés et façades des monuments du Vieux Mans s'animent de projections. Vous pouvez découvrir ces lumières enchantées, gratuitement, chaque soir de juillet à début septembre. Autre originalité de l'été, des comédiens proposent des visites théâtralisées de la cathédrale du Mans. Pour y assister, je vous recommande de réserver sur le site de l'Office de tourisme. Comptez une dizaine d'euros par personne. Remontons dans la vieille ville. Il y a un endroit que j'adore, c'est la maison suspendue. Elle date du XVIe siècle. C'est une curieuse habitation, toute petite, bâtie en pan de bois. On se demande vraiment comment elle tient au-dessus de la rue Saint-Pavin de la cité. Regardez, à la fenêtre, les propriétaires ont déposé un ours en pluche. C'est un clin d'œil à une photo de Robert Doisneau prise en 1962. On y voit une petite fille et son ours sous « La maison qui volait ». C'est le titre que Doisneau a donné au cliché en noir et blanc. Pour visiter la cité Plantagenêt et comprendre pourquoi c'est un lieu privilégié par les cinéastes, on a la chance d'être avec Annie Hamelin. Annie est comédienne, amoureuse de la ville du Mans. Elle a travaillé sur de nombreux tournages ici.
3: Bon, moi, je trouve que c'est la plus belle partie de la ville. Évidemment, je suis née ici, donc peut-être j'ai un attachement particulier avec ce vieux Mans, qu'on appelait comme ça il y a longtemps. C'est un endroit alors paisible aussi, parce que c'est vrai qu'ici on n'entend vraiment pas les bruits de la ville, et je pense qu'aussi c'est pour ça que les cinéastes ils aiment cet endroit. On est tout près du centre commercial du cœur de ville et de l'agitation de la ville, et puis il y a quelque chose de paisible. Alors, est-ce que c'est parce qu'il y a tellement de gens qui ont déambulé dans ces rues, il y a sûrement une âme dans cet endroit, je pense.
26: On avance un peu et on arrive Square du Bois. Ici, on surplombe la rivière, la Sarthe, dans un carré de verdure. Vous voyez des bancs, une boîte à livres, servez-vous, et de grands magnolias qui nous apportent un peu de fraîcheur dès le printemps. C'est la même qu'ont été tournées des scènes du film Le Bossu, sorti en 1997. Encore un film de KPDP, et oui, ici on n'est pas loin de Paris, c'est donc pratique. En plus, la cité Plantagenêt offre 20 hectares de quartiers anciens parfaitement préservés. On a l'impression que le temps s'est figé. C'est un décor parfait pour Le Bossu, l'histoire de la vengeance d'un chevalier. Daniel Auteuil, Fabrice Lucchini, Marie Gillin, Vincent Pérez tournent à le roman.
3: Ils ont choisi en fait de reconstituer l'hôtel de Nevers, donc qui se trouvait à Paris sous la Régence. Et pour ça, ils ont construit en fait dans des ateliers en région parisienne un décor de façade en fait avec des murs en polystyrène. Et il a fallu démonter donc en région parisienne ce décor et le transporter jusqu'au Mans, là sur ce square du bois. Les gens en fait, il y avait des barrières ici et les badauds, ils venaient en fait le dimanche admirer en fait le décor. C'était assez drôle, il y avait beaucoup de monde. C'était assez marrant de voir ça.
26: La balade, ça donne soif. Et pour se désaltérer, on s'arrête chez Chachéchir. 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
26: On sort du salon de thé pour arriver rue de la Reine Bérengère. Cette rue, c'est l'un des axes principaux de la cité. Vous y voyez les maisons les plus cossues de la vieille ville. On raconte même que c'est dans l'une de ces maisons qu'est morte la reine Bérengère, l'épouse de Richard Cœur de Lion, fils d'Henri II Plantagenet, né au Mans, second fondateur de la dynastie royale qui donne son nom à la vieille ville du Mans. Cette rue de la reine Bérengère, c'est encore un lieu de tournage privilégié. Des scènes de L'homme au masque de fer avec Leonardo DiCaprio, de Le Mans 66 avec Matt Damon et Christian Bale ont été tournées ici.
3: C'est une ruelle très étroite, avec une belle profondeur de champ qu'on peut filmer d'un côté ou de l'autre. Et ça permet là, par exemple, de faire courir des chevaux, d'avoir le son des vrais pavés. Parce que c'est vrai que les chevaux ont du mal à courir sur des faux pavés. Ça permet de faire passer des carrosses aussi. Et évidemment, on a aussi le son. Donc ça, c'est intéressant. Après cette rue, on peut aussi constater qu'il y a donc des lanternes. Et on ne voit, en effet, c'est quand on regarde bien, on ne voit pas de fil, ni du réseau électrique, ni du réseau téléphonique. Et c'est une des raisons pour lesquelles les cinéastes comme De Broca, par exemple, ont été intéressés pour venir tourner ici.
26: Je vous avais dit au début de l'épisode que le menhir du Mans avait un pouvoir surnaturel. On repasse devant la cathédrale. Si vous êtes attentif, vous allez apercevoir qu'il y a une immense pierre enchâssée dans un angle de la cathédrale, véritablement collée au mur. Ce menhir, c'est le plus vieux témoin de l'histoire du Mans. Il est là depuis 5000 ans. Et figurez-vous qu'on lui prête un pouvoir. Il est le symbole de la fertilité. Pour être sûr d'avoir un beau bébé dans 9 mois, glissez votre doigt dans un trou au beau milieu du menhir, ce trou qu'on appelle le nombril du Mans.
3: Donc il y a beaucoup de gens qui s'amusent à le toucher. C'est un peu un petit rituel de passage. Voilà, mais c'est rigolo.
26: Avant de partir de la cité Plantagenet, vous devez passer chez Juliette. Une commerçante du quartier, elle est là depuis 40 ans. C'est la boutique qui défend l'artisanat et les créateurs. Si vous désirez un souvenir, je vous recommande l'un de ces personnages d'une dizaine de centimètres, plein de couleurs, tout en rondeur. Ce sont des poupées décoratives, un peu déjantées. Et comme moi c'est sûr, vous allez craquer pour ces créations de Juliette en plastiroc, une pâte à modeler qui sèche à l'air libre. Ça mettra un peu de folie, on en a besoin, dans votre intérieur. Si vous avez encore un peu de temps devant vous, si votre week-end n'est pas terminé, j'ai une dernière idée pour vous. On va à l'abbaye royale de Les Baux. C'est à 10 minutes en voiture de la cité Plantagenet, le tramway vous y conduit rapidement aussi.
5: C'est la reine Bérengère de Navarre, veuve de Richard Cœur de Lion, qui acquiert ses terres et qui fonde l'abbaye en 1230. C'est une abbaye cistercienne fondée par une reine d'Angleterre et qui est basée aux portes du Mans.
26: Caroline Ménérol, chargée de communication. Ici, on est à l'abbaye de Les Baux, à Ivray-l'Évêque. L'édifice comprend plusieurs bâtiments ouverts à la visite. L'entrée adulte est à 7 euros. On commence par marcher vers le cloître, soutenu par d'imposantes colonnes sculptées. L'église abbatiale présente de magnifiques couleurs ocre. Et on y voit le gisant de la reine Bérengère. C'est magique, c'est beau, c'est reposant. Ce n'est donc pas étonnant que l'abbaye ait aussi servi de lieu de tournage pour des films. Mais j'y reviendrai. J'adore l'abbaye de Les Baux parce que c'est aussi un lieu de nature. Il y a un grand parc arboré, très bien entretenu, idéal pour les grandes balades. Ce parc abrite un jardin permacole. On vous y apprend les principes de la permaculture, une manière de cultiver en s'inspirant de la nature. Il est même possible, à l'issue de ces ateliers, de déguster les produits réalisés avec les fruits et légumes du jardin. Pensez à réserver, c'est 5 euros pour les adultes, gratuit pour les enfants. Le cinéaste Pascal Thomas a choisi la cité Plantagenet, où nous étions, mais aussi l'abbaye de Les Baux pour tourner son film Le Voyage en pyjama, sorti en 2023. une comédie romantique sur les déboires amoureux d'un prof de lettres.
6: Dans une région absolument délicieuse, charmante, avec des gens accueillants, de très très beaux décors. Mais pour beaucoup des Français, Le Mans, ça se réduit à deux choses. Je commence parce que je préfère les rillettes et ensuite les courses automobiles. Et là, j'ai découvert des gens charmants, accueillants, de très belles, le centre du Mans magnifique. On a pu tourner tous nos intérieurs et extérieurs de maisons, une librairie. Une pure merveille. Ça nous a donné de beaux décors qu'on a filmés simplement dans leur beauté, sans chercher à faire des acrobaties, bien sûr, pour simplement montrer l'endroit heureux dans lequel on s'était trouvé.
26: Bien sympa aussi, un tour par la boutique 100% Made in Sarthe de l'abbaye de Lépau, où vous trouvez des livres, des souvenirs, miel, confiture issue du jardin permacole et bien sûr les fameuses rillettes du Mans. Tant pis pour le summer body. En quittant l'édifice, je vous invite vivement à découvrir l'Arche de la Nature, c'est juste derrière l'abbaye. J'adorais venir ici quand mes enfants étaient petits pour qu'ils galopent un peu, j'avais la paix le soir, et découvre les animaux de la ferme. Des animaux parfois utilisés lors des tournages de films. Retenez que Le Mans est aussi une ville d'art et d'histoire, mais ça, vous le verrez quand vous viendrez.
1: Avec grand plaisir. Merci Fabien Aubry d'Issimène pour cette jolie visite du Mans. Cité de tournage qui inspire les cinéastes. 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Musique à présent avec Diana Ross, Upside Down sur votre radio ici.

0: Upside Down, Diana Ross. La musique continue dans un instant avec Julien Clerc, puis le tout nouveau titre de Grand Corps Malade en duo avec Stilto. Quant à moi, je vous dis à demain et je vous souhaite un très très bon après-midi sur votre radio locale, ici.
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2: Ici Vaucluse, des idées tout l'été pour balader en famille. Aujourd'hui, on part à la découverte du jardin romain de Comans-sur-Durance, ce charmant village provençal, un patrimoine historique à lui seul, avec ses remparts, ses ruelles typiques ou encore sa chapelle, un village qui témoigne à lui seul de l'histoire de notre région. Sur 12 000 mètres carrés, le jardin romain est un lieu incontournable de Comans. Il est public et gratuit. Il a été découvert lors de fouilles d'une villa romaine et a ensuite été restauré. Parmi ces restaurations, on retrouve notamment le bassin d'agrément, un vestige unique. Aujourd'hui, le jardin est divisé en 8 parties thématiques, chacune dédiée à des divinités romaines. Ce grand jardin vert et coloré, rempli d'histoire, est aujourd'hui un véritable havre de paix. Alors si vous avez besoin de repos ou envie d'une bonne bouffée d'air frais, direction ce jardin romain de Comans-sur-Durance, ça semble être le lieu idéal pour vous. 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

C'était Julien Clerc avec Si on chantait. Eh bien, bonne nouvelle les amis, car on va chanter toute l'après-midi ici sur votre radio. La musique continue, tout de suite on retrouve Grand Corps Malade avec Stilto et la chanson Prochain Rêve. Car quand on réalise un rêve, il faut tout de suite penser au prochain. Bel été.

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1: Vraiment Nature, 2 minutes tous les jours pour mieux comprendre la faune et la flore du Vaucluse. C'est avec vous, Omblin, la comprendre, oui, pour mieux la protéger. Et pour ça, il est nécessaire de faire régulièrement des inventaires.
2: Tout à fait, ils permettent de déterminer qui peuple une zone donnée pour évaluer la réalisation d'infrastructures, de travaux ou de création de bâtiments. On part à Opède aujourd'hui, plus particulièrement sur l'ENS, l'espace naturel sensible du Calavon-Aval, qui est une zone humide. Anne Bougnaz de la Cour, vous êtes arachnologue, vous y avez réalisé donc un inventaire sur l'année 2025. Alors, comment elles se portent nos arachnides en Vaucluse? Qu'est-ce que vous y avez découvert?
3: Alors, j'y avais déjà travaillé entre 2001 et 2004 et j'avais déjà 36 espèces d'araignées connues. Et là, je suis passée à 173 espèces d'araignées connues. Donc, c'était un gros inventaire qui m'a pris donc une année et qui a permis donc d'augmenter la connaissance, surtout la connaissance départementale, parce que j'ai trouvé 9 espèces nouvelles pour le Vaucluse. C'est quand même important. Donc, ça, c'est ce qui est intéressant de... Quand on fait des inventaires, c'est pas forcément de trouver de nouvelles espèces rares, mais c'est surtout de trouver de nouvelles espèces qu'on n'avait jamais vues. Et ça permet aussi de savoir si ce sont des espèces qui viennent du littoral méditerranéen et donc qui remontent, ou si ce sont des espèces que l'on n'avait pas vues parce qu'il n'y avait pas eu de travaux d'effectués. Alors déjà, rien qu'avec le nombre d'espèces d'araignées, on peut dire que c'est une zone très riche. Donc en fait, il y avait eu très peu d'inventaires de zones humides. Et donc, on était passé à côté de ces espèces qui étaient là certainement depuis longtemps.
2: Et parmi tout votre inventaire, si vous deviez retenir une star, allez, on va élire la star du Calavon Aval, ce serait laquelle?
3: Ah, c'est Mendoza canestrini. C'est une espèce que j'ai trouvée aussi ailleurs dans le Vaucluse, mais qui reste quand même une superbe araignée.
2: Pourquoi?
3: Parce que c'est une petite araignée sauteuse qu'on n'en trouve que dans les roselières et qui est irisée. Il y a une coloration irisée. Donc c'est vraiment une très très belle araignée.
2: Alors on est bien d'accord avec vous Anne, mais hormis son apparence, parce que bon, les amis arachnophobes vont pas forcément la voir comme une star, on l'aime pour une autre raison, on le souligne, elle adore les moustiques. Elle est rare, très localisée, mais surtout donc elle chasse à l'affût, sans toile, nos indésirables suceurs de sang, d'où l'importance de protéger nos espaces naturels sensibles. Merci Anne.
1: Si vous avez envie à votre tour de découvrir la faune et la flore sur les rives du Calavon-Coulon, sachez qu'il existe 2 itinéraires, il y en a un au départ de Goult, l'autre au départ des Baumettes. Ils sont très faciles d'accès, vous pouvez faire ça en famille. 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

0: C'était Indochine avec le Chant des Cygnes sur votre radio ici. Et bonne nouvelle, tiens, si vous êtes fan du groupe Indochine, il sera en concert les 26, 27 et 28 novembre prochains à la scène musicale. Trois dates exceptionnelles à ne pas louper à l'occasion de la sortie d'un album live inédit de leur dernière tournée. Dans un instant, les infos de 14h, mais avant on écoute Bonnie Tyler. Bel après-midi.
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2: Merci pour votre fidélité à votre radio ici. Il est 14h. 14h, c'est l'heure de retrouver toute l'info en France et dans le monde en 90 secondes avec Valentin Bertrand.
3: Jusqu'à 42 degrés attendus cet après-midi à Cahors dans le Lot, la quatrième canicule de l'année s'annonce aussi furtive qu'intense. Le pic attendu dès aujourd'hui avec une redescente plus lente en fin de semaine. 16 départements sont en vigilance orange, une grande partie du centre-est, du Puy-de-Dôme à la Savoie, de la Drôme au Doubs ainsi que les Landes et la Gironde. La Gironde où le travail des pompiers est déjà compliqué par ces fortes chaleurs, plusieurs reprises de feu signalées dès ce midi au Temple et à Lège-Cap-Ferré. Journée donc à haut risque pour les 2750 soldats du feu toujours mobilisés pour garder le feu dans son périmètre actuel de 42 000 hectares. Pour soutenir les pompiers français en lutte depuis maintenant une semaine, en Gironde, les secouristes belges et des camions d'extinction et de ravitaillement sont en route. Après la découverte de 5 bébés morts dans un appartement d'Orange dans le Vaucluse, les deux parents sont en garde à vue depuis ce matin. L'alerte est venue du père, intrigué par l'accouchement soudain de sa compagne dimanche dernier après un nouveau déni de grossesse. Une enquête pour meurtre sur mineur de 15 ans est ouverte. La sentence redoutée est tombée. Les 270 salariés de Fibre Excellence à Tarascon, dans les Bouches-du-Rhône, vont perdre leur emploi. Le tribunal de commerce de Toulouse confirme la liquidation judiciaire de cette usine. Décision toujours en attente pour l'autre site du dernier papetier français à Saint-Gaudens en Haute-Garonne. Et puis il a fait danser le monde entier lors de la cérémonie de clôture des JO de Paris. Le DJ français Kavinsky, retrouvé mort à son domicile ce matin, il avait 50 ans.
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4: On passe l'après-midi à l'ombre hein, parce que les températures en Vaucluse grimpent jusqu'à 36 degrés en ce moment. C'est pour vous à Pertuis, 34 degrés la température à Avignon, à Vaison-la-Romaine. 32 degrés, c'est la minimale sur le plateau d'Alvion, avec dans le ciel un très beau soleil. Notez que Météo France a placé le Vaucluse en vigilance jaune canicule pour la journée de demain, jeudi, avec des températures qui vont continuer de grimper. Il fera demain jusqu'à 38 degrés dans le Luberon. Et pour ce week-end, on devrait atteindre les 40 degrés sous abri.
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0: bienvenue, on passe l'après-midi ensemble, c'est Fabien et Mo. Dans un instant, on écoute trois chansons françaises à la suite. Mais avant, vous le savez, hein, le 3, c'est mon chiffre préféré. Et j'aimerais partager avec vous trois événements étonnants qui vont se passer en France cet été. Troisième place pour le concours de la plus longue épluchure de pommes de terre. Oui, ça existe, ça va se dérouler le 15 août prochain dans la commune de Crevant, c'est dans l'Indre. Un concours qui va sans doute donner la patate. Deuxième place pour le concours du plus gros mangeur de Livaro. Concours qui se déroule à Livaro, dans le Calvados, et ça se déroule ce week-end. Et première place pour la course des serveuses et serveurs de café, ça se déroule le 20 septembre prochain à Paris. Et la suite, comme promis, trois chansons françaises à la suite, ça arrive, c'est pour vous, avec Ellie Medeiros, le duo Marc Lavoine, Patrick Fiori, et tout de suite on écoute Jane Birkin. Merci d'être avec nous sur votre radio ici.
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0: Bel après-midi sur votre radio ici, j'espère que tout va bien pour vous. La suite encore et toujours de la musique, on vous gâte, comme tout l'été d'ailleurs, avec Michel Berger, Shakira, et tout de suite on écoute Louis Bertignac, Les Visiteurs, avec la chanson Ces idées-là. Bel après-midi.
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1: Merci d'avoir choisi votre radio ici. Il est 15h. C'est l'heure de retrouver toute l'info en France et dans le monde en 90 secondes. Avec vous, Valentin Bertrand.
2: C'est parti, comme une allumette, les mots du maire de Lenton en Gironde où une reprise de feu est survenue ce matin. Le cocktail météo est détonnant aujourd'hui avec du vent et des températures jusqu'à 40 degrés. Mais pour l'heure, le feu reste stabilisé. La surface parcourue est toujours de 42 000 hectares. Canicule et risque d'incendie. Deux tiers de la France sont concernés par un appel à la vigilance avec 65 départements en risque élevé de feux de forêt, principalement dans la moitié nord du pays et dans le sud-ouest. Après la découverte de 5 bébés morts dans un appartement d'Orange, dans le Vaucluse, les deux parents sont en garde à vue depuis ce matin. L'alerte est venue du père, intrigué par l'accouchement soudain de sa compagne dimanche dernier. Après un nouveau déni de grossesse, une enquête pour meurtre sur mineur de 15 ans est ouverte. La chanteuse Angèle exprime son immense tristesse après la mort du DJ français Kavinsky, rendu célèbre par son titre Night Call, sur lequel elle avait posé sa voix lors de la cérémonie de clôture des JO de Paris 2024. Il n'a pas survécu au choc. Le pilote d'un ULM est mort ce matin près de l'aérodrome de Montélimar en Cône. D'après ICI Drôme Ardèche, l'appareil a brusquement chuté. Après son décollage, l'homme âgé d'une cinquantaine d'années était seul à son bord. L'apprentissage du basque, du corse, du breton, bientôt mieux valorisé au bac, avec une mention cursus bilingue mis en place dans 2 ans sur le diplôme des bacheliers. Et puis là, tout de suite, vous retrouvez sur ici.fr la liste des jours fériés et surtout des vacances académie par académie pour la prochaine rentrée scolaire.
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4: On passe l'après-midi à l'ombre hein, parce que les températures en Vaucluse grimpent jusqu'à 36 degrés en ce moment. C'est pour vous à Pertuis, 34 degrés la température à Avignon, à Vaison-la-Romaine. 32 degrés, c'est la minimale sur le plateau d'Albion, avec dans le ciel un très beau soleil. Notez que Météo France a placé le Vaucluse en vigilance jaune canicule pour la journée de demain, jeudi, avec des températures qui vont continuer de grimper. Il fera demain jusqu'à 38 degrés dans le Luberon. Et pour ce week-end, on devrait atteindre les 40 degrés sous abri.
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0: Bonjour, bienvenue, c'est Fabien Hémeau. On passe l'après-midi ensemble, les amis. Dans un instant, trois chansons françaises à la suite. On vous gâte, hein, comme tout l'été. Et en cette période estivale, j'ai avec moi le top 3 des destinations balnéaires préférées des Français cette année. Troisième place pour l'île d'Oléron. Deuxième position pour Biarritz. Et en première place, tiens, vous y êtes peut-être en ce moment, l'île de Ré à la côte cette année. Ce sont voilà les trois stations balnéaires préférées des Français. Et maintenant, j'ai avec moi, comme promis, trois chansons françaises à la suite. On écoute Jean-Jacques Goldman et Sirima, Yann Muller avec Les Oies Sauvages, ça c'est l'un des tubes de l'été. Et tout de suite, on démarre avec Rose Laurence, avec son tube Africa. Bel après-midi.
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0: Bel après-midi à l'écoute de votre radio ici. 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Vos émissions préférées et des podcasts à écouter tout l'été. Et bien sûr, vous pouvez nous écouter en direct où que vous soyez. Tout de suite, le retour de la musique dans votre radio avec David Bowie, la gagnante de la Starac, Marine. Et tout de suite, on écoute Ten Sharp. Merci d'être avec nous.
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1: Merci d'être à l'écoute de votre radio ici. Il est 16h. C'est l'heure de retrouver toute l'info en France et dans le monde en 90 secondes avec Valentin Bertrand.
2: Jusqu'à 42 degrés attendus cet après-midi. La quatrième canicule de l'année s'annonce aussi furtive qu'intense. Le pic attendu dès aujourd'hui, avant une redescente plus lente en fin de semaine. Et c'est à Cahors, dans le Lot, qu'il risque de faire le plus chaud. 16 départements sont en vigilance orange, une grande partie du centre-est, ainsi que les Landes et la Gironde. La Gironde, où les fortes chaleurs compliquent un peu plus encore la lutte contre les flammes. Plusieurs reprises de feu signalées à Lenton, au Temple et à Lèche-Cap-Ferré. Journée donc à haut risque pour les 2750 sapeurs-pompiers toujours mobilisés pour garder ce feu dans son périmètre actuel. 42 000 hectares parcourus pour soutenir les pompiers français en lutte depuis maintenant une semaine en Gironde. Une trentaine de militaires belges et une dizaine de véhicules sont en cours d'acheminement sur place. Dans le Var, les habitants de Barjols et de Corrence sont autorisés à rentrer chez eux. Le feu est fixé depuis hier soir, c'est-à-dire qu'il ne progresse plus. Il a parcouru 4500 hectares. La sentence redoutée est tombée. Les 270 salariés de Fibre Excellence à Tarascon, dans les Bouches-du-Rhône, vont perdre leur emploi. Le tribunal de commerce de Toulouse confirme la liquidation judiciaire de cette usine. Décision toujours en attente pour l'autre site du dernier papetier français à Saint-Gaudens, en Haute-Garonne. Le football n'est pas à vendre. C'est le message posté par la ministre française des Sports, Marina Ferrari. Réaction au projet de la FIFA, l'association à but non lucratif à la tête des grandes compétitions mondiales, qui souhaite ouvrir ses activités commerciales à des investisseurs privés. Projet très critiqué en Europe.
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4: Les températures ont décidé de grimper à nouveau et de dépasser les 35 degrés cet après-midi. Alors nous étions habitués à quelques degrés inférieurs et parfois on peut se dire que 36 degrés à Bolène, Carpentras et Apte, ainsi que 37 degrés à Lille-sur-la-Sorgue, ce serait globalement pareil à ces derniers jours. Mais non, il y a une grosse différence, alors hydratez-vous bien et protégez-vous du soleil. Pour votre dîner en terrasse, il fera toujours au-dessus de 30 degrés et sous les coups de 23 heures, il fera entre 23 et 25 degrés sur le département. Demain matin, quelques nuages pourraient bien accompagner votre matinée avec des températures aux alentours de 21 degrés. Et demain après-midi, le soleil brillera encore beaucoup, entre 34 et 35 degrés attendus.
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2: Chaque matin à 10h45, Mathieu Doucet est avec un office de tourisme pour partager avec vous des idées sorties, des bons plans et des rendez-vous à ne pas rater. Ce matin, il était avec Carole de l'office de tourisme Provence-Côte-du-Rhône qui nous emmène au bord de Bolène, au village du Barry.
3: Et ce village, il est unique en son genre. Pourquoi ?
4: Alors, si vous aimez les lieux insolites chargés d'histoire, le village troglodytique de Barry mérite vraiment le détour. En fait, c'est l'un des trésors étonnants de la région, mais qui est pas du tout connu en fait. Parce qu'il a été fermé pendant très longtemps, parce qu'il y avait des risques d'éboulement, etc. Du coup, il y avait un arrêté municipal qui interdisait l'accès. Et il a été réouvert il y a quelques temps. Donc en fait, c'est un village troglodytique, mais vraiment un village, c'est-à-dire qu'il y a une bonne quarantaine de maisons qui ont été réhabilitées tous ces derniers temps. Et quand on se balade sur les calades, quand on rentre dans les maisons creusées dans la roche, on découvre vraiment toute une histoire, tout un mode de vie. En fait, il a été habité depuis le néolithique et il a été transformé petit à petit, etc. Et les derniers habitants sont partis au début du XXe siècle. Donc c'est vraiment intéressant.
3: Et vous nous proposez, Carole, de le découvrir d'une manière originale, enfin surtout pour les enfants d'ailleurs, en participant à un escape game. Expliquez-nous rapidement le principe. Comment ça va se passer? Comment on va jouer dans ce village?
4: Alors, donc c'est un escape game, on fait venir des animateurs, donc ils auront lieu les 4 août et 11 août à 9h30, donc c'est sur inscription à l'office de tourisme.
3: Et c'est gratuit.
4: Et c'est gratuit, tout à fait. Et donc on se balade, on découvre du coup en même temps le village et on se balade. Il y a des énigmes, il faut répondre à des questions, etc. Comme vraiment un escape game. Et ils ont des thématiques. Donc le premier c'est sauvons le dragon des grottes et le deuxième c'est voyage dans le temps des troglodytes.
3: Rendez-vous les 4 et 11 août au village du Barry. C'est au nord de Bolène pour participer à cet escape game. Si vous avez besoin d'infos en plus, notamment pour contacter l'office de tourisme Provence-Côte-du-Rhône. Toutes les infos, c'est au 04 90 14 04 04. Vous appelez ici Vaucluse.
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Bel été avec ici Vaucluse, sous un soleil de plomb, parfois chercher l'ombre est important, se poser sur un banc ou sous un arbre, lire tranquillement un super bouquin et garder l'application ici bien allumée pour ne pas rater les innocents qui vont nous emmener chercher un peu de fraîcheur du côté de la Bretagne. Et puis Eddy Mitchell.

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1: Il n'y a pas que les humains qui souffrent de la chaleur. Voici quelques astuces pour rafraîchir votre animal. Évitez de sortir bien sûr votre chien en promenade en pleine chaleur, surtout s'il est âgé. Marchez à l'ombre et évitez le béton. La température du bitume peut atteindre 50 degrés et leurs coussinets peuvent être brûlés. Attention à la clim qui peut provoquer des problèmes respiratoires. Laissez ouvertes les pièces où il y a du carrelage au sol. Vos animaux iront naturellement se coucher dessus. Vous pouvez aussi laisser des serviettes humides près de leur panier ou enrouler des pains de glace dans une serviette. Comme nous, les animaux ont besoin de s'hydrater. Et pour ça, les fontaines à eau marchent bien. Ça propose une eau filtrée et fraîche tout le temps et ça incite votre animal à boire. Sinon, de l'eau fraîche, mais pas glacée, dans la gamelle pour éviter un choc thermique. Notez enfin que pour inciter votre chat à boire, les vétérinaires vous donnent un petit truc. Ils proposent d'aromatiser l'eau de la gamelle avec le jus d'une boîte de thon. Il paraît qu'ils adorent ça et que ça marche très bien.
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2: Le concept du couple est-il devenu has-been ? L'été, les couples qui s'enlacent sur les terrasses font parfois très envie aux célibataires qui boulottent leur glace de boule en solo. Heureusement, dans l'humour en tube, Fred Ballard et ses expertes vont nous prouver que la vie à deux n'est pas si enviable que ça.
3: Au début, on expérimente le couple avec les trois S, surprise, séduction, sexe. Après, on expérimente la vie de couple avec les trois R, reproche, routine, ronflement.
4: Voilà, et ça c'est vrai que tout de suite ça fait moins rêver. Donc, avis aux célibataires qui passent l'été tout seuls dans leur grand lit, comme Anne Roumanoff, profitez-en pour vous étaler, dormir en étoile, y'a que ça de vrai pour rêver à l'amour qui rime avec presque toujours.
3: J'ai été 25 ans en couple à durée indéterminée, on a une rupture conventionnelle et je suis pas pressée de retrouver un couple en

0: mais après on s'habitue.
1: Mais t'as les lèvres bleues, t'es gelée, ça se voit que t'es pas bien, fous-moi la paix.
2: Voilà, bah normalement, après cette démonstration de Nina Azoulay, les célibataires de l'été sont désormais très heureux de l'être, hein, comme quoi l'humour sauve de tout. On peut se marrer tout un été en solitaire, en bord de mer. Si, si, c'est possible.
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Jermaine Jackson et Piazzadora, quel duo, ça aussi. J'espère que tout se passe bien pour votre mercredi après-midi, avec les petits-enfants à la maison qui sont là pour les vacances. Courage à papy, courage à mamie, c'est beaucoup de bonheur. N'est pas facile tous les jours. Ici Vaucluse est toujours à vos côtés. Pour ça, il suffit de garder la radio allumée. Les informations locales arrivent à 17h et puis on écoute Donna Lewis et Pierre Demar.

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0: Nous sommes mercredi 29 juillet, il est 17h. Les informations avec vous, Pénélope Jobert, bonjour.
2: Bonjour Robin, bonjour à tous.
0: L'enquête se poursuit à Orange.
2: La mère et son compagnon ont été placés en garde à vue. C'est chez le couple que les ossements de 4 nourrissons et le corps d'un 5e ont été découverts lundi soir. La femme de 32 ans a accouché à son domicile ce dimanche après un déni de grossesse et a ensuite été hospitalisée. C'est son compagnon, troublé par la découverte tardive d'une grossesse, qui a lancé des recherches dans l'appartement où il a trouvé une boîte contenant des restes humains. Le parquet de Carpentras a ouvert une enquête pour meurtre sur mineur de moins de 15 ans.
0: Une cinquantaine de pompiers mobilisés sur l'incendie à l'école des Grands Cyprès à Avignon.
2: Le feu a pris vers 2h30 du matin dans un bâtiment en construction dans le quartier de la Rocade. Le feu s'est ensuite propagé à la toiture de ce bâtiment en construction avec un isolant en paille qui se consume doucement et qui oblige les pompiers à démonter le toit pour éteindre le feu. Ni l'école ni le réfectoire n'ont été endommagés. Selon la mairie, il s'agit d'un incendie volontaire. Et le maire d'Avignon, Olivier Galzi, annonce déposer plainte contre X. Le département est classé demain en alerte orange canicule. À cause de ces fortes chaleurs, les polluants se cumulent dans l'atmosphère et le Vaucluse est classé en vigilance pollution par l'ozone dès demain. La préfecture renforce donc les contrôles anti-pollution, notamment pour vérifier le respect des limites de vitesse.
0: Emmanuel Macron et la chanteuse Angèle rendent hommage au DJ français Kavinsky.
2: L'homme de 50 ans a été retrouvé mort ce matin dans son domicile à Paris. L'artiste était notamment célèbre pour son titre Night Call, bande originale du film Drive. Et une enquête est ouverte pour découvrir les causes de la mort de l'homme. Robin, du coup, les températures montent aujourd'hui. Il fait quel temps chez nous dans le Vaucluse cet après-midi?
0: Bah, vous le dites, les températures ont décidé de grimper et de dépasser les 35 degrés cet après-midi. Alors, nous étions habitués à quelques degrés inférieurs et parfois on peut se dire que 36 degrés à Bolène, Carpentras et Apt, ainsi que 37 degrés à Lille-sur-la-Sorgue, ce serait globalement pareil à ces derniers jours. Mais non, il y a une grosse différence. Alors, hydratez-vous bien et protégez-vous du soleil. Pour votre dîner en terrasse, il fera toujours au-dessus de 30 degrés et sous les coups de 23h. Il fera entre 23 et 25 degrés sur le département. Demain matin, quelques nuages pourraient bien accompagner votre matinée avec des températures aux alentours de 21 degrés. Et demain après-midi, le soleil brillera encore beaucoup, entre 34 et 35 degrés attendus. Soyez très prudents avec des températures aussi élevées.
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0: 7h03, on va vous accompagner au moins pendant 2h. Alors il y aura beaucoup de belles choses, vous allez voir, et beaucoup de belles musiques. Michael Jackson, Wanna Be Starting Something.

0: Sous le soleil, avec un grand chapeau, vous fait beaucoup d'ombre. C'est très pratique quand il n'y a pas d'arbres dans le coin.
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0: Des coins en Vaucluse, il y en a beaucoup, des chouettes endroits, parfois avec du monde, parfois avec moins de monde. Et nous allons en découvrir un, car Emmanuel Anquier a des endroits favoris. Il est à la tête de la maison Manguin, une distillerie installée sur l'île de la Barthelasse. Et Florent Mounier a eu la chance et l'opportunité de pouvoir discuter avec lui et de découvrir 5 lieux qu'il apprécie particulièrement. Chaque jour, nous en découvrons un autre. Et nous allons découvrir dans un instant le bistrot chez Jacotte à Vaison-la-Romaine. Et vous verrez, c'est une histoire plutôt rigolote, car il a découvert ce lieu un jour d'orage. Manon Lisa avec Le Petit Pêcheur. On écoute quand même cette nouveauté avant tout. Il est 17h09.

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1: Manon Lisa, un titre que vous avez découvert sur votre radio locale. Ici Vaucluse, l'histoire du petit pêcheur, le petit pêcheur. C'est une autre histoire que nous allons découvrir à présent. Une histoire d'une rencontre, mais pas une rencontre avec une personne, une rencontre avec un lieu, une découverte. Celle d'Emmanuel Anquier, qui, un jour d'orage, a été bien content de trouver un chouette lieu à Vaison-la-Romaine.
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4: Aujourd'hui, nous ouvrons le carnet d'adresses vauclusien d'Emmanuel Anquier, propriétaire de la maison Manguin, une distillerie artisanale sur l'île de la Barthelasse. Vous aviez quitté le Vaucluse pendant des années, puis vous y êtes revenu en mars 2011 avec votre épouse, c'est Béatrice, qui a été formée à la distillation. C'est elle, hein, le côté distillerie, c'est vraiment elle à la maison Manguin.
5: C'est elle qui a son laboratoire pour développer des macérations, des distillations, de différents botaniques ou de fruits. Les botaniques sont d'ailleurs cultivés dans un jardin qu'on appelle le jardin des simples, qui est au pied de la distillerie. Mm-hmm. C'est son domaine.
4: Vous nous emmenez aujourd'hui pour cette troisième adresse dans un bistrot, le bistrot chez Jacotte. Il est installé à Vaison-la-Romaine. Pourquoi ce bistrot chez Jacotte ?
5: Alors, parce que j'y suis allé justement avec mon épouse Béatrice il y a maintenant un an. Je n'avais jamais mis les pieds à Vaison-la-Romaine. Et d'abord, la ville s'est imposée à nous comme étant d'un dynamisme et d'un charme que nous n'avions pas imaginé. Mmh. Et puis, on s'est arrêté sur cette grande place de Vaison, dans ce bistrot qui est tenu par une mère et sa fille, Stéphanie et Julie, et que il y a dans ce bistrot une atmosphère, un accueil de ces personnes et une histoire, alors que je ne peux pas dévoiler, mais qui est attachée à cette Stéphanie, donc qui est la propriétaire, et qui est très belle. Voilà.
4: Vous aimez, vous, les histoires des lieux, les histoires des personnes qui tiennent les lieux ?
5: Ah oui, ben oui, parce que c'est l'âme. L'âme des lieux, c'est les personnes qui vivent, y ont habité et qui laissent leur patte. Hein, c'est d'ailleurs ce qu'on essaye quand même un petit peu de faire chez Manguin. Mais là, ça s'impose à vous. Et au-delà du fait qu'on y mange très bien, puisque c'est aussi pour ça qu'on va dans un restaurant, on a une personne qui est très accueillante, très touchante, très dans le lien et qui vous touche au cœur. Voilà. Et puis j'ai juste un souvenir, alors parce que ce jour-là, elle venait de mettre en vente un magnifique livre sur des photos noires et blancs du Ventoux, et qui est à la fois illustré de magnifiques photos noires et blancs et de textes d'une poésie sur le Ventoux. Qui me parle.
4: Nous étions donc dans ce bistrot chez Jacotte, à Vaison-la-Romaine. Et demain, vous revenez avec nous. Nous serons dans un café, le Café du Centre, à Villedieu.
1: Et hier, nous parlions du formidable village de Brantes, accroché aux pentes du Mont Ventoux. 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À 17h15, quel plaisir de vous accompagner sur la route du retour du travail avec Michel Polnareff et Lettres à France.

0: Michel Polnareff avec ce titre, ce tube, Lettre à France à 17h20. On va jeter un œil sur la route tout de même, globalement. Eh bien, tout se passe bien. Le festival d'Avignon est bel et bien terminé depuis quelques jours. On le voit et ça se répercute. Alors, c'est les vacances, oui, mais les ralentissements sont vraiment très, très minimes. Peut-être 4 à 5 minutes sur la rocade Charles de Gaulle aux alentours d'Avignon. Sinon, rien d'autre à signaler sur la route, mais vous n'hésitez pas dès que vous remarquez quelque chose. 04 90 14 04 04. On reste à votre écoute. Au niveau des trains, quelques légers retards en gare d'Avignon TGV. Le train initialement prévu à 17h20 en direction de Marseille-Saint-Charles a 20 minutes de retard.
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0: Christophe Maille avec la Lune. 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Ça nous ferait très plaisir de vous voir et de vous offrir ces fameuses lunettes.
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0: En parlant de cadeaux, nous sommes en plein dedans. On vous offre un pack pour 4 personnes pour la visite du château de Grignan, plus une boisson offerte par personne. C'est dimanche 9 août dans cette formidable bâtisse qui est mise sur un promontoire rocheux qui surplombe tout le village. C'est au cœur de la Drôme provençale. Puis l'histoire de ce château est très très mouvementée. Si vous ne le savez pas, elle est transformée à la Renaissance. Puis au XVIIe siècle, la marquise de Sévigné y séjourne auprès de sa fille Françoise Marguerite. Et il se trouve que cette année, nous célébrons les 400 ans de la naissance de Madame de Sévigné. Alors pour l'occasion, on vous offre avec grand grand plaisir ce cadeau, ce pack 4 personnes. Pour ça, une question pour vous. La marquise de Sévigné a vécu et est morte chez sa fille au château de Grignan, dans la Drôme. Elle est très célèbre pour la foisonnante correspondance qu'elle entretenait, notamment avec sa fille. Madame de Sévigné est considérée comme la plus grande épistolière de France ou la plus grande calligraphe de France. 04 90 14 04 04. 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Madame de Sévigné est considérée comme la plus grande épistolière de France ou la plus grande calligraphe de France. 04 90 14 04 04.

0: Un des chefs-d'œuvre présent sur l'album Crazy World de Scorpion, Wind of Change, à 17h31.
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0: Nous allons jouer avec Morgan. Bonjour Morgan.
2: Bonjour Robin, bonjour à tous.
0: Nous allons jouer pour peut-être vous offrir une visite le 9 août du château de Grignan avec une boisson par personne, un château que vous avez déjà visité mais il y a déjà quelques années, Morgan.
2: Oui, c'est ça, et j'avais été vraiment bluffé par la beauté des lieux, notamment une petite terrasse avec une vue panoramique sur la Drôme, donc avec grand plaisir pour y retourner avec des amis ou de la famille.
0: Oui, le cadre est magnifique, et puis là, surtout, c'est l'occasion de visiter quelque chose que, assurément, vous n'avez pas vu, parce qu'en juin dernier, le deuxième étage du château de Grignan, dédié à la vie de Madame de Sévigné, a ouvert ses portes à la visite. C'est un tout nouvel espace à découvrir que vous allez, je l'espère, pouvoir découvrir. Mais pour ça, il faut répondre à cette question. La marquise de Sévigné a vécu et est morte chez sa fille, donc au château de Grignan. Elle est très célèbre pour sa correspondance qu'elle entretenait avec sa fille. Et donc, Madame de Sévigné est considérée comme la plus grande épistolière de France ou est considérée comme la plus grande calligraphe de France?
2: Oh, je dirais épistolière.
0: Oui, ça me paraît aussi plus logique. Après, elle a peut-être fait des cartes, hein, mais en tout cas, elle n'est pas considérée comme une grande calligraphe. Et plus grande épistolière de France, c'est déjà un titre exceptionnel. Et on est très contents, ça va être trop chouette. Avec qui vous allez profiter de cette visite?
2: Oh, je pense avec des amis.
0: Simplement, vous n'avez pas encore choisi?
2: Oh si, j'ai quelques noms en tête, mais bon, je voudrais pas spoiler avant l'heure.
0: Je comprends bien, en tout cas ce sera une belle surprise. Morgan, profitez-en bien.
2: Merci beaucoup, bonne journée. Merci.
0: Bonne journée également et bon mercredi à vous.
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0: À vos côtés sur les routes du Vaucluse. Eh bien écoutez, tout se passe très bien sur la D907, c'est génial. Sur la 9, c'est génial. Sur la 7 aussi. Pas de ralentissement. Et si vous remarquez quelque chose, n'oubliez pas le numéro d'ici Vaucluse. 04 90 14 04 04. La radio reste toujours à votre écoute.
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0: Une voix incroyable, beaucoup de talent. France Gall avec le titre, évidemment.

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0: À 17h40 sur les routes de la région, Jérémy Frérot avec Géraud.
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0: C'était très simple de ne pas se tromper, j'ai réussi à me tromper. Jérémy Frérot avec Frérot, voilà, tout simplement, il n'y a pas de Géraud. Oubliez ce que j'ai dit. Par contre, il y a bien un Grégoire Girard avec nous. Bah, dès à présent, bonjour Grégoire.
3: Bonjour, merci beaucoup de cette invitation.
0: Ah ben, merci à vous pour le bel événement duquel on va parler, les concerts Rosa Musica de l'été autour du Ventoux. Ce sont 5 concerts au total, 5 concerts de musique classique. Cet été, il y a Mazan, il y a Venasque, Baume de Venise, et il y en a un qui est déjà passé, Saint-Nazaire à Mazan.
3: Tout à fait. Et le prochain étant à Valréas, dans le cadre magnifique de l'Espace Niel, là où se déroulent les nuits de l'enclave lorsqu'elles se déroulent à Valréas et que nous investissons. C'est vraiment un lieu extrêmement poétique, une très très belle façade 18e avec des gradins, etc. Et pour lequel nous avons la grande chance d'accueillir une grande pianiste franco-roumaine pour un programme intitulé « Une étincelle dans la nuit », ce qui est extrêmement parlant dans les temps que nous vivons, un petit peu dur, un petit peu inquiétant, il faut dire aussi.
0: Une musique que vous avez déjà pu apprécier, vous, Grégoire?
3: Alors, c'est des œuvres effectivement que nous avons nous jouées en le Quatuor Girard, hein, qui porte le Festival Rosa Musica, pardon, dont je suis le premier violon. C'est des œuvres que nous avons déjà eu l'occasion de jouer. Il s'agit en réalité de 2 quintettes. Un quintette, c'est un quatuor à cordes, donc 2 violons, un alto, un violoncelle, auquel on ajoute un pianiste ou une pianiste en l'occurrence, puisque là c'est Dana Ciocarli, cette grande pianiste franco-roumaine que nous avons la joie d'accueillir. C'est vraiment des grands noms du piano d'aujourd'hui en France. Et ces 2 quintettes, un de Dimitri Shostakovich, un quintet absolument génial, pétillant, etc., mais qui dit énormément de ce compositeur qui a été le héros de la Seconde Guerre mondiale, qui a permis aux soviétiques de gagner la bataille de Leningrad, puisqu'il a composé une symphonie qui a littéralement transporté la ville de Leningrad et qui lui a permis de résister à Hitler qui était en train d'entrer dans la ville, et qui malgré tout, ce Shostakovich, qui a été martyrisé par le régime soviétique par la suite, mais qui malgré tout a gardé espoir, et c'est un petit peu le sens de ce concert. C'est 2 compositeurs qui ont gardé espoir malgré les vicissitudes, malgré les affres de l'histoire. Et donc Shostakovich et ensuite Louis Vierne, qui est un grand compositeur du début du XXe siècle, organiste à la cathédrale Notre-Dame de Paris, donc qui était titulaire des grandes orgues de Notre-Dame de Paris, et qui a perdu son frère et son fils à la Première Guerre mondiale. C'est un quintet qu'il a composé en hommage à son fils disparu.
0: Avec beaucoup d'émotion, et on le ressent déjà, beaucoup d'intensité aussi dans la musique, certainement. Est-ce que c'est adressé à tout public ?
3: Absolument. L'idée, c'est vraiment justement de Rosa Musica, l'idée, c'est vraiment de remettre l'émotion au cœur de notre territoire, c'est-à-dire de faire en sorte que on puisse enfin se rendre compte que cette émotion partagée, si puissante, elle est absolument là pour tous, et c'est la raison pour laquelle elle se partage. Et qu'elle est aussi capable de faire vivre notre territoire, de le faire rayonner, de le faire bouger. Et dans une ville comme Valréas, c'est extrêmement prégnant, c'est une ville tellement jolie, tellement belle, tellement patrimoniale, et qui a besoin justement de ces moments de rencontre, de ces moments d'émotion partagée. Donc évidemment que c'est ouvert à tous. Encore une fois, c'est des concerts thématiques. Donc là, c'est vraiment une étincelle dans la nuit. On va vraiment expliquer les œuvres, on va

0: très bientôt à tous nos auditeurs d'ici Vaucluse.
1: Et il y en a beaucoup qui vous écoutent.
0: Exactement.
1: Et qui seront présents. Grégoire Girard, filez, profitez de la musique également. Et nous, on vous retrouve très très bientôt. Et de la musique, il y en a à revendre ici aussi. Rick Astley, Never Gonna Give You Up. C'est ce qu'on partage à présent sur votre radio ici Vaucluse. Passez un bel été et une belle après-midi à 17h45.

0: De la musique encore et toujours avec Rick Astley, 17h48.
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0: Bob Marley. Ça fait plaisir d'écouter ce genre de titre. L'après-midi, il est 17h53.
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0: Et avant les informations à 18h, nous vous offrons des cadeaux. Nous sommes avec Nathalie. Bonjour Nathalie. Vous allez peut-être remporter 2 entrées pour le Palais des Papes, plus le Pont d'Avignon et les Jardins Pontificaux, valables jusqu'à la fin de l'année. Et je pense que vous, ça fait très très longtemps que vous attendez ça.
3: Oh oui.
0: Mais la question, c'est pourquoi vous n'y êtes encore jamais allé?
3: Eh bien, je crois que c'est par manque de temps, mais là, c'était l'occasion. Hein.
0: Eh bien, exactement, vous voyez, il faut toujours rester à l'affût, à l'écoute d'ici Vaucluse. Hop.
3: C'est ça.
0: Quand c'est pas dans la voiture, c'est l'application avec le téléphone. Et quand c'est pas l'application dans le téléphone, c'est dans la cuisine avec la radio. Il y a plein de
3: surtout
0: façons de nous écouter et de nous appeler. Surtout la radio, vous, c'est ça?
3: Oui, c'est ça.
0: Eh bien écoutez, peut-être que ça vous apporte chance de nous écouter à la radio. J'ai une question pour vous, voir si vous les remportez, ces fameuses entrées combinées. Combien reste-t-il d'arches sous le célèbre pont d'Avignon? 4 ou 7?
3: 4.
0: Très bonne réponse, 4. Oui, oui. Et beaucoup répondent 3, parce que c'est vrai qu'on a l'impression qu'il y en a 3 quand on le voit un peu de loin, etc. Mais disons qu'il y en a 3 sur l'eau. Et il y en a une quatrième qui est un peu plus en retrait qu'on a tendance à oublier. Donc c'est bien 4
3: H. Une petite moitié.
0: Oui, exactement. Mais félicitations Nathalie, c'est remporté les entrées pour le Palais des Papes et le Pont d'Avignon, les jardins, tout ça. Profitez-en bien, ça va être trop trop chouette. Et prenez des photos, hein.
3: Ah oui, toujours.
0: Bon, c'est le plus important. À bientôt Nathalie, au revoir.
3: Merci beaucoup, au revoir.
0: À suivre, vos informations locales, votre météo également, quel temps pour demain, et puis Diane Tell.
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0: 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La légende de Jimmy, signé Diantel.
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0: Nous sommes mercredi 29 juillet, il est 18h. L'heure de vos informations avec Pénélope Jaubert. Bonjour Pénélope.
2: Bonjour Robin, bonjour à tous.
0: Une cinquantaine de pompiers mobilisés sur l'incendie à l'école des Grands Cyprès à Avignon.
2: Le feu a pris vers 2h30 du matin dans le quartier de la Rocade. Il a ravagé un bâtiment qui était en travaux et qui devait accueillir une cité éducative à terme. Une enquête est ouverte pour déterminer les causes de ce feu. Mais pour Laurent Rochu, l'adjoint à l'éducation à la mairie d'Avignon, il n'y a pas de doute, c'est un incendie criminel.
3: Vu le départ du feu, c'est-à-dire de l'extérieur, depuis la cour, dans la mesure où on voit pas d'objet, il y a rien qui peut laisser penser que ce serait une machine ou quoi que ce soit d'autre qui aurait pris feu, tout ça, oui, on peut raisonnablement penser que c'est un incendie criminel. Cette école, elle a déjà subi un peu quelques avanies, hein, puisqu'il y a un chantier qui s'est arrêté pendant plusieurs mois par la défaillance de l'entrepreneur, du premier entrepreneur qui avait commencé les travaux. On était en pleine reprise puisqu'un nouvel entrepreneur avait été choisi pour faire reprendre le chantier en cours et l'amener à son terme. Voilà, c'est encore un gros temps de recul, encore des mois qui vont d'inconfort certainement pour les enfants, pour les enseignants. C'est rageant et désespérant en même temps.
2: Et la rentrée devrait avoir lieu comme prévu en septembre, assure la mairie dans un communiqué. Le maire d'Avignon, Olivier Galzi, annonce déposer plainte contre X. Le département est classé demain en alerte orange canicule. À cause de ces fortes chaleurs, les polluants se cumulent dans l'atmosphère. Le Vaucluse est aussi en vigilance pollution par l'ozone dès demain. La préfecture renforce donc des contrôles anti-pollution, notamment pour vérifier le respect des limites de vitesse.
0: L'enquête se poursuit à Orange.
2: Après la découverte des ossements de 4 nourrissons et le corps d'un 5e dans un appartement près du théâtre antique, la mère et son compagnon sont en garde à vue depuis ce matin. Marie B, âgée de 32 ans, a accouché à son domicile ce dimanche après un déni de grossesse. C'est son compagnon, troublé par la découverte tardive de la grossesse, qui a lancé des recherches dans l'appartement familial où il a trouvé une boîte contenant des restes humains. L'enquête pour meurtre sur mineur de moins de 15 ans est désormais confiée au parquet d'Avignon. On vous résume l'affaire sur notre site ici.fr. Le parquet de Carpentras fait appel dans l'affaire du refus d'obtempérer mortel de Monteux. En septembre 2025, le conducteur d'un SUV, un carpentracien de 23 ans, tout juste sorti de prison, avait pris la voie rapide à contresens pour échapper à un contrôle de police. Il avait mortellement fauché un jeune homme de 21 ans qui sortait du travail. Il a été condamné la semaine dernière à 9 ans de prison pour homicide routier aggravé en récidive. Le parquet de Carpentras, qui avait demandé 13 ans de prison, a donc décidé de faire appel.
0: L'usine Fibre Excellence à Tarascon est liquidée.
2: Après le rejet de la proposition de reprise du milliardaire Mathieu Pigas, le tribunal de commerce de Toulouse a rendu sa décision ce matin. Le site de Tarascon emploie près de 300 salariés. Un coup dur pour ses salariés et l'entreprise, mais aussi pour l'ensemble des fournisseurs, des emplois indirects et des sous-traitants, estimés entre 5 000 et 10 000 personnes. Jérôme travaille depuis 15 ans chez Fibre Excellence. Il prend conscience que son avenir va être compliqué.
4: Ben là, je vais sur mes 54 ans. Oui, j'ai peur, une grosse crainte. Pour moi, déjà, j'ai 2 enfants, ils sont grands, mais bon, c'est dramatique aussi parce que je pense que financièrement, je vais mal vivre. Si on perd son emploi, de suite, on sait très bien que c'est la case départ, c'est France Emploi, c'est recherche, c'est des boulots qui ne vont pas aboutir. Mais à 54 ans, c'est très dur pour moi. En général, on est sur la voie de garage à cet âge, malheureusement. J'en suis conscient vraiment et ça m'inquiète. Vraiment, ça m'inquiète. Je commence à bien dormir, voilà, à mal le vivre, voilà, depuis quelques jours.
2: Le tribunal de commerce de Toulouse rendra sa décision demain pour l'autre site de l'usine à Saint-Gaudens, en Haute-Garonne.
0: Un nouveau départ pour l'Avignon Volleyball.
2: Le club, qui était en difficulté financière, ne reçoit plus de subventions de la nouvelle municipalité d'Yverdon-Drouin et a donc dû se placer en liquidation judiciaire. À la place, un nouveau club est créé, celui de l'Avignon Volley Provence. Le statut a été déposé et accepté par la préfecture. Le club sera prêt dès la rentrée de septembre. Quel temps il va faire ce soir dans le Vaucluse, Robin?
0: Allez, petite température, si vous pouviez descendre un petit peu plus vite, ce serait grandement apprécié. Il fait 31 degrés à Avignon, 32 degrés à Pertuis et Cavaillon et 33 degrés à Mormoiron et Vaison-la-Romaine. Votre fin de soirée sera bien plus agréable avec 23 degrés dans le sud du Vaucluse, 24 à Lille-sur-la-Sorgue et 25 degrés à Bolène. Demain matin, vous apercevrez peut-être quelques nuages dans le ciel vauclusien, mais ils ne resteront pas longtemps. Pour trouver de l'ombre, ce sera dans les cinémas ou dans les parcs. même si les températures au réveil seront très sympas, entre 21 et 22 degrés. Demain après-midi, ce sera une nouvelle fois très très chaud et même alerte orange canicule. Il fera entre 34 et 35, voire 36 degrés. N'oubliez pas les gamelles d'eau pour les animaux. Un œil sur la route à présent avec un accident sur la RD 977, sur la commune de Séguret de la Cour. La route est fermée dans les deux sens de circulation au niveau du PR20, quartier des Quatre Ponts.
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0: Les nuits sans Kim Wilde, Laurent vous le dit. Très rigolo parce que peut-être qu'après on écoutera Kim Wilde. J'ai pas encore choisi. On va réfléchir un petit peu et on va réfléchir en appréciant cette magnifique musique. 18h05.

0: Bel après-midi. Avec Ici Vaucluse, on continue de vous accompagner en vacances.
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0: Il y a un événement trop chouette. Comment il s'appelle cet événement déjà? C'est un concert avec un groupe. Quel est ce groupe déjà? Comment il est? Ah mais attendez, j'ai une musique. C'est tout de suite plus simple en musique. Pourquoi vous dire que Kool & The Gang sera en concert au Théâtre Antique d'Orange ce samedi 1er août quand je peux partager ce titre Get Down On It, un titre que vous allez pouvoir entendre et apprécier en direct, et vous allez pouvoir surtout en apprendre un petit peu plus sur ce concert. Dans un instant, nous recevrons Julien Gaona qui nous expliquera tout, qui nous racontera tout, et je sais qu'il a beaucoup de belles choses à dire. À 18h11, nous on continue de vous accompagner, et toujours au travail, parce qu'il y en a à 18h11 qui y sont encore. Voici Kimwell, et ben voilà, c'était prévu, évidemment, ce n'est pas une surprise. You keep me hanging on.

0: C'est un tube, un immense tube de Kim Wilde, You Keep Me Hanging On, à 18h15.
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0: On reste dans le thème musical et on y reste, même on y fonce, on y approche d'ici quelques jours. C'est Positif Festival, la 8e édition. Nous sommes avec Julien Gaona. Bonjour Julien.
3: Bonjour, merci de me recevoir.
0: Il y aura le fameux groupe Cool and the Gang dans ce festival, Cool and the Gang, qu'on connaît avec notamment ce titre-ci. On va célébrer un petit peu ce festival, vous et moi, Cool and the Gang. C'est donc samedi 1er août au Théâtre Antique d'Orange. C'est la 8e édition de ce festival que vous avez créé. C'est un peu votre petit bébé. Ça fait quoi d'avoir Cool and the Gang en ouverture?
3: Ah ben c'est extraordinaire pour nous, extraordinaire pour moi parce que voilà, moi je suis des années 80, donc j'ai baigné là-dedans depuis tout petit. C'est un grand honneur de pouvoir les recevoir et de pouvoir faire découvrir le Théâtre Antique aussi à des monuments de la chanson.
0: Ah oui, qui est incroyable, hein, qui a une acoustique folle. Il n'y aura pas que Cool and the Gang. Après chaque semaine, en fait, il y aura ensuite il y a Fatal Bazooka, il y aura Apache, Macklemore aussi. Il y a beaucoup de choses. Et nous, ce qui nous intéresse, c'est évidemment l'ouverture. Cool and the Gang. Est-ce que vous avez déjà pu rencontrer ce groupe ou pas encore?
3: Non, pas encore. J'ai pas eu la chance de les rencontrer, mais ça va. Ça sera nécessairement sous peu puisqu'on les reçoit le week-end prochain.
0: Ah oui, oui.
3: Nous, on a beaucoup parlé avec le management qui est ravi de pouvoir faire cette date qui sera, je peux le dire là, en exclusivité, elle sera complète puisque demain on va arrêter les ventes. Mm-hmm. On est sold out sur cette date, donc il y aura plus de 8000 spectateurs. Et pour connaître bien le théâtre, avec 8000 spectateurs dedans et l'énergie que ça peut dégager, je peux vous dire que ça va être une sacrée soirée.
0: Oh ben ça, c'est une évidence. Est-ce que quand vous avez fait la première édition, on remonte à presque 10 ans en arrière, vous attendiez, alors peut-être attendre le mot est fort, mais vous espériez un tel engouement toujours?
3: Non, après bon, je connais les limites de mon équipe et on en a pas beaucoup. Donc je savais qu'on allait avoir un développement assez conséquent et rapide. Après on a surfé sur les choses qui ont été difficiles à vivre, comme notamment le Covid, puisqu'en 2020 on a subi le Covid et on a pu être un des seuls festivals en France à jouer, ce qui nous a un petit peu aidé au niveau de la communication. Donc ça nous a poussé, on a été un petit peu sur le devant de l'affiche. Puisqu'étant un des seuls festivals, ça nous a permis vraiment de pouvoir attirer les regards sur nous. Et l'année d'après, on a eu la chance de produire David Guetta. Et ça a été une seconde lame de communication, ce qui nous a permis vraiment d'exploser au niveau professionnel, puisqu'on a été vu de près par les professionnels et aussi par le public. Donc ça nous a permis de nous développer très vite.
0: Est-ce qu'il y a un style musical qui se dégage plus qu'un autre lors de ce festival?
3: Ben, à la base, Positif Festival, c'est vraiment de la musique électronique. Donc nous, on est parti de la musique électronique. Et puis, peu à peu, on s'est ouvert musicalement parce oui. qu'on avait à souhait de pouvoir faire découvrir ce théâtre à tout public, aux 7 à 77 ans. Et pour ça, donc, il fallait s'ouvrir musicalement. Et c'est pour ça qu'à tour à tour, on a produit du Sting, on a produit du Will Smith, du Deep Purple, du Toto. Et on est parti un petit peu dans la pop, dans le rock. Et puis aujourd'hui, cette année, dans le funk, on a fait du métal aussi. Et ça nous a permis vraiment d'élargir notre clientèle et d'amener du nouveau monde chaque année à découvrir ce magnifique lieu qui vraiment mérite le coup d'œil, mérite le détour.
0: Un lieu incroyable qui sera donc investi par le groupe Cool and the Gang samedi 1er août avec ce concert au Théâtre Antique d'Orange pour ce Positif Festival, la 8e édition qui s'annonce incroyable. Ouverture des portes à 19h. Il reste encore quelques places, vous nous dites, pour Cool and the Gang? Il faut se dépêcher.
3: Il en reste pas beaucoup, ça va clôturer demain. Et par contre, il y a une petite précision à faire qui est très importante. En première partie, on aura Boney M, donc qui se marie totalement dans le thème. Et là, on a vraiment deux groupes mythiques qui ont été très exposés dans les années 80. Et je pense que voilà, il y a un côté, on a besoin d'avoir.
0: Julien Gaona, on ne vous entend plus. Allô, allô. Julien, bon, ça a coupé, mais en tout cas, oui, effectivement, il y a également Boney M avant Cool and the Gang en première partie. Foncez sur le site, ouverture à 19h, les places sont à peu près à 50€ et il en reste très très peu. Donc c'est le moment d'en profiter. Merci beaucoup Julien Gaona, si vous nous entendez, si vous nous écoutez, si jamais, heureusement, tout est dit pour ce Positif Festival qui s'annonce incroyable du côté d'Orange. Continue en musique, oh là là, Dalida, toujours incroyable.

0: Dalida avec Laissez-moi danser, laissez-moi profiter d'un été peut-être pas trop chaud. On croise les doigts pour que la météo diminue petit à petit encore. 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

0: Charlotte Cardin avec The Way We Touch. À 18h28, nous vous offrons deux places pour Beautiful Festival, la formidable soirée DJ le 6 août à Bolène. C'est à l'esplanade La Cigalière, surtout la troisième édition de ce festival. Pour l'occasion, il y a Laurent Wolf, Backer Matt, Venga, DJ Six. Tout ça, c'est pour vous. Vous nous appelez 04 90 14 04 04 pour vous, pour votre famille ou vos amis. 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
0: Soyez très prudents sur les routes. Un accident sur la RD 977 à Séguré. La route est coupée dans les deux sens au PR20, quartier des Quatre Ponts. On vous tient au courant. J'ai d'autres informations pour vous. Le département est classé demain en alerte orange canicule. Évidemment, dû à ces fortes chaleurs, il y a des polluants qui s'accumulent dans l'atmosphère. Donc, pour ceci, le Vaucluse est aussi en vigilance pollution par l'ozone. Et ça, dès demain, la préfecture renforce les contrôles anti-pollution, notamment pour vérifier le respect des limites de vitesse. Alors c'est une occasion encore plus importante de rester très prudent sur la route.
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0: Nous écouterons Ping et cette fois nous écoutons Renaud, Marche à l'ombre à 18h30.
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0: Pink avec All Out of Fight. Vous écoutez ici Vaucluse, c'est un vrai plaisir de vous accompagner en ce mercredi, habituellement en journée des enfants, mais quand c'est les vacances finalement, c'est un peu tous les jours la journée des enfants. Et vous, votre moment, ça peut être le soir quand ils sont couchés et que vous regardez la télé. Johan Rock, bonjour, ce mercredi vous nous parlez d'une toute nouvelle série britannique que lance France 2 dès ce soir.
1: Code Rouge est une série qui va mettre vos nerfs à rude épreuve. Elle raconte l'histoire d'un médecin qui, après avoir assisté à une conférence médicale à Pékin, est accusé à tort d'un meurtre.
2: Je m'appelle Matthew Nolan. Je vais être extradé en Chine pour un crime que je n'ai pas commis.
3: En l'air, à genoux.
4: La vérité, c'est que vous avez laissé une femme mourir.
5: Je me suis fait piéger.
1: Code Rouge, c'est ce qu'on appelle une acquisition de France 2, la chaîne ayant acheté la série pour pouvoir la diffuser en exclusivité sur son antenne. Morad Kofan est le directeur des fictions internationales de la chaîne et c'est lui qui a pour mission de regarder tout ce qui sort dans le monde entier pour faire ensuite son marché et négocier au mieux pour s'assurer que les bonnes séries n'aillent pas à la concurrence. Je lui ai demandé si lorsqu'il jette son dévolu sur une série, comme c'est le cas avec Code Rouge, c'est à chaque fois son cœur qui parle.
6: C'est jamais moi personnellement ce qui m'intéresse. On se met dans la peau des téléspectateurs et téléspectatrices de France Télévisions. On voit à peu près ce qu'ils apprécient, on voit ce qui manque à l'antenne. Mais jamais, jamais, jamais, on met nos goûts personnels en avant.
1: Je veux dire par là, est-ce que vos goûts, il arrive qu'ils coïncident avec le goût du téléspectateur ?
6: Très rarement. J'utilise cette échelle pour justement savoir ce qui va fonctionner pour un très large public. L'objectif de ces séries, c'est de rassembler un très large public. C'est au-dessus des 2,5 millions, 3 millions de téléspectateurs par épisode en moyenne.
1: Spéculer sur le goût des autres, c'est donc ça le job du directeur des fictions de France Télé. Il peut arriver aussi, plus rarement, que comme on achète un appartement sur plan, les chaînes fassent l'acquisition d'une série avant même qu'elle ne soit tournée. Et le cas échéant, elles peuvent même adresser dans une note envoyée à la production leurs suggestions et préférences pour tenter d'influer sur la série.
6: Il nous arrive d'acheter des séries sur scénario, généralement un ou deux scénarios et une idée du casting. Et c'est vrai que là, on est amené à faire des notes. Notre impact premier, c'est sur le casting pour essayer de pousser vers un casting français à l'intérieur de la série, si ça fait sens, bien sûr. Et généralement, ensuite, on nous demande nos notes. L'idée n'est pas d'intervenir artistiquement sur la série. C'est juste bloquer, sécuriser cette série pour nos antennes.
1: Code Rouge, les deux premiers épisodes de la série sont à voir ce soir sur France 2.
0: Et chaque jour, vous découvrez tout le programme télé, du moins un des meilleurs choix proposés par Johan Rock, les coulisses TV que vous découvrez également sur ici.fr si vous voulez découvrir d'autres formats que vous pouvez apprécier, pourquoi pas en replay. Nous, on continue d'avancer dans cette belle après-midi. Nous allons bientôt parler, même très bientôt, des jeudis de la Cabrirate. C'est à Cucuron et nous allons recevoir quelqu'un de très intéressant de The Swinging Monkeys. C'est du jazz. Et pas n'importe lequel, vous verrez du très bon jazz. Pour l'heure, Gianna Nannini, Aimashi, c'est ce qu'on vous propose dès maintenant sur votre radio.

0: À 18h45, sous le soleil, si vous pouvez marcher à l'ombre, faites-le. C'est quand même bien plus agréable et ça fait du bien de, hop, un petit peu d'air frais, un petit peu de fraîcheur. Véronique Sanson avec Baïa, c'est ce qu'on écoutera tout de suite à 18h45.
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0: Après avoir discuté un petit peu avec Maxime Merlin. Bonjour Maxime.
3: Bonjour.
0: Nous allons parler des jeudis de la Cabrérade à Cucuron. C'est tous les jeudis de l'été à partir de 19h30 avec un artiste différent. On va parler de The Swinging Monkeys, que vous connaissez bien évidemment vous Maxime.
3: Évidemment, évidemment.
0: Saxophoniste et chanteur, vous serez donc le 30 juillet à 19h30, eh bien là-bas, tout simplement, à la Cabrérade, les jeudis de la Cabrérade à Cucuron. On peut parler un petit peu de jazz avec vous, c'est votre spécialité?
3: Avec plaisir, ben oui, oui. Alors, j'ai commencé le jazz en 2019 et c'est d'ailleurs là-bas que j'ai rencontré, enfin, au Conservatoire d'Aix-en-Provence, quand j'ai commencé le jazz, que j'ai rencontré les amis qui seront avec moi sur scène demain.
0: Tout a débuté de cette façon-là. Est-ce qu'il n'y a pas une petite histoire, une petite accroche qui a fait que, en fait, on est quatre potes et on se lance dans le jazz vraiment tous ensemble avec ce groupe formé en 2023?
3: Alors, c'est la petite anecdote, on va dire amusante, c'est qu'on était tous les quatre à la fac d'Aix-en-Provence en 2015 et qu'on s'est retrouvés vraiment par hasard, quatre ans après, puisque moi j'étais reparti. Enfin, on s'est vraiment retrouvés par hasard à Aix-en-Provence au conservatoire. Et puis, on s'est rendu compte que ce qu'on aimait, c'était le jazz des années 30. Et du coup, on a décidé de monter ce groupe.
0: Quand on parle de jazz des années 30, est-ce que vous le reproduisez à l'identique ou vous vous en inspirez fortement? Mais on peut sentir parfois un peu des sonorités qui sont un peu plus, on va dire, actuelles.
3: Ah, c'est une très bonne question. Alors, on s'en inspire surtout, bien sûr, parce que le jazz, c'est une culture, un vocabulaire, mais évidemment, après, on développe notre propre voix à travers tout ça.
0: Et comment on fait du saxophone et chant et on chante en même temps?
3: Alors, c'est pas en même temps.
0: C'est quoi le secret, là, Maxime?
3: C'est pas en même temps. C'est voilà. Souvent, je vais jouer un thème au saxophone et puis ensuite, je vais le chanter ou l'inverse. Et puis voilà, c'est pas en même temps. Je ne sais pas le faire. Si vous savez le faire, dites-le moi.
0: Bah écoutez, moi je ne sais ni chanter ni faire du saxophone. Alors faire les deux en même temps, vous demandez un petit peu trop, Maxime. Il faudra repasser. Vous avez une page Instagram pour le groupe qui est trop belle avec des photos et de
3: ah mais merci.
0: Presque tous les univers différents, je veux dire dans les couleurs. Est-ce que ce qu'on peut ressentir quand on voit vos photos, c'est de la chaleur notamment, c'est ce qu'on ressent dans votre musique également?
3: Ah ben écoutez, mais merci déjà. Et ben je crois que, enfin en tout cas, ce que j'aime particulièrement avec ce groupe, et je pense que c'est la même chose pour mes camarades, c'est que on est content de jouer ensemble. On est content de jouer ensemble, on est content de jouer cette musique. Et ben j'ose espérer que c'est ce qui se ressent aussi de l'autre côté de l'écran ou de la scène.
0: Bah, voilà. Peut-être bien, et ce sera incroyable les jeudis de la Cabrérade à Cucuron. Vous y êtes donc le 30 juillet. Le 30 juillet, c'est simple. C'est demain à 19h30. C'est un concert gratuit. On pourra apprécier votre groupe The Swinging Monkeys. Profitez-en bien, Maxime. Échauffez-vous déjà, hein, parce que chanter et faire du saxophone en même temps, moi j'ai hâte de voir ce que ça donne.
3: Bah, écoutez, voilà. Voilà. Tout est dit.
0: Bien sûr, il reste plus le reste se dira sur scène. Voilà, j'ai du mal à dire la phrase, mais je pense qu'on s'est compris. À très bientôt, Maxime.
3: Tout à fait. Merci beaucoup, et puis à bientôt. Et à demain pour ceux qui seront là.
0: Bien sûr, ils seront très nombreux. Donc ce 30 juillet à 19h30, les jeudis de la Cabrérade à Cucuron. C'est tous les jeudis de l'été à partir de 19h30 avec un artiste différent. Véronique Sanson.

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1: Marc Lavoine avec Patrick Fiori, occupé un titre évidemment que vous avez découvert avec Ici Vaucluse.
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0: Laurent Pagny avec Si tu veux m'essayer.
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0: Nous sommes mercredi 29 juillet, il est 19h.
2: La bataille contre les flammes toujours aussi rude en Gironde après une journée passée sous 40 degrés marquée par plusieurs reprises de feu. Tout cela va très vite, mais grâce à l'action des pompiers que vous avez suivis dans leur poste de commandement à Lèche-Cap-Ferré, Guillaume Batin, l'incendie reste ce soir stabilisé.
3: Eh bien, on commence à avoir un peu le nom des communes sur lesquelles se sont produites des reprises de feu la nuit dernière et aujourd'hui sur les communes de Sainte-Hélène, Saint-Jean-d'Illac et Lenton. On s'approche de Bordeaux pour Saint-Jean-d'Illac. En tout cas, les pompiers sont intervenus aujourd'hui pour d'importantes reprises. Et cela s'ajoute à celle de la nuit dernière au Temple, à Arès et au Camp de Souge à Saint-Médard-en-Jalles. Saint-Médard-en-Jalles qui est une ville de la métropole bordelaise qui est l'objet de toutes les attentions aujourd'hui en raison de ses nombreux sites sensible, la poudrerie par exemple qui fournit le carburant aux fusées Ariane, hautement inflammable, on l'imagine, et les usines Thalès, hautement stratégiques. La zone touchée par les incendies n'a pas bougé depuis 48 heures. Nous sommes toujours à ce chiffre, 42 000 hectares brûlés sur le département de la Gironde depuis une semaine, et c'est dans cette zone que les reprises de feu se produisent, attisées par un vent d'ouest qui s'est renforcé. Il était de 20-25 km/h à midi, il est actuellement aux alentours de 45-50 km/h. Entre temps, les sylviculteurs de la Gironde, appuyés par les moyens militaires de l'armée et ceux de l'ONF, l'Office National des Forêts, ont augmenté ce qu'on appelle les coupes tactiques. 127 km au total de zones où les pins maritimes sont tout simplement abattus au bord des routes, au bord des parcelles, sur plusieurs dizaines de mètres de large pour éviter justement ces sautes de feu.
2: Et autre signe encourageant, l'activité à l'aéroport de Mérignac a repris quasiment normalement aujourd'hui. Pour faire face à ces méga-feux de plus en plus nombreux, les pompiers cherchent des bras et lancent un formulaire en ligne pour recenser les compétences des nouveaux volontaires. Des pompiers français désormais soutenus par une trentaine de militaires belges et une dizaine de véhicules envoyés sur place aujourd'hui. Une dizaine de degrés de moins demain en Gironde, c'est la bonne nouvelle, et des températures qui par contre montent en flèche à l'est. La canicule va se décaler. Météo France annonce 21 départements en vigilance orange, dont 7 nouveaux, le Vaucluse, les Alpes de Haute-Provence, les Alpes-Maritimes, le Var et la Corse. Conséquence directe, la SNCF annule pour demain deux allers-retours en milieu de journée sur la ligne Paris-Clermont-Ferrand équipée des vieux trains Corail. Et toujours pas de TGV entre Bordeaux, Arcachon, Hendaye et Tarbes. Là par contre, c'est à cause des incendies. Soleil et chaleur, des conditions idéal pour les producteurs de sel à Noirmoutier, où le sel se récolte encore de manière traditionnelle à la force des bras. Pas un jour de répit. On s'attend même, Yves René Tapon, à une production record.
4: Grand ciel bleu au milieu des marais et des montagnes de sel qui s'accumulent avec la météo depuis le début de l'été.
5: Voilà, c'est vrai que c'est des conditions assez difficiles. Ça fait 30 jours qu'on fait du sel sans s'arrêter.
4: Vincent Joly, vous êtes saunier.
5: Faut tenir le coup là parce que c'est un petit peu dur physiquement avec ces grosses chaleurs. Mais ça va.
4: Comment est-ce que vous vous organisez ?
5: J'essaie de me lever un peu plus tôt le matin, démarrer vers 6h30-7h. Et puis récolter du sel toute la journée jusqu'à la tombée de la nuit pratiquement. La fleur, on la récolte uniquement l'après-midi de 14h à 20h. C'est un sel qui se forme en surface de l'eau.
4: Et là, ce gros sel, il faut aussi le récolter. On ne peut pas le laisser au fond des œillets.
5: Non, parce que si on prend des jours de repos, ce gros sel va coller dans le fond. Et après, ça va être beaucoup plus difficile de le sortir.
4: De l'eau, ça serait bien un petit peu ?
5: Ah, je pense qu'on est quand même pas mal à demander un petit coup de pluie. À avoir quelques jours de repos, ça ne nous ferait pas de mal.
4: Tu peux aller voir votre collègue ?
6: Ouais.
4: Bonjour, Rémi, en train d'apprendre le métier de saunier, c'est ça ?
6: C'est ça, oui.
7: C'est sympa.
4: Vous avez envie de faire ça plus tard ?
6: Ça m'intéresse, oui.
7: On est près de la nature, on travaille quand il fait beau. On est quand même bien.
4: C'est très physique en ce moment.
7: C'est vrai que c'est une année spéciale, mais bon, c'est une bonne année. On va pas se plaindre.
4: Eh bien, bon courage.
7: Merci beaucoup.
2: Reportage d'Yves René Tapon, ici Loire-Océan, à retrouver également en vidéo sur ici.fr. Ils n'ont pas mis en place de contrôle d'âge des internautes. 31 sites porno sont dans le viseur de l'ARCOM. Le gendarme de l'audiovisuel demande leur blocage ou leur déréférencement en France. Cette obligation de vérification de l'âge est en vigueur depuis un an et demi. Et selon le premier bilan dressé par Médiamétrie et NetRating, elle a permis de réduire d'un tiers la durée de visionnage de ces vidéos par des mineurs. La chanteuse Angèle confie sur Instagram son immense tristesse après la mort du DJ français Kavinsky. Ensemble, ils avaient enflammé la cérémonie de clôture des JO de Paris avec Night Call. Kowinski, de son vrai nom Vincent Belorger, qui a été retrouvé à son domicile ce matin. Selon le parquet de Paris, aucun signe suspect n'a pour le moment été identifié par le parquet. Emmanuel Macron, de son côté, salue, rend hommage à une star qui fait la fierté de la France.
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0: Allez, petite température. Si vous pouviez descendre un petit peu plus vite, ce serait grandement apprécié. Il fait 31 degrés à Avignon, 32 à Pertuis-et-Cavaillon et 33 degrés à Mormoiron et Vaison-la-Romaine. Votre fin de soirée sera bien plus agréable avec 23 degrés dans le sud du Vaucluse, 24 à Lille-sur-la-Sorgue et 25 degrés à Bolène. Demain matin, vous apercevrez peut-être quelques nuages dans le ciel vauclusien, mais ils ne resteront pas longtemps. Pour trouver de l'ombre, ce sera dans les cinémas ou dans les parcs, même si les températures au réveil seront très sympa, entre 21 et 22 degrés. Demain après-midi, ce sera une nouvelle fois très haut. Il fera entre 34 et 35 degrés. N'oubliez pas les gamelles d'eau pour vos animaux.
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8: Bonsoir à tous, c'est fou comme l'été, les journées passent plus vite. J'avais à peine refermé la boîte à souvenirs musicales qu'on doit déjà la rouvrir. Et c'est plutôt une bonne idée. On fait un petit retour dans les années 80 et ça commence comme ça.

0: All Night Long, c'était Lionel Richie.
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0: Il a commencé sa carrière en tant que saxophoniste du groupe Les Commodores. Et puis il s'est mis à chanter, à écrire des succès pour ce groupe qu'il quitte en 1982. Il se lance alors en solo, son deuxième album sur lequel se trouve All Night Long sort un an plus tard et devient l'un des albums les plus vendus au monde, 20 millions d'exemplaires. À 76 ans, il est toujours en tournée, notamment cet été aux États-Unis. Hélas, rien de prévu en France pour l'instant. Bon, allez, on se console tout de suite avec Madonna, Who's That Girl.
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0: Maxi Girl, c'était Chercher le garçon. Un groupe hélas éphémère, mais qui est rentré dans l'histoire du rock ou de la pop musique à la française grâce à ce tube sorti en décembre 1980. Dans un instant, un autre de nos grands noms de la French pop, qui lui aussi a débuté au début des années 80, mais qui aujourd'hui encore compose, écrit, produit, se produit. Et d'ailleurs, on attend la suite. Étienne Dao, bien sûr. Bleu comme toi arrive juste après ça.
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0: Ici Vaucluse, 100% années 80, ça continue. Mais avant, quelques infos près de chez vous.
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2: Pour prendre un peu d'altitude et trouver un peu de fraîcheur, rendez-vous à la foire et concours aux Agnelles et Béliers ce dimanche 2 août à Saint-Christel-d'Albion. Une journée dédiée à l'élevage, avec bien sûr des démonstrations de tonte de moutons et de dressage de chiens. L'ouverture de la foire et le début du concours est prévu à 10h. La remise des prix aux éleveurs se fera dès 11h. Cérémonie suivie du repas champêtre des bergers, servi en plein air à midi, avec au menu des grillades d'agneaux. Toute la journée, démonstrations de dressage de chiens de bergers, de tonte de brebis, cardage et tissage de laine. On vous présentera aussi l'élevage ovin et la filière porc plein air Ventoux. Et faites le plein avec la foire artisanale et le marché de produits locaux. La participation de producteurs du réseau Bienvenue à la ferme. Pour les petits, il y aura des jeux pour enfants, théâtre de rue et des demi-agneaux à gagner pour le grand jeu, un quiz foire aux agnelles. C'est à Saint-Christel-d'Albion ce dimanche de 10h à 18h. L'entrée est gratuite.
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0: Jean-Louis Aubert, c'était les plages.
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0: Bon, j'espère que si vous y étiez à la plage cet après-midi, la baignade fut bonne. Pour la suite, j'ai choisi un groupe qui, en 1985, est invité à l'émission Ring Parade sur FR3. Ça va peut-être vous rappeler quelques souvenirs de téléspectateurs, ça. Un ancêtre de The Voice, quoi. Le groupe s'appelle Lune de Miel, avec la chanson Paradise Mi Amor. Il remporte les votes du public devant un certain Marc Lavoine. Du coup, la chanson devient un énorme tube en France, dans toute l'Europe, même au Mexique. Et voilà ce que ça donne.
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0: Francis Cabrel, La fille qui m'accompagne. Une chanson de plus dédiée à son épouse, après Petite Marie, Je l'aime à mourir, La fille qui l'accompagne, c'est bien sûr Mariette, rencontrée au début des années 70 lors d'une fête de village. Après cette belle déclaration d'amour à 20h, c'est Émilie Mazoyer pour les essentiels de Décibel que vous allez retrouver. Mais en attendant, encore quelques tubes des années 80, Tok Tok par exemple, Such a Shame qui arrive juste après ça.
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0: Les essentiels de Décibel. Émilie Mazoyer et Didier Vampasse.
2: Salut Émilie.
3: Salut, comment ça va?
2: Mais où va-nous?
3: Où va-nous?
2: On se demande.
3: Où va-nous? C'est le titre du 15e album des Vampasse. Petit clin d'œil, j'ai imaginé, au titre de ton album solo, Taisez-moi.
2: Taisez-moi, et aussi oui. S'ouvre le monde.
3: S'ouvre le monde.
2: Non, mais j'arrête avec les fautes d'orthographe et de grammaire. C'est terminé.
3: Où va-nous? En même temps, c'est une excellente question à se poser, j'allais dire cette année, en 2026, mais enfin, sans doute l'année prochaine aussi, hein, ça ne va pas se périmer tout de suite.
2: Tout le monde sur la planète se demande,
3: où va-nous? Et quand on a fini de se poser la question, on fait comme Didier Vampasse, on décompresse. J'ai l'énergie.

0: ça fait partie des chansons emblématiques de ce nouvel album Où va nous, donc il vient de sortir. Ouais. Didier, l'idée c'est ça, hein, c'est une émotion, un événement, bim, une chanson.
1: Bah ouais, j'ai créé une chanson en yaourt et après je mets des paroles dessus. Donc il faut une rencontre entre des mots et la musique.
0: Et si on qualifie depuis toujours la musique des Vampas de punk, j'ai remarqué quand même qu'il y avait plein de thèmes qui n'avaient pas grand-chose à voir avec le punk, dans le sens où souvent dans le punk, ça peut parler de rien. Toi, tu racontes toujours quand même des choses.
1: Bah, le punk d'aujourd'hui, ça parle plus de rien, quoi, ça c'est sûr.
0: Oui.
1: Dans le temps, oui, mais aujourd'hui, c'est devenu une petite boîte toute carrée où elle est bien fermée,
0: Voilà,
1: tout formaté. Non, non, moi, je fais du rock'n'roll, c'est tout. Et...
0: C'est ça, c'est du rock'n'roll qui va un peu
1: mais
0: vite.
1: Mais pour
0: quoi.
1: Moi, c'est la liberté totale. On a une chance, on fait de la musique, on peut dire tout ce qu'on veut, donc disons-le.
0: Alors, c'est peut-être pas le cas de tout le monde, mais on va dire que t'as construit ta carrière pour pouvoir, sur ton 15e album, dire absolument tout ce que tu veux.
1: Oui,
0: pas
1: avoir
0: c'est
1: de...
0: pas tous les artistes qui ont cette liberté-là,
1: quand
0: même.
1: Je veux pas avoir une maison de disques ou un directeur artistique qui va me dire « Ah la coco, faut que tu changes tes paroles, ça passera pas sur ici ». Bah non.
0: Mais ça passe sur ici.
1: En plus, tu vois. Donc,
0: bah voilà. Comme quoi, les Vampas, donc c'est une grande aventure qui a démarré, il y a un moment, puisque ton premier album a 40 ans.
1: Ouais, on a commencé en fin 82,
0: ouais.
1: Donc ça commence à faire.
0: Et premier album en 86.
1: Aïe, aïe, aïe, ma bonne dame.
0: Est-ce que tu reconnais des gens dans ton premier rang, des gens qui sont là depuis 40 piges?
1: De temps en temps à Paris, ouais, ou même en province, on reconnaît des vieux de temps en temps.
0: Ouais. Ça te fait quoi?
1: Il n'y a pas que ça, il y a des jeunes heureusement. Mais oui, ça fait plaisir de voir des vieux potes qu'on n'a pas revus depuis des années, tout qu'on les revoit au premier rang. Ça fait très très plaisir.
0: Voilà, donc la fidélité vue et appréciée par Didier Vampas.
1: Venez, mes vieux amis.
0: Bah oui, les vieux, les jeunes, tout le monde, un concert des Vampas, de toute façon, c'est une expérience incroyable.
1: Et il y a plein d'enfants aussi, ça c'est
0: oui, bien. C'est vrai. Vous y laisserez votre brushing, je parle d'expérience. C'est pas la peine de te coiffer avant d'y aller, en fait, parce que de toute façon, tu ressortiras en âge. Mais quel kiff! Tu chanteras évidemment les nouvelles chansons.
1: On va essayer d'en jouer le plus possible.
0: Ouais, Où va nous. Dessus, il y a une chanson alors qu'on connaît déjà parce que tu l'avais sortie au moment de la sortie de ton bouquin l'année dernière. C'est Punk Ouvrier.

0: chanson, typiquement, tu vois ce que je te disais sur le fait de développer des thèmes de chansons originaux, raconter des choses, etc. Je trouve que c'était le seul punk de la planète à parler des prêtres ouvriers.
1: Voilà. Il y a des gens qui ne savent pas ce que c'est d'ailleurs, les prêtres ouvriers.
0: Eh ben, raconte-nous les prêtres ouvriers.
1: C'était dans les années 60-70, il y avait des prêtres qui avaient décidé d'aller vivre dans le monde réel et qui allaient à l'usine, qui travaillaient à l'usine comme tout le monde. Et ils étaient prêtres, mais ils travaillaient à l'usine. Et voilà. Donc j'étais un peu pareil à la RATP, j'étais punk ouvrier.
0: C'est ça. Donc pour les prêtres, c'était le petit Jésus. Toi, c'était, je sais pas, c'est qui alors ton petit Jésus du punk?
1: Mon petit Jésus.
0: Ou du rock?
1: Oh là là là, je sais pas.
0: Je sais que t'aimes les Ramones, je sais que t'aimes les Beach Boys.
1: Oui, j'aime beaucoup de gens. Ouais. Je sais pas, il n'y a pas de petit Jésus du rock, non.
0: Non.
1: Il n'y en a pas, non, c'est pas pareil.
0: Bon, et t'as même pas un panthéon de gens qui t'inspirent?
1: Non, mais c'est les Ramones quand même. Ça reste les Ramones. Les Ramones, c'est Charles Trenet. C'est mes deux grosses idoles.
0: C'est classe, non, comme voilà. Panthéon. Les Ramones, c'est Charles Trenet.
1: C'est mes dieux, un peu.
0: Alors, un 15e album, c'est quand même pas une blague. Est-ce que ça te fait le même effet qu'au début, quand Tutti Frutti est sorti il y a 40 ans? Est-ce que tu as des petites traditions pour les sorties d'albums? Est-ce que tu as peur? Est-ce que tu es content?
1: Non, pour moi, le disque, une fois qu'il est fini d'enregistrer, c'est un peu fini. Après, j'oublie, ça prend pendant 4-5 mois, il y a une pochette, on fait la pochette, on le grave, on fait des trucs, et j'oublie un petit peu. Puis après, il sort, je le réécoute et je redécouvre les chansons. Après, on les répète un peu pour le. Non, je redécouvre l'album. Parce que je n'ai pas écouté depuis 6 mois. Donc...
0: Ça t'intéresse les trucs périphériques? Tu parlais de pochette. Là, tu portes un sublime t-shirt, Les Vampas, Où va nous? Ça s'appelle du merchandising de très bon goût. Il y a de la paillette rouge. Ça t'intéresse ce
1: non,
0: genre
1: pas
0: de
1: du
0: chose?
1: Tout. Non, c'est pas moi qui m'en occupe. Je m'occupe de rien du tout. Moi, j'écris les chansons, je les enregistre, je chante, je joue de la guitare, je monte sur scène. Le reste, c'est pas moi.
0: C'est déjà pas mal.
1: Oui, il y a des gens qui font ça très bien.
0: En tout cas, la pochette est particulièrement réussie, je trouve.
1: Oui, c'est vrai.
0: Donc,
1: on avait joué dans le sud de Paris. Et ils avaient fait plein d'affiches, super, je sais plus auquel.
0: La salle?
1: Ouais, c'était pour le 14 bien. Juillet, il y avait feu d'artifice, tout ça. Et ils avaient fait des affiches, c'était super bien. Donc on a recontacté le graphiste et on lui a dit, tiens, tu peux pas nous faire une pochette? On aime bien ce que tu fais.
0: Et ça sort aussi en vinyle.
1: Ouais, ça c'est cool.
0: Tu vois, ça t'intéresse un peu.
1: Ah, les vinyles, oui, les vinyles.
0: Ah, voilà.
1: J'aime bien les vinyles.
0: Bon.
1: Je collectionne pas, mais j'ai gardé tous mes vinyles, j'ai jamais rien vendu donc, depuis que je suis tout petit. J'ai toujours tous mes disques.
0: Ah, t'es malin, toi. Tu sais que t'es un des seuls. Il y a beaucoup de gens qui se sont débarrassés des vinyles.
1: J'ai failli plein de fois, mais non, j'ai tout gardé, tous mes disques.
0: Ok, donc belle collection chez Didier.
1: Ah,

0: Oh là là!
1: Chanson pour toi.
2: Oh merci Didier. Nouvel album des Vampas, évidemment, c'est une bombe.
1: Voilà. Et on a fait un clip d'un restaurant chinois de Place de Clichy. Karaoké, c'était voilà.
2: C'était pas mal.
1: Il y a un beau clip.
2: Ah ouais, à voir le clip des chansons sur toi. Vous entendez ce son, vous entendez des guitares et vous vous dites mon Dieu que c'est bon, ça m'a fait voilà, ça fait du bien. Tu voulais tellement que les guitares soient présentes qu'en fait l'album il a été enregistré en live. Alors, faut expliquer ce que ça veut dire. Ça veut dire que tous les musiciens jouent ensemble, c'est
1: oui,
2: ça
1: oui, on est dans une grande pièce et on joue tous ensemble. Après on refait des petits trucs, mais on garde l'énergie comme ça.
2: Ouais.
1: Mais on fait souvent comme ça les disques.
2: Oui, mais encore une fois, c'est comme
1: la plupart des disques qu'on fait comme ça nous.
2: Oui, des vents passent.
1: Les vents passent, voilà.
2: Voilà. C'est comme quand Didier dit ouais, on fait ce qu'on veut. Les vents passent.
1: Les vents passent, c'est ce qu'on veut. Oui, c'est sûr
2: on en parle de ce qu'on veut. Et les vents passent aussi, ouais. Parce que voilà, il y a beaucoup de disques maintenant qui se font piste par piste, ordinateur par ordinateur.
1: Et encore.
2: Il y a des duos, les mecs se sont jamais vus. Oui. Enfin voilà, donc là c'est différent. Tout le monde est dans la même pièce. Qu'est-ce que
1: et
2: ça change?
1: Et on fait du rock'n'roll. Ouais. Et ben on a l'énergie qu'on peut pas retrouver sinon. De jouer ensemble, il y a un truc magique qui se passe que tu ne peux pas retrouver avec les ordinateurs. Ma bonne dame, pas les ordinateurs qui nous auront.
2: Bah non, mais c'est intéressant et je pense important de le dire. Et c'est ce qui fait aussi que tu es à la tête de ce groupe qui est connu pour être un super groupe de concerts. Et il faut aller vous voir évidemment sur scène.
1: Avec toutes les dates qu'on fait, trouverai bien près de chez vous.
2: Citons les musiciens qui étaient avec toi, justement, qu'on a entendu la chanson sur toi. Jean-Michel Lejoux à la basse.
1: Oui.
2: Nicolas Schauer à la batterie.
1: Oui.
2: Tony Truant et Efelo aux guitares et Monsieur Vampas. Et ils partent avec toi tous en tournée?
1: Ah bah oui, intérêt, ouais. On ne crée plus que ça.
2: Bah non, moi je te demande.
1: Tout le monde est là, tout le monde est sur la route.
2: Il y a dans cet album, mais comme dans beaucoup des albums des Vampas, des chansons qui procurent énormément d'émotions. Ce n'est pas forcément la première chose à laquelle on pense, parce que voilà, on dit, ah bah oui, les Vampas, alors oui, c'est Manu Chao, c'est la guitare, c'est Didier qui gueule, j'ai les nerfs, etc. Mais en fait, il y a plein de chansons vraiment tendres, je trouve, et que plus l'âge avance, plus la carrière avance, plus tu les partages, tes émotions.
1: Ouais, on y a toujours eu dans les disques de Vampas. Moi, le rock'n'roll, c'est les chansons d'amour à la base. Elvis et les Beatles, c'est les chansons d'amour à la base.
2: Il y a l'amour, mais il n'y a pas que l'amour, tu vois. Il y a l'enfance, il y a les souvenirs, il y a la nostalgie.
1: Oui,
2: c'est très rare que ce soit associé à ce type de musique.
1: C'est vrai. Les gens, comme je disais tout à l'heure, les gens se limitent. En vrai, il y a plein de gens qui se limitent. J'essaye de ne pas m'auto-censurer, mais c'est difficile.
2: Ouais.
1: On s'auto-censure tout le temps. Mais là, comme Pipi au lit, c'est vrai que jamais j'avais fait une chanson. Raconter que je faisais pipi au lit petit, par exemple.
2: Voilà, c'est une belle chanson sur l'enfance que je vous recommande. Et puis dans les souvenirs, les premiers émois musicaux d'ado, c'est les Coronados. Voilà.

0: Granados. Alors, est-ce que c'est une histoire vraie? Est-ce que tu les as vraiment vus au Golf Drouot?
1: Bien sûr, je mens pas. Non, c'est vrai, je les ai vus la première fois au Golf Drouot. Je les ai revus plein de fois. Bah avant, j'écoutais des groupes anglais, mais voilà. Et là, c'était un groupe français que je pouvais suivre partout. Je faisais tous les concerts, j'étais super fan. Et c'est le meilleur groupe que j'ai jamais vu sur scène.
0: Ouais, c'est beau que tu leur fasses cette chanson.
1: 40 ans après.
0: Cet hommage. Ouais. Et alors, vous êtes devenus potes, tu les as rencontrés?
1: Oui, bien sûr. Après, on les suivait tout le temps et on est devenus potes. Et ouais. C'est dommage, il n'y a pas beaucoup de documents, il n'y a pas beaucoup de live, il n'y a presque rien sur Internet, c'est très dommage.
0: Les Coronados, s'il y a quelqu'un qui nous entend et qui a des archives...
1: Ah oui, alors allez-y, envoyez-les.
0: Ça nous intéresse, mais évidemment.
1: Hélas, je pense qu'il n'y a pas grand-chose. Mais c'était le meilleur groupe de rock de tous les temps.
0: Donc la musique te procure des émotions.
1: Ah oui.
0: Voilà,
1: ah, ça, l'amour, bah,
0: te
1: là, on parle même pas.
0: Émotions, la nostalgie, l'enfance et tout. Et puis il y a un truc, mais ça c'est que toi... Enfin, c'est que toi. Vous êtes nombreux à partager cette passion, mais à la chanter beaucoup moins. C'est le vélo.
1: Ah oui, le vélo. Plus ça va, plus j'aime le vélo.
0: Alors, le vélo, au fil de ta carrière, au fil de tes albums, il y a des chansons de vélo fabuleuses. Alors, il y a celle qui me fait chialer à tous les coups, c'est Rimini.
1: Ah oui.
0: Voilà, c'est sur Marco Pantani.
1: Voilà, la mort de Marco.
0: Ouais, qui était un champion cycliste.
1: La première, c'est Jean Labert.
0: Ouais, c'est vrai. Bah, attends, déjà Rimini. Ah oui.

0: chante plus juste le public. Quelques mois.
1: Voilà, donc chanson hyper émouvante sur la mort de Marco Pantani, qui est mort à Rimini, tout triste, tout seul, tout alors seul, que toi, il t'a fait rêver pendant des années. C'est vrai que celle-ci, voilà, elle est très émouvante. Il y a donc, tu citais, Jalabert. Alors celle-là, c'est la première. Celle-là, elle est pleine d'amour aussi, plein de choses.

0: Jalabert, il est devant.
1: Non.
0: Est-ce qu'il a réagi à cette chanson?
1: Ah, bien sûr.
0: Qu'est-ce
1: oui,
0: qu'il
1: oui.
0: a dit?
1: Je l'ai rencontré plusieurs fois sur le tour. Et
0: ouais.
1: Quand il a fait sa fin de carrière sur France 2, je crois, ils ont passé la chanson et il a dansé devant. Et...
0: J'adore.
1: Oui, je le vois, je le connais bien.
0: Marco Pantani, Laurent Jalabert, le Tour d'Italie. Si vous ne connaissez pas, dites-vous que l'amour, c'est comme le Tour d'Italie. L'amour.

0: ça te procure le vélo et pourquoi t'en parles autant dans tes chansons?
1: Parce que c'est important pour moi, c'est le seul sport que je suis pas le foot par exemple, ouais. Ni tout ça, mais le vélo, je suis depuis que je suis petit. Je suis le Tour de France et ouais. Maintenant je suis tout, même le cyclocross, je regarde tout en vélo, je suis fan de vélo.
0: Voilà. Mais
1: et j'adore en faire, j'ai des vélos chez moi, j'en fais souvent, mais j'adore en faire et le regarder aussi.
0: Mais qu'est-ce que ça te fait? Tu dis j'adore, mais je sais pas,
1: c'est une espèce
0: c'est passionnant, c'est émouvant, c'est ouais. Quoi pour toi?
1: Et c'est pas comme le foot c'est une équipe contre une autre, tu vois, on prend, il y a un vainqueur, un perdant, là c'est pas ça, c'est une espèce de tragédie antique, il se passe plein de choses dedans, dans une course cycliste, il y a plein ouais. plein de niveaux, il y a plein de petites courses en une, là, c'est des champions absolus.
0: Et alors, en parlant d'absolu, un des objectifs des cyclistes, un des Graals, l'Himalaya, ouais. C'est le Mont Ventoux,
1: ouais.
0: Et il y a une chanson donc, sur ce nouvel album, Mont Ventoux, il faut que tu nous en parles, sachant qu'attention, il y a au Mont Ventoux, ils nous entendent, hein.
1: Ah oui, oui.
0: Ah bah
1: oui,
0: nous on passe partout en France, donc voilà, peut-être dédicace à eux.
1: Et c'est la première. J'ai jamais fait beaucoup de vélo, mais j'ai un ami qui habite en bas du. À Bédouin, en bas du Ventoux, et un jour je me suis dit, tiens, je vais essayer de le monter.
0: Alors?
1: Et je suis arrivé en haut.
0: Eh, hey, bravo!
1: Je l'ai monté plusieurs fois depuis, et voilà.
0: C'est en combien de temps?
1: J'ai pas regardé. Ah. Mais plus que Marco Pantani. Un peu plus que Marco. Mais c'est une aventure, comme quand tu arrives en haut du Ventoux, tu bats ça comme t'es heureux. T'es heureux quand tu arrives là-haut. C'est le bonheur absolu de.
0: Je te crois, t'as les yeux qui brillent.
1: Ouais. Il y a une fois, j'ai pas pu arriver en haut, il y avait trop de vent. Mais une fois, le Tour de France aussi, ils sont arrêtés au chalet Reynard, parce qu'on peut pas monter. Quand ça souffle trop, c'est pas humain. On peut plus remonter sur son vélo tellement
0: ah
1: il y a
0: ouais,
1: de vent.
0: Non, faut faire
1: et c'est cailloux sur le côté, il y a plus rien qui pousse. C'est lunaire, et voilà. Donc j'ai décidé de faire une chanson. Mais la vie, c'est comme le Mont Ventoux. Il y en a qui montent, il y en a qui arrivent pas, il y en a qui essayent, voilà.

0: crois que c'est le moment idéal pour vous dire que votre radio ici est la radio officielle du Tour de France.
1: Voilà.
0: Et que donc on suit le Tour.
1: Ça, c'est mon rêve de suivre tout le Tour de France une année avec une radio.
0: Mais viens avec nous. Ah,
1: tu vas, toi.
0: Mais grave, attends, viens, on se fait le Tour de France.
1: Ah ben, c'est mon rêve. Cette année, je ne sais pas si je pourrais y aller à tourner, mais c'est mon rêve.
0: Oui, t'es en tournée, mais l'année d'après.
1: D'être avec une radio et d'interviewer les gens. Et d'être...
0: Ah oui. Et en plus, toi, tu connais. Tu connais bien même les histoires des coureurs cyclistes, etc. Alors, tiens, d'ailleurs, Franck, qui m'aide à organiser des Cybelles tous les jours, m'envoie une info sur Marco Pantani. Il dit que la famille de Marco Pantani a prêté sa boucle d'oreille mythique à Émilien Jacquelin, qui est 5 fois champion du monde de biathlon pour les JO de
1: Milan-Cortina. Oui, j'ai vu ça. Oh là là.
0: Voilà. Donc, émotion.
1: Bah oui.
0: Les vents passent. Comment vous parlez des vents passent? Comment vous dire les vents passent? Comment vous expliquer les vents passent? Ils le font si bien eux-mêmes, en fait.
2: Les vents passent.

0: Est-ce que t'as aimé, adoré les Vampas toute ta vie, depuis 40 ans que le premier album est sorti, ou bien est-ce que par moment t'en as eu ras-le-bol, t'as eu envie d'arrêter?
1: Non, jamais, jamais, non, non. J'ai fait quelques projets à côté, mais c'est pas...
0: Oui, tes albums solo.
1: Ouais. Oui, puis avec Sugar and Tiger, avec ma femme, ouais, et mes enfants. Mais non, non, j'ai jamais eu envie d'arrêter. Non, c'est mon rêve de môme. Et je fais le rock'n'roll, je fais du rock'n'roll comme j'ai envie, j'ai aucune pression, j'ai aucun rien qui m'empêche de faire tout ce que j'ai envie. Donc non, non, je vais pas arrêter les Vampas. Pour faire quoi?
0: Ah bah je sais
1: si
0: pas.
1: Si je veux m'exprimer en faisant de la peinture, en jouant du violon, j'y arriverai pas de toute façon. Donc du rock'n'roll, je suis en fer.
0: Alors tu as goûté au succès grand public avec la chanson de Manu Chao, ce qui était très drôle parce que ça t'a permis quasiment 20 ans après le premier album des Vampas d'être nommé en révélation aux Victoires de la musique.
1: Et on a perdu devant Kyo, mince.
0: C'est ça. Oui, mais quand même, révélation, jouer aux Victoires, etc. Beaucoup plus, j'imagine, de différents médias et journalistes qui s'adressaient à toi, qui s'intéressaient aussi au boulot des Vampas. Là, une vingtaine d'années plus tard, comment t'analyses cette période-là?
1: Ouais, bah, ça nous a permis de faire des gros festivals qu'on ne faisait pas avant, des gens qui ne voulaient pas de nous, tout d'un coup ils voulaient bien de nous, donc tant mieux.
0: Ouais.
1: Après, bon, le reste, Victoire de la musique, ça ne m'a pas spécialement plu.
0: Mais parce que c'est vrai que quand ton rêve, c'est de faire de la musique, je me dis, est-ce qu'à un moment, ce n'est pas aussi de faire partager cette musique au plus grand nombre?
1: Non. Non, pas du tout, non. Non, non, non, je n'ai pas envie d'être plus célèbre, de plus... Non, non, je n'ai vraiment pas. Si je touche 10 personnes, j'avais touché que 10 personnes dans ma vie, ce serait énorme déjà. Ou 100 ou 1000, on en touche plusieurs milliers, donc c'est génial déjà. Je sais pas combien de personnes nous ont vu sur scène en 40 ans, mais ça doit en faire. Hein.
0: Ah bah ouais, énormément.
1: Des centaines de milliers, moi.
0: T'as compté les dates de concert,
1: non,
0: ou pas?
1: Non, je compte pas. Je compte rien,
0: Didier,
1: moi. Je ne compte rien.
0: Heureusement, Didier compte pas grand-chose, mais il avait rassemblé toutes ses notes pour sortir donc l'autobiographie chez HarperCollins, punk ouvrier. Donc ouais, voilà, il y a quand même quelques souvenirs qui sont consignés.
1: Voilà.
0: Ah, tu gardes rien, t'es pas fétichiste, t'as pas gardé les tickets, tes premiers concerts, les posters, les machins,
1: non,
0: que dalle.
1: Tout, rien du tout, non. Tu vois, on me demande une anecdote de concert, ouais. Je sais même pas quoi dire. Pour moi, c'est fini. Quand je sors d'un concert, c'est terminé, tout ce qu'il y a derrière. Je vais de l'avant, je veux écrire de nouvelles chansons, faire des nouveaux concerts, tout ça, ce qu'il y a derrière, j'écoute jamais les vieux disques. Non, c'est passé, faut aller de l'avant. Tout le temps, aller de l'avant.
0: Il est comme ça, Didier, vraiment pas comme les autres, vous l'avez remarqué.
1: Mais non, mais c'est vrai,
0: ce qui fait l'originalité des Vampas, c'est la pureté, j'ai envie de dire, presque. Rock'n'roll, attention.
1: Ben
0: hein.
1: Oui, oui, mais pureté, oui, la pureté. Il y a une chanson qui s'appelle La pureté, d'ailleurs, des Vampas.
0: Oui, je sais.
1: Chanson bizarre, d'ailleurs.
0: C'est pour ça.
1: Une impro en studio.
0: Alors, t'as pas d'anecdote de concert, mais si, moi j'ai une anecdote pour toi.
1: Ah, vas-y.
0: Ben, c'est toi, c'est dans ta chanson Aline à Reykjavik.
1: Ah,
0: c'est
1: oui.
0: Une histoire vraie.
1: Oui,
0: est-ce que tu peux raconter l'anecdote?
1: Ah bah on m'a demandé de faire une petite maquette pour chanter Aline, parce que Christophe faisait un disque de duo. Évidemment, j'avais oublié. Donc je suis retrouvé en vacances à Reykjavik. On m'a dit, tiens, c'est pour demain, il faut absolument que tu fasses la chanson. Donc j'ai pris mon téléphone, j'ai chanté dans la chambre d'hôtel. Évidemment, c'était tout pourri.
0: Bah oui.
1: Donc j'ai pas été gardé.
0: Et la chanson de...
1: Voilà.
0: Il faut l'écouter, Aline à Reykjavik, elle est sur Où va nous.
1: Voilà, donc j'ai pas été pris pour le disque de Christophe.
0: Non.
1: Bon, c'est pas grave.
0: Non, c'est pas grave.
1: Oh là là.
0: T'as fait un duo avec Régine.
1: Voilà, c'est quand même.
0: La grande Zoa.
1: Ah, ça c'était un grand moment.
0: Quand vient le mardi.
1: C'est la personne le plus rock'n'roll que j'ai rencontrée en France.
0: Régine, c'est vrai qu'elle est complètement.
1: Ah, elle était plus rock'n'roll que beaucoup de 99% des punks.
0: Ça aussi, c'est à écouter.
1: Ah, oui.
0: Il y a plein de trucs à écouter dans ta discographie, Didier. Alors,
1: respect.
0: Où va nous la grammaire n'en sort pas indemne, mais j'aime tes textes et je voudrais savoir comment tu les écris.
1: Bah, souvent, au dernier moment, j'ai deux, trois idées comme ça dans mon téléphone, mais j'ai pas grand-chose.
0: Ah, t'aimes pas les ordi, mais quand même, tu travailles un peu avec l'iPhone.
1: Oui. J'enregistre avec l'iPhone, j'écris dessus, voilà, je fais tout.
0: D'accord.
1: Sur mon iPhone, voilà.
0: Donc, dès que t'as une inspiration, c'est...
1: Je prends ma guitare et je fais des chansons, tout avec l'iPhone, avec du dictaphone, voilà. Et après, souvent, c'est en studio. Là, il y avait une piscine au studio, quand même, tu vois, on se refuse de rien.
0: Dis donc.
1: Et il y avait une bouée crocodile, j'écris beaucoup de chansons sur la bouée crocodile. Ça m'a beaucoup inspiré. J'écris plein de chansons au bord de la piscine, voilà.
0: C'est bon ça.
1: Comme quoi.
0: Il paraît que t'écris vite. Il paraît que quand tu décides de t'y mettre, ça peut aller très vite.
1: Que ce soit la musique ou les paroles, ouais, j'écris vite. J'ai pas envie de mentir aux gens. J'ai l'impression que si je retouche mon texte, tout ça, c'est pas vrai, c'est pas rock'n'roll. Bah, je suis à 7. Par exemple, Brassens, lui, faisait tout le contraire. Il mettait un mois pour écrire une chanson. Pour le moindre mot, il mettait des fois des jours entiers à trouver le bon mot. Non, moi, j'écris et je retouche rien. Tout du premier jet. Comme ça, j'ai l'impression que c'est plus rock'n'roll et plus vrai.
0: Ayez ça à l'esprit quand vous écouterez, vous verrez le talent d'écriture de Didier Vampas, parce que j'en connais pas beaucoup des premiers jets de ce niveau. Ça s'appelle Où va nous, c'est disponible, c'est le nouvel album, il est sorti le 6 février. Les Parisiens, si vous voulez aller applaudir les Vampas, rendez-vous le 11 avril à l'Olympia.
1: C'est déjà complet, mais bon. Tant pis pour les gens.
0: Attendez au coin de la rue de l'Olympia, oui, vous faites un croque en jambe à quelqu'un.
1: On fera rentrer par derrière.
0: Oui. Vous savez, on s'arrange.
1: C'est une fois à l'Olympia, ça m'est arrivé.
0: Ah, anecdote de concert.
1: J'étais monté tout dans l'Olympia, j'étais torse nu, j'ouvre une porte, je me retrouve dehors. Derrière l'Olympia, il a fallu que je fasse tout le tour de l'Olympia, il faisait froid, j'étais torse nu, j'arrive devant l'Olympia avec les videurs. C'est moi, je chante, c'est moi rentrer.
0: Tu t'es auto-viré de ton propre concert.
1: Je suis viré, ouais. C'était long, ça a duré au moins 10 minutes, je pensais. Je ne sais pas ce qu'on fait le groupe, ils ont dû faire un instru pendant 10 minutes en m'attendant. Et donc je suis re-rentré par l'entrée de l'Olympia, j'ai traversé le public, je suis remonté sur scène. Voilà une anecdote de concert.
0: Et très rock'n'roll.
1: Ah oui.
0: Il faut la noter dans ton iPhone, voilà. Comme ça la prochaine fois qu'on t'en demande une, tu pourras ressortir celle-là.
1: Voilà, l'histoire de l'Olympia.
0: Merci Didier.
1: Merci Émilie.
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4: Bonsoir, j'étais en train de dire pap, quelle introduction.
5: Ça va vite, hein.
4: Ah ouais.
5: Je me suis dépêchée parce que je voulais avoir plus de temps pour vous parler, Faudel.
4: Oh, c'est cool.
5: Bah ouais.
4: C'est sympa.
5: Parce que moi aussi, quand je vous ai couvert en 1997, franchement.
4: C'était hier.
5: Et c'était le coup de foudre. Et
4: ah,
5: l'amour est intact.

0: vous êtes né en région parisienne, dans une famille originaire d'Algérie. Et c'est votre mamie qui vous a fait découvrir la musique en général et la musique raï en particulier.
1: Ah ouais.
0: Votre grand-mère, c'est elle qui vous a donné le goût de la musique. C'est elle qui a presque façonné votre avenir, en fait.
1: Ouais, en fait, sans qu'elle s'en rende compte, en fait. C'est vrai, bon, c'est vrai que cette chanson, Tellement je t'aime, elle m'a apporté bonheur.
0: Ah bah,
1: c'est un cadeau
0: tube.
1: Du ciel. Ouais. Tu peux raconter comment j'ai fait? C'était les pétales, un peu beaucoup, passionnément à la folie.
0: Ah.
1: Et c'était ça, en fait.
0: C'était ça, Tellement je t'aime.
1: Un peu beaucoup, passionnément. Ouais. Bon, c'était aussi pour une fille.
0: Ah. Est-ce qu'elle a su, la fille, que Tellement
1: ouais,
0: je t'aime, c'était pour elle?
1: Ouais, je pense. Ouais.
0: Vous n'êtes pas sûr?
1: Si, non, je suis sûr. Ah, quand je dis je pense, ça veut dire que c'est toujours réducteur. Mais enfin. Si, bien sûr. Mais c'est vrai que ma grand-mère, elle a été importante dans ma vie. Bah, je dis souvent que d'une famille de saltimbanques comme ça, on est à Mantes-la-Jolie, mes origines algériennes. Donc, et c'est vrai que grand-mère, mes tantes, mes oncles, un peu comme le cirque,
0: oui.
1: Chacun prenait un instrument. Et c'est vrai que j'ai grandi comme ça, en fait, à Mantes-la-Jolie, au Val-Fouré. Exactement, j'étais vraiment très content.
0: Donc ensuite, vous vous y mettez à la musique, vraiment. Mmh. Vous commencez à chanter tout seul, puis en groupe. Et puis commencent les premières parties d'MC Solar ou même de Raled. Et vous êtes repéré par le Printemps de Bourges. Ensuite, vous êtes le représentant de la région Île-de-France au talent du Printemps de Bourges, au jeune talent. Et c'est ça un peu qui vous ouvre le chemin de votre premier album.
1: Bah, c'est vrai que moi, quand je j'aime pas regarder en arrière, mais c'est vrai que c'était notre The Voice.
0: Ouais, c'est ça.
1: C'était, y avait les professionnels, mais moi je savais pas, en fait. Comme je viens du milieu associatif, donc Mantes-la-Jolie, on commence comme ça avec mon petit groupe, les Étoiles du Rail. Effectivement, Printemps de Bourges. Gros moment, je crois que c'était aussi, il y avait un rapport avec l'État, donc on donnait une subvention, et c'est grâce à ce festival que j'ai réussi à enregistrer Tellement je t'aime.
0: Et ça existe encore aujourd'hui, hein.
1: Ouais, existe encore.
0: C'est les Inouïs du Printemps de Bourges, et c'est vraiment pousser les jeunes, quoi.
1: Et à l'époque, il y avait les professionnels, moi je savais pas, c'était quoi un directeur artistique, et du coup, il m'a vu, enfin, je dois beaucoup à Nicolas Gauthier, des vraies personnes sensibles, que je crois que ça n'existe plus, un directeur artistique comme ça.
0: S'il y en a, n'hésitez pas à vous déclarer, parce que je crois qu'effectivement, ça aide en début de carrière.
1: Et puis, on n'avait pas les instruments. Souvent, j'évoque, quand on parle beaucoup, on n'avait pas ces réseaux sociaux. Aujourd'hui, je dis, souvent, là, c'est plus simple. Là. Mais avant, c'était à l'arraché. C'est-à-dire qu'il fallait y aller. Hein, fallait convaincre des médias, fallait convaincre... Moi, je me rappelle, Radio France, c'était quelque chose. Pour avoir. Vous avez parlé de découverte tout à l'heure.
0: Ouais.
1: Et j'étais content parce que vous mettez en avant, vous faites découvrir des artistes et je suis passé par là aussi.
0: Mais c'est ça.
1: Et voilà, donc je suis ravi.
0: Alors, à l'âge de 19 ans, tout jeune, alors effectivement, petit prince du rail, bébé prince du rail même, vous sortez votre premier album.
1: C'est Michel Drucker qui m'a appelé comme ça.
0: Baïda, c'est Michel Drucker qui a trouvé votre surnom.
1: T'as vu ça, comment je frime?
0: On peut, là.
1: Ouais, c'était les victoires de la musique. Ouais. Et il avait dit, tiens, il ouvre l'enveloppe, te rappelle, hop, le petit prince du rail.
0: Oui, parce
1: pardon,
0: que
1: je vous ai coupé.
0: Non, mais c'est ça, c'était en 99, vous avez eu la victoire de la révélation de l'année. Et c'est Michel Drucker, alors, qui invente ce surnom de petit prince du rail.
1: Ouais, pardon, je crois que j'ai
0: trop
1: dû
0: fort,
1: faire un truc sur... je sais pas comment est venu le petit prince du rail. Peut-être que par rapport à mes confrères, j'évoque Rachid, Taha, que...
0: Ouais.
1: J'adore ou Khaled, peut-être que j'étais le dernier de la bande, c'était peut-être c'est
0: le
1: mignon.
0: Petit jeune de la bande.
1: Moi, j'étais content. Hein.
0: C'est mignon. Ouais. Et en tout cas, sur ce premier album, Baïda, donc qui sort, il y a Tellement je t'aime qu'on a entendu, et puis il y a 10 mois aussi.

0: posais des questions. J'arrivais en fait de ma province, enfin province, pas ma banlieue, Paris. Donc c'était, tu imagines, tu prenais le train avant et c'était quelque chose. Et j'avais plein de questions comme ça que je me posais. J'arrivais, je rencontrais, j'étais en semi-professionnel, je savais pas trop comment faire, j'avais pas les codes.
1: Ouais.
0: Et donc ce texte est venu comme ça.
1: Alors, qu'est-ce qui vous reste de cette période-là, de l'explosion de Baïda de 1997 il s'est passé plein de choses après, mais moi, c'est ce moment-là qui m'intéresse. Quand vous dites, oui, dans ma famille, tout le monde aime la musique, etc., mais vous êtes la première star de la famille, ouais. Qu'est-ce que ça fait, qu'est-ce que ça a créé en vous, ce moment-là?
0: Ben, c'est tout en même temps, en fait. T'es un peu... tu sais pas comment gérer déjà, une frustration, en même temps, t'es content.
1: Frustré de quoi?
0: Ben... C'est quand ça te vient comme ça, en plus ça a été vite.
1: Oui, très rapide. Dire. Très rapide.
0: Moi, j'ai toujours chanté depuis que j'ai 7 ans, 8 ans. Donc, tout de suite dans le monde, j'irais le disque et tout ça. C'est vrai que ça a été vite, mais je comprenais pas trop. Je pense que c'était le moment le plus important. Je crois que vous avez raison. Le premier album. Très important, c'est le départ. C'est comme quand tu décolles, tu sais, l'avion, ouais. Il paraît que c'est où le décollage,
1: où
0: il y a des problèmes,
1: ouais. Ouais, c'est ça.
0: Et là,
1: oui, la vitesse de croisière, ça va,
0: ça
1: en
0: va,
1: fait.
0: Ça va. Du coup, mais au début, tu sais, tu t'en prends, hein, dans les, une fois de plus, je parlais des instruments, on n'était pas, c'était à l'arraché, quoi.
1: Ouais.
0: Et du coup, bah, je savais pas trop comment gérer tout ça, ouais, dans ma petite tête. 18 ouais. ans, quand même.
1: D'où la question, dis-moi comment faire pour comprendre
0: tout
1: ça.
0: Par exemple.
1: La chanson. Un an après le succès de votre premier album, Baïda, vous êtes contacté pour rejoindre une famille d'artistes incroyables qui va chanter contre le sida, la chanson « Sa raison d'être ». Là, c'est Stéphane Echer. Zazie.
0: Tout le monde. Avec le petit téléphone. Sa raison d'être. Est sorti d'ailleurs.
1: Ça, c'est Florent Pagny.
0: Une belle chanson.
1: Ouais, 1998. Alors, c'est un super souvenir, mais un peu doux amer pour vous.
0: Ouais.
1: Parce qu'il s'est passé un truc sur l'enregistrement de cette chanson qui vous a fait vous poser des questions que peut-être un mec de 20 ans n'avait pas très envie de se poser. Vous voulez bien me raconter?
0: Je raconte l'anecdote. Comment?
1: Ouais.
0: En fait, je suis appelé par Pascal Obispo, qui était le producteur avec Lynn Renault, donc, et j'y vais avec Johnny Hallyday. T'imagines comment je me la raconte?
1: Classe.
0: Et parce qu'on était dans la même maison de disques, tout simplement. Et on va, donc je me mets sur, j'écoute la chanson, et à un moment, il me dit, tiens, fais-moi des trucs de ton pays. Je lui dis, comment des trucs de mon pays? Je lui dis, tu veux des mélopées? Et j'ai super mal pris.
1: Parce que votre pays, c'est la France.
0: Mais complètement.
1: Ouais.
0: Et d'une part, voilà. Mais après, il s'est super bien rattrapé, Pascal. D'ailleurs, je fais un big up. Et il me dit, quelques mois après, il me dit, écoute, voilà, j'ai une chanson à te faire écouter. Et il me fait écouter Mon pays, en fait.
1: Et Mon pays, ça va devenir un grand tube au Faudel. Ouais, ouais.

0: Mon pays. Donc voilà, il y a eu cette réflexion vexante, blessante, mais finalement, Pascal Obispo a compris ce qui vous avait touché. Oui. Et il a réparé.
1: Mais je pense qu'il voulait pas. Il voulait pas.
0: Non.
1: C'était pas le but. C'était pas l'objectif. Je voulais me dire en fait, il parlait des. Il parlait de ça.
0: Ah oui.
1: Et c'est vrai que moi, je suis spécialiste de ça. C'est mon truc.
0: Évidemment.
1: Mais sauf quoi là. Et après, il m'a pris dans ses bras. Et le 24 décembre, jour de Noël, il m'appelle, il me dit « Faudel, j'ai un cadeau pour toi ». Je dis bah, « C'est Noël, c'est bien !» Mais je ne savais pas qu'il y avait mon pays. Et c'est vrai que ça a été la résurrection, parce que mon pays, je trouvais que c'était magnifique. Et du coup, bah, je crois que j'ai eu aussi... J'avais envie de dire que bah, je suis français.
0: Ouais.
1: Et en fait, les gens, le paradoxe, c'est qu'ils pensaient que mon pays, en fait... Comme quoi, il faut vraiment écouter les paroles.
0: Ah, les gens pensaient française. Que vous chantiez l'Algérie.
1: Ben, c'était partagé, en fait.
0: Ah, c'est drôle.
1: C'est drôle, puisque, bien sûr, j'ai à dire un grand pourcentage où on savait que c'était la France. Mais il y a beaucoup de gens qui pensaient que c'était l'Algérie, en fait.
0: Alors après,
1: c'est
0: vous,
1: mon pays d'origine.
0: C'est pas facile de vous suivre, parce que maintenant, votre pays, c'est aussi le Maroc.
1: Oui, d'adoption.
0: D'adoption.
1: Exactement.
0: Alors, racontez-moi.
1: Vous savez tout.
0: Renseigne, Faudel.
1: Je suis 2012, donc on a, vous savez, les artistes, hein, j'ai toujours fait ça depuis que je suis tout petit. Et il y a un moment, je veux faire un voyage culturel, je veux me reposer, j'y vais vraiment, je prends ma petite voiture, je prends le bateau, j'avais jamais fait cette expérience, et je vais à Marrakech. Donc, je vais à Marrakech pendant... Je dis, tiens, je vais me poser deux, trois mois. Je vais un petit peu réfléchir, parce que quand même, ça, c'était pas mal... Il y avait plein d'événements. Et du coup, ça fait 12 ans aujourd'hui. Ouais,
0: je trouvais que c'était vous êtes installé là-bas.
1: Ouais, je trouvais que c'était un pays magnifique qui m'a accueilli, et c'est vrai. Et puis j'ai eu, du coup, la nationalité marocaine, qui est une nationalité difficile à obtenir, je ne savais pas. Et c'était un cadeau. Donc voilà. Et puis je suis partagé entre Paris et Marrakech. Ouais.
0: Ok.
1: Je suis bien content.
0: Alors on est ravis de vous retrouver, Faudel. C'est vrai que vous vous étiez fait discret, voire absent, et sur scène, et sur les plateaux télé, les plateaux radio, etc. Et tout le monde se met d'accord pour dater à 2007 une espèce de cassure entre vous et le public, où vous, artiste, décidez de soutenir un politique pendant la campagne présidentielle, en l'occurrence Nicolas Sarkozy. Et les gens datent donc une espèce de cassure à ce moment. Là, parce qu'il y a une partie du public qui pense que soit vous n'auriez pas dû vous engager en politique, soit vous auriez dû vous engager avec un autre homme politique. Est-ce que vous aussi, vous datez, pour vous, 2007, c'est la cassure et ça prend beaucoup de temps à se réparer ?
1: Alors, il y a plein de questions, mais c'est vrai que 2007, on peut dire que c'est la fracture, en fait. Le burn-out, il vient là, en fait.
0: Ouais.
1: Il vient là parce que c'est vrai que moi j'ai pas de souci à en parler. Moi je pense qu'un artiste ne doit pas avoir affaire aux politiques, tout simplement. C'est vrai, moi je l'ai fait. C'était je voulais pas narguer. Enfin, je voulais narguer qui personne, soit parce que je viens d'un milieu ouvrier populaire. Et c'est vrai que de voir Faudel avec quelqu'un de droite et moi j'étais parti vraiment vous savez, il a sorti tellement séduisant, Sarkozy, que je défie quiconque aujourd'hui. S'il s'assoit avec lui, il va se mettre dans sa poche,
0: c'est
1: un truc de dingue.
0: C'est le pouvoir des hommes et des femmes politiques. Hein,
1: ouais.
0: De toute façon, parfois, il vaut mieux les éviter,
1: mais
0: effectivement.
1: Complètement, totalement. Ouais, ouais. Je fais allusion Diams, elle disait, par rapport à une politique d'extrême droite, elle disait, voilà, je veux pas la rencontrer parce que je suis sûr qu'elle va me mettre dans sa poche. Et je trouvais ça bien vis-à-vis de Diams. Et c'est vrai que moi, je crois toujours d'ailleurs en une phrase qu'il avait sortie, c'était l'égalité des chances. Alors que je suis pas du tout, moi, politique.
0: Ouais.
1: Attention, je cherche pas d'excuses.
0: Non, mais c'est la phrase, effectivement. Enfin, qui ne peut ne pas être d'accord avec ça?
1: Complètement.
0: Sûr.
1: Et tu te dis, voilà, je viens de Mantes-la-Jolie, d'un milieu ouvrier. On n'avait pas tous les codes, une sorte de réussite sociale. Je dis, tiens, peut-être que j'ai envie de faire monter des personnes dans le bus où je suis, qui est un bus aujourd'hui premium.
0: À la clim et tout.
1: La clim et tout, tu vois, la classe. Donc, voilà. Puis après, voilà, j'ai été compris, peut-être mal compris. Après, je suis parti. Mais je veux dire, la vérité, je suis sincère, je pensais pas. Enfin, quand j'ai arrêté, quand j'ai chanté à la Concorde, quand j'ai fini.
0: Donc c'est le soir de la victoire de Nicolas Sarkozy.
1: Le soir, voilà, ouais. L'investiture, comme ils disent aux États-Unis. Là, je me suis rendu compte de la. Je ne sais pas si on peut dire une bêtise ou quoi, ou je ne sais pas comment.
0: Une erreur. Ouais.
1: Une erreur. Voilà. Je me suis dit, oulala, ça va être compliqué après.
0: Aujourd'hui, vous avez plus d'un million de followers sur Instagram et tout le monde tape dans les mains quand on sait que vous allez jouer à l'Olympia. 17
1: oui,
0: ans plus tard.
1: Il n'y a pas que ça, bien
0: ne
1: sûr.
0: Ne serait-il pas temps de retourner en studio et de nous faire un album?
1: Mais complètement. Complètement, parce que du coup, ça me donne des idées. Hein, vous voyez, Non, parce que c'est vrai que j'ai eu. Du coup, j'avais très très peur des médias.
0: J'avais, je pense que vous avez eu de la peine aussi, sans doute. Pas de la tristesse.
1: J'ai eu beaucoup de peine et j'ai eu, c'est vrai. Du coup, je ne vais pas dire que j'en voulais, parce que je suis responsable. Mais aux médias, c'est vrai que j'avais une sorte de réticence. Du coup, et c'est vrai que ce voyage culturel. Donc, de partir comme ça, ça m'a fait beaucoup de bien. Après, du coup, je bossais, je continuais à travailler, mais pas en France, c'est vrai. Et du coup, avec ces nouveaux instruments, parler de followers, je suis rentré dans ça il y a quelques années.
0: Sur Insta.
1: C'est énorme.
0: Ben
1: et
0: oui.
1: Du coup, il y a un retour. Du coup, je reçois des messages. C'est vrai qu'avant, je ne vais pas dire qu'on était isolés, c'était différent. Il y avait les lettres des fans. Aujourd'hui, c'est les stories, on est en direct, on est en contact.
0: Ça va plus vite.
1: Ah oui, bien sûr, j'aime bien.
0: Ouais.
1: On est en contact direct. Et
0: ça vous rassure?
1: Ah oui, je suis rassuré aujourd'hui. Les artistes, on a besoin d'être rassurés, vous savez. Et du coup, je vais faire un disque. Il y a l'Olympia qui se prépare. On va faire plein de chansons, par exemple, des trucs surréalistes. Par exemple, je ne sais pas moi. Je vais peut-être demander. Je vois bien un Vianney faire une chanson pour Faudel, par exemple. Et je suis sûr que je pourrais l'assumer. Je ne sais pas s'il m'écoute, mais pourquoi pas.
0: Je crois qu'il est en train de construire une cabane dans la forêt, Vianney.
1: Ouais.
0: Donc je ne sais pas s'il nous écoute. Est-ce qu'il a une radio à pile, un truc. Mais en tout cas, bisous s'il nous entend. On fera passer le message, Faudel.
1: Pourquoi pas. Donc je suis convaincu. Et puis surtout, j'aime bien ce mot. Je l'ai employé il y a quelques. Rebelote, en fait. Rebelote.
0: Rebelote. C'est drôle.
1: Pas mal, celui-là, je n'avais pas. C'est dingue. Voilà. C'est.
0: On va sinon vous faites des sketchs si vous voulez.
1: Non, je suis pas fort en stand-up, que pour nous comme ça entre
0: oui,
1: nous, mais je suis pas bon. Mais pourquoi pas?
0: Rebelote.
1: Ça c'est des trucs de Rachida. J'ai bien envie et puis du coup le public a très envie de me réentendre et je suis très content de ça parce que c'est plus important le public.
0: Faudel est avec nous, alors on chante.

0: un autre soleil en 2003, Faudel. Elle a une histoire, cette chanson, c'est ça?
1: Ouais, bah, c'est Marion qui m'a écrit le texte avec Eric et Jérémy.
0: Mais c'est une idée. Mais qui sont ces gens?
1: C'est une idée de Santi, en fait, vous rappelez?
0: De la Mano Negra?
1: Le batteur de la Mano Negra, qui était en fait un directeur dans une maison de disques, et il m'a dit Faudel, et c'est vrai qu'on avait beaucoup, c'était similaire, on aimait bien la même musique, et il m'a dit écoute, je pense que ça va bien t'aller ça, qu'est-ce que t'en penses? Et moi j'ai rajouté Barry Naish, Je veux vivre, c'est un beau cadeau.
0: Ça c'est beau dans votre discographie, les chansons bilingues en français et en arabe.
1: C'est ma spécialité.
0: Ben oui, alors ça c'est votre spécialité, et aussi les vocalistes, comment vous les appelez?
1: Ouais, j'aime pas, des mélopées.
0: Les mélopées.
1: Voilà. C'est des mots, je sais pas.
0: Donc les mélopées, les chansons bilingues. Qu'est-ce que vous avez d'autre comme spécialité, Faudel?
1: J'ai plein, la cuisine, tout.
0: Voilà.
1: Tu peux faire ce que tu veux. Pas que des pâtes, attention.
0: Je sais.
1: Pas que des coquillettes au beurre.
0: C'est vrai? Non, sérieux, c'est quoi votre spécialité? Bah, au Maroc, vous vivez au Maroc, normalement on mange très bien. Hein.
1: On mange très bien, effectivement, mais c'est assez complexe, en fait.
0: Ouais.
1: Parce que, bon, à part le tagine que j'ai pu... j'ai appris ça avec des Marocains, mais c'est vrai que je cuisine français là-bas. Je sais pas pourquoi.
0: Ouais. Vous les épatez avec des omelettes, quoi?
1: Non, pas du tout. Non, barbac, viande,
0: ouais, un bon barbac.
1: Le steak frites, tout ça. En fait, on est un peu nostalgique. Les crêpes, la chandeleur, j'ai amené tout ça là-bas, moi.
0: C'est bien.
1: Ben oui, on fait des échanges.
0: C'est l'ambassadeur de France au Maroc, en fait, Faudel.
1: Ouais.
0: Exactement. Alors, j'en parlais tout à l'heure, mais il faut que je vous dise, l'album 1, 2, 3 Soleil, qui est d'abord le concert 1, 2, 3 Soleil.
1: Événement,
0: C'était un truc absolument incroyable. Mmh. Ça a été enregistré le 26 septembre 1998 à Bercy. Donc, pour se replacer dans votre chronologie, vous, à ce moment-là, vous êtes en pleine bourre parce que l'album Baïda a un an, Tellement je t'aime, tout le monde chante ça, tout le monde connaît
1: cartonne,
0: ça.
1: Ouais.
0: Et vous partagez la scène avec Khaled et avec Rachid Taha. Et c'est un concert incroyable avec vos tubes respectifs, des classiques de la musique orientale et puis des reprises parfois.
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1: Une idée de Rachid Taha.
0: La reprise comme d'habitude.
1: Validée par Claude François, son fils.
0: Son fils, ouais.
1: Qui a beaucoup aimé la version et. C'était vraiment un beau cadeau parce que Rachid était très... c'était un directeur artistique hors pair.
0: C'était un génie, je pense.
1: C'était un génie, il était, moi je dirais même trop en avance. Et effectivement, quand il propose à Pascal Nègre cette chanson, c'est un peu avec Abdelkader, bien sûr, l'hymne d'un, deux, trois soleils. Waouh!
0: Ouais.
1: T'imagines, je vais chanter ce texte, c'est un truc de dingue, je flippais. Puis du coup, ça a bien matché, je suis bien content.
0: Septembre 98, un Bercy plein comme jamais. Sur scène, un orchestre rock et un orchestre oriental.
1: Ouais.
0: Vos trois voix, donc, Khaled.

0: Enfin,
1: il y avait le meilleur de tout.
0: Mais moi, je connaissais pas tout ça. C'est après, une fois de l'avoir vécu.
1: Ouais.
0: C'est-à-dire que je suis dans une machine comme ça. En fait, l'idée, elle était partie des Inrecuptibles. Donc, Pascal Nègre, il voit. En fait, il y avait Rachida, Cheb Mami, Par Khaled et moi. On fait les Inroc, la couve. Et du coup,
1: parce qu'il y avait une vraie vague rail en France.
0: Complètement.
1: À ce moment-là.
0: Musique, voilà. Musique rail, musique du monde. Ouais. On sortait de la musique africaine et on commençait vraiment. Et là, il a cette idée. Il y a le concert des trois ténors Pavarotti et je sais plus qui.
1: Oui, il y avait Placido Domingo.
0: Pardonnez-moi. Placido Domingo. Ouais. Et il dit, écoute, moi j'ai trois ténors. J'ai Rachida, Khaled et Fodel. Et là, il monte ce projet. Tout le monde le prend pour un fou au début. Il est, les gens comprennent pas, et il dit écoute, moi j'y crois. Et là je monte dans le bus parce que on était, je sais pas combien. Et là c'est la consécration. Aujourd'hui je c'est un cadeau du ciel. C'est aujourd'hui j'ai de la chance. J'ai voyagé dans pas mal de pays grâce à ça. Et c'est formidable quoi. C'est que rêve un artiste. T'imagines, j'ai été vraiment béni du ciel.
1: Non, ce disque est une merveille. Moi, je voulais aller au concert, mais je n'ai pas eu le droit.
0: Il y a des petites, anecdotes, par exemple.
1: C'est vrai.
0: Je vais frimer, moi. J'ai invité Sting. Ouais. Et pourquoi j'ai invité Sting ? Parce qu'on était, il y a longtemps, il y avait un label, ça s'appelait Copland, en fait, Miles Copland, qui était le manager, le frère de Stewart Copland, ouais. Le batteur
1: de Police.
0: Et il adore la musique du monde, et il faisait pas mal de musique de film, et puis on avait fait pas mal de séminaires, en fait, en tant que compositeur. Et là, et puis comme Sting est très curieux, et puis donc on se rencontre... Et j'invite Mamie, parce que je voulais absolument qu'il soit là avec mes parents, Cheb Mami. Et il est là. Et du coup, ça match entre les deux. Et ils font Desert Rose. Je suis un prétexte, attention.
1: Vous avez fait la passe décisive.
0: Je sais pas ce que j'ai fait, mais j'ai invité les deux. Ah. Et du coup, ça a bien matché. Et avant, je disais pas les vraies histoires. Et on m'a dit, faut raconter.
1: C'est beau, cette belle histoire. Mais bien sûr.
0: Et j'ai eu de la chance. Et aujourd'hui, par exemple, des musiciens comme ça hors pair que j'ai eu la chance de rencontrer, à part 2-3 Soleils aussi, j'ai fait des belles rencontres en tant que quand tu vois Jeff Beck,
1: Steve
0: Stevens, Billy Idol, tout ça, c'est des gens où j'ai eu de la chance de partager, je dirais, la musique avec eux. J'ai souvent fait le grand écart, en fait.
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2: Bonjour Serge Papagali.
3: Eh bien, monsieur Thomas, j'ai envie de dire bonjour et dauphinoise, dauphinois, bien le bonjour également.
2: Alors,
3: voilà.
2: Pour ce Dauphiné Tour, où est-ce qu'on part aujourd'hui?
3: Oh, vous allez voir, on va pas partir très loin, ça va vous surprendre. Aujourd'hui, allons nous promener dans la grande agglomération grenobloise. Oui. Saint-Égrève.
2: Ah, je connais bien.
3: Ben justement, taisez-vous, ne dites rien, dites pas de bêtises, s'il vous plaît. Admettez qu'on a beaucoup battu la campagne ces derniers temps, alors qu'elle nous avait pas fait grand-chose, cette pauvre campagne.
2: Non.
3: Mais on l'a bas. Alors, hop, c'est la journée urbaine. Plusieurs raisons nous font venir dans cette ville iséroise. Bon, ben la première, vous alliez le dire, bien évidemment, maintenant les gens vont le savoir, c'est que c'est là où demeure Monsieur Thomas.
2: Eh oui.
3: C'est votre ville, vous êtes né là-bas?
2: Non. Non, mais j'y habite depuis
3: un petit
2: moment.
3: Vous êtes né en Allemagne, vous? Non plus. Bon, d'accord. Monsieur Thomas, qui bien sûr connaît le nom des habitants des lieux. Alors, pas tous les noms propres, hein, mais...
2: Non.
3: Donc ce sont les...
2: Saint-Égrévois et les Saint-Égrévoises.
3: Bravo, eh bien voilà, tout le monde ne le sait pas forcément. Et non, Saint-Égrivoise.
2: Non.
3: Bien évidemment, ça n'est pas le genre du coin. Enfin, à moins que vous ayez quelques noms à me citer.
2: Non.
3: Restons-en là. Faut pas qu'on passe un quart d'heure. Mais nous sommes aussi à Saint-Égrève parce que c'est la ville qui a reçu en 2021 le label Ville Internet 5 @. Ah, j'ai découvert ça. Le niveau le plus élevé dans la classification d'ailleurs même des villes qui s'engagent dans le développement du numérique local. Bon, comme disait mon grand-père, qui n'utilisait pas Internet, pourtant on reste sur le cul. C'est une formule qu'il avait comme ça. Vous le saviez, ça, bien
2: oui,
3: évidemment.
2: Ça...
3: Vous savez tout de votre ville. C'est parce que tous les gens savent forcément tout de leur ville. Hein, vous savez. Bon. Saint-Égrève aurait donc un petit côté, on va dire, Silicon Valley, bien sûr. Hein, on va dire un petit côté comme ça, mais sans silicone. Évidemment, les belles femmes saint-égrévoises n'ont pas besoin de ça. À moins que vous ayez quelques noms également à nous fournir.
2: Non, vous n'avez aucun nom,
3: en fait. Vous habitez Saint-Égrève, mais vous connaissez
2: rien.
3: Personne.
2: Je ne dirai rien.
3: Voilà, plutôt vous les connaissez toutes, mais vous ne dites rien. C'est tout à votre honneur. Ça n'est pas fini. La ville de Monsieur Thomas a été également labellisé 3 fleurs au concours national des villes fleuries. Vous le saviez également, mais c'est extraordinaire. Comme disait ma grand-mère, cette fois-ci, pour changer un peu, on se retrouve comme deux ronds de flanc, elle disait l'expression.
2: D'accord.
3: Comme deux ronds de flanc, on ne savait pas. Voilà. 5 pour le net, 3 pour les fleurs. Écoutez, on attend avec impatience le chiffre qui va suivre. Hein. Je ne sais pas, il va bien y avoir un label inconnu et donc nouveau. Je ne sais pas, moi, la ville où il y a le plus de chauves, par exemple, un truc comme ça. Non, vous n'avez pas, pas de nom à fournir non plus. Bon, le label 6 boules à zéro, vous voyez, un truc comme ça, 6 boules à Z, j'en sais un truc, je l'appelle 6 boules à Z. Bon. Le plus, enfin bref, bon écoutez, mais je ne voudrais pas passer sous silence également que Saint-Égrève fait partie d'ailleurs de la Znief. Ah, je vous ai piégé quand même, qui m'est particulièrement cher. Alors vous savez pas ce qu'est la Znief?
2: Ça me parle pas.
3: Alors c'est pas une jeune femme qui s'appelle la Josiane Znief, c'est pas ça du tout. C'est la zone naturelle et d'intérêt écologique, faunistique et floristique. Ah oui, vous savez.
2: À vos souhaits,
3: Serge. Je vous aurais appris un truc con. Hein. Zone naturelle d'intérêt. Voilà. Bon, alors étant moi-même très proche de la faune, de la flore, surtout de la faune, vous allez me dire, mais de la flore particulièrement, de notre beau Dauphiné, je suis très attaché donc au parc naturel régional de Chartreuse.
2: Oui.
3: Chartreuse, dernier mot de cette phrase, justifie amplement à lui tout seul d'ailleurs mon engouement pour cette partie de notre département. J'ai envie de... Vous savez, je vais vous dire un truc, on a fait un quart d'heure, on a fait trop long, donc je vais vous dire, vive le Dauphiné, vive Saint-Égrève, et tous ensemble on va le dire, on n'est pas des...
2: Quand même.
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4: Bon, tout va bien, Sébastien?
5: Ouais, tout va bien. Oh, ben moi, je fais une belle balade avec vous. Par contre, il va falloir s'arrêter, Claire, pour faire l'interview.
4: Bon, ben attendez, je m'arrête là. J'attends le plat. Ça y est, c'est bon.
5: Ah, ça fait bizarre. Hein. Bonjour Claire Gombeau.
4: Bonjour Sébastien.
5: Vous faites partie de l'association À Vélo Sans Âge à Toulouse. Et d'abord, on va raconter un peu votre... Avant de raconter ce qu'est l'association, on va raconter votre parcours. Vous êtes retraitée, mais qu'est-ce que vous faisiez dans la vie?
4: Alors, j'étais institutrice au départ, puis chef d'établissement. Donc, pendant plus de 38 ans, je me suis occupée des pitchounes.
5: Et à la retraite, quand arrive l'heure de la retraite, vous vous dites quoi?
4: Je me dis, oh chic, je vais me poser. Et... patatras, je lis un article dans un journal qui raconte l'odyssée d'un vélo sans âge. Et je me dis, mais qu'est-ce que c'est que ce truc? C'est génial. Je les appelle et ils me disent, il n'y a pas d'antenne entre Bordeaux et Nice. Claire, il faut que tu en montes une.
5: C'est quoi ce slogan?
4: Du vent dans les cheveux et de la lumière dans les yeux. C'est magique.
5: Ouais. Alors, que fait l'association?
4: On propose aux personnes à mobilité réduite ou personnes âgées, isolées ou en EHPAD, des balades en triporteur. Figurez-vous que vous avez deux personnes devant et un bénévole derrière qui pédale.
5: Et c'est génial parce que, évidemment, vous mettez des étoiles dans les yeux des personnes que vous transportez, notamment des personnes âgées et ce couple qui pourrait en être un. Émile et Gaston, deux copains.
4: Oh, Émile et Gaston, magique. Quand on a ouvert l'antenne, Gaston a inauguré le premier triporteur. Il avait mis la cravate de son mariage, trop fier, en disant « Aujourd'hui, c'est jour de fête ». On est parti place du Capitole, où on a été accueillis par le maire. Gaston était le roi du jour. Tout le monde voulait monter avec lui pour découvrir ce drôle d'engin. À la suite de cette première balade, il ne ratait jamais, jamais une balade avec son copain Émile.
5: Quel âge tous les deux?
4: Je pense qu'Émile avait déjà 91 ans et Gaston devait en avoir 92. On a emmené des personnes jusqu'à 104 ans.
5: Ah, magnifique. Il y a aussi la petite Élise.
4: Élise, extraordinaire, une jeune autiste qui, quand elle arrive, elle hurle de joie, de je ne sais. Et à partir du moment où elle s'installe sur le triporteur, elle s'arrête net, les yeux pétillent, elle sourit pendant toute la balade et dès qu'on rentre et qu'on remet le pied à terre, elle se remet à hurler. C'est quand même magique.
5: Et vous alors, le bonheur que ça vous procure, vous nous en parlez?
4: Honnêtement, ce sont les personnes qui nous le transmettent parce que ce sont que des sourires, que du bonheur. Et j'avoue qu'il y a des jours où on se donne un petit coup de pied dans le derrière pour y aller parce qu'on a la flemme. Mais quand on rentre, on se dit « Heureusement qu'on y est allé, c'est magique ».
5: On repart, Claire?
4: Allez, on y va, en route.
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6: En 1994, c'est bien simple, en cette journée du 4 juin, c'est tout Carpentras qui attend la rockstar. Allez vous enfiler votre blouson de cuir, montez sur votre Harley Davidson, la balade commence. Et il faut remonter à 1992 pour bien comprendre la venue de Johnny Hallyday chez nous. C'est à cette date qu'il fonde avec un ami son premier groupe de bikers, les HDC Desperados. Ouvert à tous, et tous ceux qui ont une Harley Davidson, l'association va se rassembler à Carpentras pour la première fois, donc 2 ans plus tard, en juin 1994. Carpentras, bah oui, parce que l'un des meilleurs amis de Johnny Hallyday, c'est Joe Rodriguez. Alors, son nom ne vous dit peut-être pas grand-chose, mais ce carpentracien de naissance est le garde du corps de Johnny Hallyday pendant 5 ans. Et c'est vrai qu'il partage, comme Johnny, la passion des Harley. Ils ont même des tatouages en commun. En ce 4 juin 1994, notre ami Joe Rodriguez se marie.
7: Au nom de la loi, je vous déclare unis par le mariage.
6: Il choisit qui en témoin? Bah Johnny Hallyday. Et voilà, c'est comme ça que Carpentras voit arriver depuis le Var des milliers de motos. Tour de ville, mairie de Carpentras, centre-ville, c'est juste la folie. Ce que vous entendez là, c'est un extrait du reportage d'une chaîne câblée de l'époque qui suit le voyage de Johnny et de ses copains bikers. Cette visite aux allures de chef d'État impressionne une partie des Carpentrasiens. Et d'ailleurs, il suffit de parler aux commerçants et aux habitants d'aujourd'hui pour comprendre ce souvenir de cette journée juste dingue. En fin de journée, Johnny, au bras de son épouse à l'époque, Adeline Blondeau, et de son producteur Jean-Claude Camus, prend la direction de l'hippodrome Saint-Ponchon où se déroulent les courses hippiques. Là-bas, c'est presque 30 000 personnes qui l'attendent. Un mini-concert est organisé et Johnny, il faut le dire, il s'éclate. 6 titres chantés par la star, qui est ensuite rejoint par le guitariste Paul Persson. À l'époque, c'est l'animatrice Sophie Favier qui présente ce concert. L'entrée est de 50 francs et pendant 3 jours, c'est juste la folie, la fête ne s'arrête pas. Johnny partira avec Adeline en hélicoptère à la fin de ce week-end. Alors figurez-vous que j'ai pas mal cherché et ce n'est pas la première fois que Johnny chante à Carpentras. Il était déjà venu en 1961. À l'époque, il se produisait place de la mairie dans un tour de chant organisé par l'association des commerçants. Il était alors âgé de 18 ans.
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2: Et dans le 7-9 France Bleu Paris, tous les week-ends, Thierry Boeuf vous donne ses bons conseils de bistrot parisien et vous présente aujourd'hui un établissement qui a fait des émules un peu partout en France avec ses fameux bouillons, direction Chartier ce matin.
3: Et le cocktail américain, c'est quoi ?
4: C'est un cocktail grillé avec une sauce américaine, tomate, échalote, une pointe de cognac, du vin blanc. C'est un peu relevé.
5: Un déca,
6: pâté, jambon, c'est un régal, gruyère, chantal, rôti, jambon de pays.
7: Eh bien, tout ça, ça va aller dans la blanquette.
4: Bon appétit.
8: Chartier, le temple vénéré de la gastronomie populaire à Paris, appelé Bouillon, a fait des émules ces dernières années. Pas moins de 12 bouillons se sont créés depuis 2019. Des indépendants, des groupes, Pigalle et République, Julien, Faramond et autres. Mais c'est bel et bien Chartier qui tire son épingle du jeu en ajoutant deux bouillons à la maison mère du 7 de la rue du Faubourg Montmartre, à Montparnasse et Gare de l'Est, avec l'assurance de trouver dans les trois établissements le même menu à prix mini doux.
9: Aujourd'hui, nous aurons un saucisson à l'ail ou alors une salade de tomates pour 2 euros, un rôti de porc pomme normande ou bien une semainette sauce poivre vert à 9,60 euros, une mousse au chocolat ou une coupe vanille chocolat, une glace, pour 2,80 euros.
8: Et c'est bien ça qui fait le succès des bouillons depuis 130 ans. Prenons l'exemple du navire amiral, le Chartier des Grands Boulevards. 325 places, 6 à 800 repas servis chaque jour dans un décor 1900. Rien n'a bougé sauf l'ajout du chauffage central. Imaginez il y a 100 ans, dans la salle de 25 mètres de long et 6 mètres de hauteur sous plafond, un énorme poêle à charbon au centre brûlait les clients qui en étaient proches et laissait geler tous ceux qui en étaient éloignés. Pour le reste, c'est de l'authentique et dès la porte à tambour franchi, la magie opère.
10: Alors nous approchons, vous voyez, pour entrer, on va être obligé de pousser cette porte à tambour qui était posée en 1912 et qui a vu tous les clients depuis. Poussez fort, allez-y, nous allons entrer.
8: Et si l'on est bien dans ce premier quart 21e siècle, grâce à Chartier, on entre chez Balzac ou Maupassant. Et on doit ce privilège à Camille Chartier. Il suffit de se balader rue Racine, admirer la devanture du grand bouillon Camille Chartier, un joyau de l'art nouveau.
11: Vous êtes au premier étage du bouillon Chartier, au 3 rue Racine. C'est historiquement un bouillon Camille Chartier ouvert en 1906. On est allé jusqu'à environ 200 bouillons sur Paris à une époque. Ils ont été à l'origine très populaires et puis après sont devenus un petit peu plus bourgeois. Il y a eu différentes variantes qui ont été créées. Toujours avec un souci du décor et un soin amené à l'esthétique. Hein. Le début du siècle, c'était l'apogée de l'art nouveau.
8: La devise de la maison Chartier, souvent copiée, jamais égalé. Pour preuve, cette altercation en 1900 entre Camille Chartier et Alexandre Duval, un autre grand patron de bouillon parisien. Chartier, un jour, va déjeuner chez son concurrent. Duval, le voyant rentrer chez lui, l'apostrophe d'un ton ironique. « Alors, Chartier, vous venez manger chez moi parce que c'est meilleur que chez vous ?» Et Camille Chartier de répondre « Eh non, parce que chez moi, c'est complet. »
2: Merci beaucoup Thierry Boeuf. 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
12: Wikizef, petit guide à l'usage des étrangers du sud du péage d'Arras en vacances dans notre belle région.
13: Votre cousine a décidé d'organiser son anniversaire, seulement les temps sont durs. Elle voudrait réunir la famille, mais faire ça à moindre frais. Vous savez, les réceptions dans les grandes familles, ça fait vite cher, hein. Rien que la famille proche, ils sont 25. 2-3 cousins en plus avec les gosses, on monte vite à 50. Alors elle a une idée. Elle se dit, je vais faire à manger des pentières au four avec des saucisses au barbecue. Et ils ramèneront chacun une ou deux bouteilles. Et là, votre cousin, il dit, Vadius! Ça va faire une paire de bouteilles. Ne paniquez pas, Wikizef est là pour vous aider. Votre cerveau s'est mis en route à essayer de compter. Et vous ne parvenez pas à trouver comment une trentaine d'adultes en ramenant une ou deux chacun, voire trois, on arrive à une simple paire.
12: Définition.
13: Une paire de bouteilles, beaucoup de bouteilles. C'est simple, hein. Mais attention, quand on dit une paire de bouteilles, c'est quand on sait qu'il va y en avoir beaucoup, peut-être même de trop, mais on ne sait pas combien. Et en acceptant ce qui va par paire naturellement, les chaussures, les tototes, les chaussettes, les prunes et les jumeaux. Par contre, à un colloque de jumeaux, on peut dire, des jumeaux là-bas, il va y en avoir une paire. Et si on va par là, dans le dressing de votre femme, je suis sûr que des chaussures, il y en a aussi une paire.
2: Exemple.
13: Une paire de manifestants selon la police, une belle paire de manifestants selon les syndicats. Je crois qu'on a fait le tour. Depuis le temps des Wikizef, je crois, j'en ai fait une paire, je suis sûr.
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5: On sait qu'on est Lorrain parce qu'on
14: prend des obus pour des cèpes.
5: C'est une histoire qu'on m'a raconté.
14: Ça va aller dans les Vosges.
5: Non, du côté d'Amnéville. Non, j'ai croisé Frédéric, le Fred Kunz. Vous le connaissez?
14: Non.
5: Il est maître d'école à Amnéville.
14: Je ne sais pas.
5: Il m'a raconté ses aventures. Ça va rappeler des souvenirs à tout le monde.
14: Allez-y.
5: Lorsque, adolescent, il partait en vacances en mobylette.
14: Mm-hmm.
5: Trajet à Gondange, Niederbronn-les-Bains, 150 bornes en cyclo. Largement de quoi faire cuire le steak sous la selle, comme Attila Lehun.
14: Mon père faisait Paris, le Jura, en vélo.
5: Ouf, en vélo?
14: En mobylette?
5: En mobylette. Ah bah oui, on essaye. Qu'est-ce qu'il avait comme mobylette?
14: Ça devait être un 103 à l'époque, ça devait être ces mobylettes-là, je pense.
5: S'ils étaient déjà là, ouais. Ou un Solex. Fred.
14: Mobylette.
5: Ok, le Fred, il partait avec Bernard, dit Bébert. Le Mac. Le Bled. Le Bled, c'était son nom, pas la destination de ses vacances. Et Mounir, qui aurait dû être au Bled. Et Mounir, le passager de dernière minute, qui s'était dégoté une cacahuète improbable pour se joindre à l'équipage. Une mini-moto, vous savez?
14: Hey.
5: Il fallait laisser refroidir toutes les 10 bornes, l'enfer. Le Fred m'a dit, il avait l'air d'un singe sur un paquet de tabac. Mais une vraie équipée sauvage que ceux-là, et puis ces bandes-là, ça roule en triangle, comme les oies sauvages. Pour ceux qui ont une meule moins puissante, profite de l'aspiration. Comme mon Fred, il avait une 103 SP à refroidissement liquide et carbu 17, autant dire qu'il roulait en tête. Sourire béat, les dents éclatées de moustiques, en route pour le camping, la gloire et les grandes découvertes. Parce que ces types-là étaient des chercheurs de trésors, des fanats de la Seconde Guerre mondiale, le genre qui arpente les champs et les forêts, poil à frire entre les pognes, à la recherche de vestiges. Résumé des vacances par le principal intéressé, je cite le Fred, 2 points, ouvrez les guillemets, on allait chercher des bricoles qu'on ne trouvait jamais. Des chercheurs du trésor au pied de l'arc-en-ciel, en somme.
14: C'est joli, ça.
5: Tente plantée à Sturzelbrunn. Voilà, c'est pas facile.
14: Non, c'est pas facile.
5: Si tôt le matin. Le Beecherland comme terrain de jeu. Les gars vivent la grande vie. Pique-nique tous les jours et peu importe les guêpes qui les taquinent. Ils découvriront que le dernier jour que le nid était précisément sous la table du déjeuner. Les gars, ils s'en foutaient. Les grands soirs, ils sortent au casino de Niederbronn. 15 kilomètres en brêle à travers les bois. La 103 devant, Mounir loin derrière. Vers la fin du congé, alors qu'ils zonent dans un coin qu'on leur a vendu pour être un coin à champignons, ils se baissent pour ramasser des cèpes, et là, bingo, tout un tas d'obus et de munitions de la guerre de 14. Pompiers, gendarmes, des mineurs, les ados sont au comble du bonheur. Des vacances 100% Lorraine, plus locales, tu meurs.
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1: La nature.
2: Aux gens qui habitent à côté.
3: Bah moi, je sais pas, mais il y a monsieur le maire. Dans son prénom, il y a le maire. Bah, il y a la mère. Du coup, bah moi, du coup, je pense que c'est à lui.
4: Ah, tu penses que monsieur le maire est le propriétaire de la mer?
3: Oui.
4: Et comment on appelle les habitants de la mer?
3: C'est ceux qui habitent dans les îles.
4: Et est-ce que vous savez combien elle mesure, la mer? Est-ce que vous savez jusqu'où ça peut descendre?
3: 60 mètres?
2: 3 kilomètres?
3: 100 mètres?
4: Quels sont les animaux qui vivent tout dans le fond de la mer?
3: Une raie?
2: Une pieuvre?
3: Une tortue?
2: Les étoiles de mer?
3: Les corails?
2: Les requins?
3: Les poissons?
5: Et avec ceci?
6: Oui!
5: Ce sera tout?
6: Non!
5: Ce sera tout?
6: Non!
5: Ce sera tout?
6: Non!
5: Ce sera tout?
4: Comment ils font pour voir?
3: Ils ont une vision plus adaptée dans l'eau.
2: Ils ont des gros yeux.
4: Mais des fois, il fait vraiment très nuit, hein. Vous avez vu des images, des fois?
3: Non, parce qu'en fait, il y a des poissons qu'ils ont une antenne où il y a une petite boule qui fait de la lumière.
4: Mais ils n'en ont pas tous. Alors comment ils font les autres, ceux qui n'ont pas de lampe?
3: Ils s'approchent d'eux et du coup, ils voient.
4: Tu penses qu'en fait, il y en a qui ont des lampes et ceux qui veulent voir, bah, ils suivent ceux qui ont des lampes?
3: Ouais.
4: Et quel est le plus gros des animaux, selon vous, qui vit sous l'eau, tout dans le fond de l'eau?
3: Une pieuvre. Des grosses pieuvres.
2: Des baleines.
3: Une grosse baleine.
2: Un requin.
3: La barrière des corails.
6: Barrière de corail!
4: C'est quoi la barrière de corail?
3: Bah, ça permet pour pas que les requins aillent manger ceux qui sont après la barrière.
4: C'est comme une clôture, en fait?
3: Un peu. C'est comme un filet dans l'eau. Et c'est pour que les gens ils se baignent dedans et pour pas que les requins ils mangent les gens qui se baignent.
4: Parce que les requins, ça mange les gens?
2: Les requins, c'est méchant, donc moi, je pense que oui.
7: Des fois, je regarde des vidéos de requins et du coup, et ben, je vois où des fois, ils en mangent des gens. Et je pense que c'est très, très, très méchant.
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8: Bonjour, je m'appelle Sylvain Grotteau, j'ai 51 ans, je suis girondin et depuis septembre je suis affûteur et mouleur. Quand une fois que le couteau coupe, on essaie.
9: Avec une feuille.
8: Là, le couteau il coupe.
9: Du premier coup.
8: Et net.
9: Ce test de la lame qui coupe net la feuille permet de bien comprendre le caractère de Sylvain. Il est méticuleux et attentif. Il nous reçoit dans son fourgon, qui est le meilleur symbole du tournant qu'il a voulu donner à sa vie. Il est à ce jour un commerçant itinérant. Il se déplace sur les marchés de la région pour proposer ses services.
8: Les gens sont surpris au départ et très contents de retrouver un affûteur et mouleur. Et il y a aussi beaucoup de demandes sur les ciseaux de couture.
9: Et vous avez une machine qui est dédiée pour les paires de ciseaux, une machine bleue de marque Mayer, c'est ça?
8: Voilà, je passe donc le ciseau sur ce petit bras articulé. Et ensuite, on passe sur le feutre, pour finir le tranchant, pour le polir.
9: Il y a comme une odeur un petit peu, non?
8: Oui.
9: Qu'est-ce que ça sent?
8: C'est une pâte à base de gras de bœuf, je crois.
9: Pourquoi vous avez fait le choix, justement, d'être un artisan, affûteur, rémouleur, itinérant, de marché en marché, de commune en commune?
8: Mon quotidien est différent tous les jours, en fait. Ça change, c'est jamais pareil. Au départ, je cherchais deux choses. Une reconversion, c'était plutôt de ne plus travailler pour quelqu'un, d'être à mon compte. Alors, j'ai fait ma formation dans la seule école d'affûtage de France. À la fin, on nous délivre un diplôme reconnu par l'État.
9: Qui est derrière vous?
8: Qui est derrière moi?
9: Dans le fourgon.
8: Exactement.
9: Est-ce que vous pensez que c'est un aboutissement pour vous?
8: Oui, j'en suis fier. Elle sert quand je suis en train d'affûter, que je suis de dos au client.
9: Quand il y a le bruit,
8: les clients sonnent. Et voilà, le petit bruit aigu, ça m'interpelle et du coup, je peux m'occuper d'eux.
9: Parce que sinon, on ne s'entend pas.
8: Non, c'est un peu bruyant.
9: C'est compliqué.
8: Oui, c'est bruyant.
9: Et ça vous plaît?
8: Ouais, ça me plaît.
9: Qu'est-ce qu'elle en dit, votre femme? Parce que elle partage vos inquiétudes, vos ambitions, vos projets dans le quotidien.
8: Faudrait lui demander à elle directement.
9: Ça tombe bien, elle est en face de nous. Elle s'appelle Delphine, hein?
8: Oui, exactement.
10: Les gens repartent avec le sourire, avec des couteaux qui coupent, des couteaux rénovés, parce que des fois, ils arrivent très rouillés, en mauvais état.
9: Dans son ancienne vie professionnelle, il était malheureux. Aujourd'hui, en 2026, on peut dire qu'il est
10: heureux, épanoui et fier de lui.
9: Et vous retrouvez Sylvain, ce nouvel artisan itinérant spécialiste des lames, sur les marchés de Préchac le mardi, de Grignos ou de la Brède le mercredi, de Villandreau le jeudi, de Socats le vendredi, de l'Aréole le samedi et un dimanche sur deux à Landiras.
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12: Bonjour Arnaud Fromage.
13: Bonjour, bonjour à tous.
12: La nécessaire minute comptoise, c'est maintenant. C'est vous que j'ai vu tout à l'heure, hein, le doigt dans le pot à pâte à tartiner. C'est quand même pas très propre, hein, tout ça.
13: Je sais, mais que voulez-vous, c'est tellement bon et tellement régressif, la pâte à tartiner, du chocolat, des noisettes et plein d'huile. Bon, ça aide pas à rentrer dans du 38, mais flûte à la fin, il faut savoir se faire plaisir. Et surtout, cette merveille a bien failli ne jamais exister.
12: Alors comment ça, à cause de Monsieur Ferrero, c'est ça?
13: Non, lui, il y est absolument pour rien, ce serait plutôt à cause de l'homme de Néandertal. Je vous explique. L'année dernière, des scientifiques de l'université d'Aarhus au Danemark se sont mis en tête de reconstituer le paysage et d'identifier les essences de plantes qui poussaient en Europe il y a 100 000 ans avant l'arrivée de l'homme. Pour cela, ils ont collecté des pollens anciens, les ont analysés et les résultats ne sont finalement pas si surprenants que ça. On y retrouve du tilleul, du hêtre, du charme et donc bien sûr des noisetiers. Beaucoup de noisetiers même, l'arbuste prolifère en effet dans les plaines, hors des forêts. Or, il faut s'imaginer qu'à cette époque, l'Europe était remplie de hordes de bisons, de rhinocéros, d'éléphants de 4 mètres de haut qui pouvaient peser jusqu'à 13 tonnes, autant dire des débroussailleuses. Des animaux géants qui, en empêchant la forêt de tout grignoter, assuraient ainsi indirectement un espace pour les noisetiers. Bon, les années passent, et il y a 45 000 ans, l'homme quitte son berceau africain pour gagner l'Europe. Les premiers humains s'habituent à leur nouvel environnement, ils commencent à chasser les grosses bestioles. Aucun risque pour ces espèces, les humains sont bien trop peu nombreux pour représenter le moindre risque. Mais il n'empêche que ça commence à modifier légèrement l'équilibre en place. Moins de grands animaux, moins de défrichage, donc plus de forêts et moins de noisetiers. Si bien que, nous dit encore l'étude, ils sont passés pas loin de l'extinction.
12: Alors qu'est-ce qui a sauvé les noisetiers justement, Arnaud ?
13: Eh bien, ces mêmes humains. En effet, alors que les noisetiers étaient sur le point de disparaître, nos ancêtres ont commencé à développer ce qu'on appellera plus tard l'agriculture. Or, le bois de noisetier, c'est très pratique si l'on veut se fabriquer des outils, des armes, réaliser un peu d'artisanat ou tout simplement manger des noisettes. Les premiers hommes ont donc commencé à les cultiver, sauvant ainsi les noisetiers de la disparition. Alors, aujourd'hui, on n'a plus d'éléphants sauvages de 4 mètres de haut en Europe, mais heureusement, il nous reste les noisettes. La pâte à tartiner peut donc exister et ma journée peut commencer.
12: Ouf, je suis rassuré aussi parce que le petit déjeuner n'aurait pas la même saveur. Sinon, merci beaucoup Arnaud Fromage et heureusement également qu'on n'a plus d'éléphants. Eh bien, à demain, je crois.
13: À demain.
12: Bah oui, c'est ça, demain pour la nécessaire minute comptoise en réécoute, évidemment, sur l'application ici et sur ici.fr.
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1: Printemps 1907, le midi viticole se soulève. À l'origine de la révolte des vieux, surproduction, concurrence de l'Algérie, vin frelaté, coupé ou chaptalisé, prix qui s'effondre, les vignerons n'en peuvent plus. C'est dans l'Aude que le mouvement se structure, dans le village d'Argelières, sous Marcelin Albert est viticulteur et cafetier. Avec des vignerons du Minervois, il crée le comité de défense viticole qui organise la toute première manifestation.
2: Au vin artificiel, vive le vin naturel.
1: Le 11 mars 1907, ils sont 87 derrière lui. Quelques jours plus tard, les voilà 300 à Salelles d'Aude. Le comité décide alors de faire un meeting chaque semaine dans une commune différente. Marcelin Albert est un orateur qui galvanise la foule. Ils sont 600 à manifester à Bise Minervois le 31 mars, 1000 à Ouveillon le 7 avril, 5000 à Coursan le 14 avril, puis 10 000 à Capestan, 25 000 à Lézignan, 80 000 à Narbonne où le maire Ernest Féroul s'engage à son tour, 150 000 à Béziers où ont lieu de nombreux incidents, 180 000 à Perpignan, 200 000 à Carcassonne, 250 000 à Nîmes le 2 juin et dit-on entre 600 et 800 000 manifestants à Montpellier le 9 juin 1907. Côté des vignerons, commerçants, ouvriers, employés, on estime qu'un languedocien sur deux était sur la comédie ce jour-là. Une marée humaine. L'évêque de Montpellier fait même ouvrir les portes de la cathédrale et des églises pour que les gens y trouvent refuge. Malgré la démission de près de 400 maires, des débats houleux à l'Assemblée nationale, l'État fait la sourde oreille. Face à la menace d'insurrection, Clémenceau, président du Conseil, envoie l'armée à Narbonne. Bilan, 6 morts et 33 blessés. Mais le soir du 20 juin, les soldats du 17e régiment d'infanterie se mutinent et refusent de tirer sur les manifestants sous les acclamations des Biterrois. Clémenceau n'a alors plus le choix. Il accepte de rencontrer Marcelin Albert et lui promet de porter une loi anti-fraude en échange du retour au calme. Mais le tigre, malin, glisse au leader de la contestation un billet de 100 francs pour prendre le train pour rentrer dans le sud. Et s'empresse de le raconter à la presse. Cette obole humiliante qu'Albert a eu la maladresse d'accepter lui vaudra d'être conspué par les siens, accusé de s'être laissé acheter. La loi protégeant le vin naturel contre les vins trafiqués est adoptée, les viticulteurs sont exonérés d'impôts sur les 3 années passées, les émeutiers sont amnistiés. Quant à celui qui avait rassemblé tout un peuple qui voulait vivre du travail de sa terre, Marcelin Albert, héros déchu, il s'exilera pour plusieurs années en Algérie.
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3: Bonjour, c'est Christophe Mouton, donc le spécialiste de la brandade sur Nîmes. Je voulais parler d'une petite passion que j'ai, qui me tient à cœur depuis ma plus tendre enfance sur nos côtes languedociennes, c'est la pêche en mer. Voilà, je suis un passionné de pêche en mer, de toutes les pêches.
4: Alors contrairement à votre métier, puisque vous pratiquez et vous fabriquez la brandade qui est à la base de morue, on n'en trouve pas en Méditerranée, donc vous ne pêchez pas de la morue.
3: Non, mon grand malheur, il est là, quoi. Donc j'ai essayé avec les carpes du jardin à la fontaine, ça n'a pas fonctionné parce qu'elles devenaient roses et c'était pas terrible, quoi, pour notre brandade. Et donc je me suis rabattu sur le poisson de Méditerranée, bien sûr. Mais je vais y venir, aller pêcher mes morues bientôt en Norvège, dans les pays froids.
4: C'est prévu.
3: Ah, c'est la finalité.
4: Ok. Alors, une pêche en Méditerranée, ça se fait comment? Sur le bateau?
3: Il y a beaucoup de pratiques, quoi. Hein. Alors, bon, c'est pas une pêche statique, comme on peut le voir, avec sa canne à pêche, son bob et en attente, quoi. Il y a différentes pêches. En plus, on a les poissons actuellement qui sont en train de changer. On a des nouvelles espèces qui sont en train de regagner le rivage.
4: Et le pêcheur est de plus en plus malin. Et on vous a offert un beau cadeau il y a pas longtemps. Racontez-nous.
3: Il était au courant, Olivier, ouais, effectivement, mon cadeau de Noël, j'ai eu la chance de trouver au pied du sapin un drone. Donc, dès que je parle de cet appareil, tout le monde rigole. Me dit, mais qu'est-ce que tu fais avec un drone?
4: Un drone de pêche.
3: C'est vraiment un drone de pêche. Elles m'ont fait venir ça des États-Unis. C'est un drone qui peut tomber à la mer et qui se relève automatiquement et qui est surtout étanche, quoi, à tous les embruns, à toutes les conditions un peu dures. C'est vrai qu'à ces périodes un peu d'hiver, j'aime bien aller affronter les éléments avec mes grandes cannes et donc j'utilise ce drone pour pouvoir aller déposer mes appâts où je le souhaite parce que il y a énormément de vent, il y a énormément de vagues, donc il faut braver quand la mer est déchaînée. Et maintenant, j'ai plus la force pour jeter très loin et je n'arrive pas à atteindre le poisson. Et avec ce drone, ça me permet de pouvoir positionner mes appâts où je le souhaite.
4: Qu'est-ce que vous mettez comme appât?
3: Ah ben là, en ce moment, c'est le bibi, c'est le couteau, c'est la coque rouge. Voilà, là, c'est,
4: donc il y a une petite pince sur le drone?
3: C'est exactement ça. Il y a la pince, ça prend l'appât et ça va le déposer où je le souhaite. Alors les gens, quand ils me voient faire ça, ils me disent « Mais c'est pas possible, mais qu'est-ce que c'est cette pêche ?» C'est vraiment pour passer un moment et d'être au cœur de la nature. Moi, c'est ce qui me ressource.
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5: Je rêvais d'avoir une maison à la campagne. Cette maison, c'est comme si j'y étais née. C'est ma maison de famille.
6: Ma maison s'appelle l'Ostao de la Mar.
7: C'est une maison un peu envoûtante.
8: Eh bien, vous voyez, des livres et trois fenêtres qui me donnent le paysage du pays, comme si c'était trois tableaux.
9: Ils ont vécu ici.
10: Thibaut Gaudry.
11: Elle m'a dit d'aller siffler là-haut sur la colline.
9: En juillet 1968, Huguette Carin, présidente du comité des fêtes du charmant village de Cotignac, écoute son transistor quand elle entend Joe Dassin chanter « Siffler sur la colline ». Et c'est là que germe une idée un peu folle.
12: J'ai demandé donc au maire, je lui ai dit « Qu'est-ce que vous pensez si nous donnions un terrain de Cotignac, si toutefois la mairie est d'accord, pour que Joe vienne chanter ?» Et il me dit « Bon, ben d'accord, fais-moi une lettre, hein, je vais le proposer. » Ce qui a été fait et accepté. Donc, il est venu chanter une vingtaine de jours après. Et dès qu'il avait un gala sur la côte, il venait coucher chez nous. Et voilà comment ça s'est passé.
9: Joe Dassin donne un concert mémorable le 12 août 1968 dans la cour de l'école. Après sa prestation, Huguette l'accompagne visiter le terrain proposé. Un bel emplacement que le chanteur estime néanmoins trop proche du village. On lui en propose alors un autre, dans le quartier Saint-Joseph, sur les hauteurs, près d'un monastère. Enthousiaste, il l'accepte illico. Séduit autant par le lieu que par son nom. Il faut dire qu'il s'appelle Joseph Dassin.

0: Joe ne fera construire une maison sur le terrain que 10 ans plus tard. Mais il revient souvent à Cotignac et loge au Loucalen, l'hôtel-restaurant créé par Huguette en plein cœur du village. Il y prend toujours la chambre 6. Loucalen, où l'on peut croiser les Pink Floyd ou Yvonne de Gaulle. Et la chambre 6, où Joe dormira le 14 janvier 1978, mais pas seul.
1: Joe Dassin va chanter dans un instant. Joe Dassin a vécu hier un moment important dans sa vie, puisqu'il s'est... un moment troublant. Il avait sans doute plus le trac hier à Cotignac dans le Var que sur scène, devant Monsieur Martin, le maire de la localité, qui a uni Christine et Joe pour le meilleur et pour le pire.
0: Après avoir hésité avec Tahiti, c'est finalement à Cotignac que Christine dit oui à Joe. Ce jour-là, ce n'est pas vraiment l'été indien, mais un déluge, qui cependant ne gâchera pas la fête pour les 500 invités conviés par le couple. On chantera une partie de la nuit, un concert improvisé qui se terminera en duo avec l'ami Serge Lama.
2: Samedi 14 janvier, contrairement à l'habitude, il pleuvait sur Cotignac. Étaient-ce les larmes des admiratrices de Joe Dassin qui, ce jour-là, épousaient en la mairie du village la ravissante Christine Delvaux? Enfin, malgré le mauvais temps, tout Cotignac était là, dans les rues, aux abords de la mairie, pour saluer celui qu'il considère maintenant comme un enfant du pays, puisque Joe Dassin y possède une fort belle maison. C'est Monsieur le maire en personne qui, vers 15h30, procédait à la cérémonie, ponctuée par le crépitement des appareils photos, tandis que la musique des sapeurs-pompiers de Brignoles interprétait les succès de Joe Dassin.
3: On ira où tu voudras, quand tu voudras.
0: Pour le dessert, un pâtissier a créé un gâteau géant, reproduisant la maison que Joe vient de faire construire, dans la Pinède, en haut de la colline. Si un jour, vous allez visiter Cotignac, labellisé plus beau village de France, et que vous souhaitez dormir au Loucalen, demandez la chambre 6.

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1: Aujourd'hui, on s'offre une balade à Cap-Breton où histoire, nature et patrimoine se rejoignent, la maison de l'oralité. Notre guide, Véronique Gabaud, responsable du pôle culture de la ville de Cap-Breton.
2: Cette maison, en fait, c'est une des rares traces de l'époque du Moyen-Âge à Cap-Breton, avec la maison du Rey, la maison du Roi. On a voulu la préserver ce bâtiment en 2013. La ville a choisi de dédier ce lieu à l'histoire de la ville. Et puis, il y a une autre spécificité à Cap-Breton, c'est que depuis 35 ans, on organise un festival du conte. Et puis, surtout, à Cap-Breton, il y a plein de légendes, certainement dues au fait que Cap-Breton soit un port et qu'il y a eu beaucoup d'histoires maritimes. À Cap-Breton, on aime parler. Et du coup, on a un pôle dédié aux arts de la parole et du récit. Et cette maison de l'oralité, on y propose des accueillants résidences d'artistes qui viennent à Cap-Breton pour créer des spectacles. Et on a aussi pas mal d'actions culturelles, de médiation, pour faire découvrir l'art du récit, l'art du conte à tout public.
1: Est-ce que quand on visite la maison de l'oralité, on a accès à des histoires, des contes ?
2: On découvre l'histoire de Cap-Breton, mais au fil de la visite, il y a parfois des podcasts qu'on peut écouter, issus notamment de ces fameux projets de médiation. On a eu un projet avec des scolaires qui s'appelle Bestiaire du Gouffre. Donc c'est un bestiaire imaginaire autour de ce fabuleux canyon sous-marin. On a aussi un podcast sur la légende de la Tourelle. La Tourelle, c'est une tradition à Cap-Breton. On se retrouve le soir du 24 décembre autour d'un grand feu. Mais quelle est l'origine de cette tradition ? Ben justement, on est allé à la rencontre des habitants. On a essayé de comprendre d'où ça venait et puis surtout comment ils la vivent. Donc, on peut écouter tous ces témoignages. Et au mois de mai, à la période du festival, on a toujours une exposition temporaire qui fait le lien avec le Festival du Conte. Et cette année, ça s'appellera Radio Estacade. Parce que ici, on aime bien les rumeurs dans la ville. Et les légendes, comme je le disais. Donc, on aura une installation qui nous raconte justement ce patrimoine maritime, la vie des pêcheurs, la vie des habitants et leur attachement au port. Mais c'est élargi aussi au patrimoine naturel et immatériel. Donc, immatériel, vous l'avez compris, c'est un peu l'oralité et les légendes. Et puis, naturel, ben, bien sûr, on parle des traditions de Cap-Breton, de la forêt landaise, du gouffre. C'est un lieu, en fait, qui permet de comprendre l'évolution de la ville, comment elle s'est construite et ce qui est important aussi pour ses habitants.
1: La maison de l'oralité est ouverte gratuitement toute l'année. Des audioguides en différents langues, y compris en gascon, recommandé par Ici Gascogne.
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3: Salut Brézizel.
4: Au fait, c'est quoi ton prénom ?
3: Je m'appelle Geoffrey, j'ai 40 ans malheureusement.
5: C'est dingue ce que le temps passe vite.
3: Et je suis animateur en centre aéré.
6: Un jeune animateur un peu cinglé.
3: Et je suis dans les petits bonheurs, même les gros bonheurs.
5: Mais il est complètement fou ce mec.
7: Mais moi les dingues, je les soigne.
8: Et quelle est votre adresse actuelle ?
3: Je suis de Plomodierne. Et je dirais que ma ville, c'est un petit village, mais très actif. Il y a beaucoup de vie. Il y a peu de bars, mais le peu qu'il y a comme bar, bah, on s'y amuse bien. Donc c'est une ville très accueillante au bord de mer. L'hiver ça dort, mais l'été ça se réveille, on va dire.
4: Je vais vous apprendre quelque chose, ce n'est pas du tout la saison.
9: On se baladera dans la région.
3: Mon coin préféré quand je me balade, eh ben, ça serait la plage de Pentraise.
10: Mais elle est comment ? Raconte !
3: C'est une grande plage qui fait 4 km de long, où on peut partir du début jusqu'à la fin, et on s'y sent bien. Il y a un côté solitaire, surtout quand on y va en hiver, quand il n'y a personne et qu'il pleut. C'est là que c'est le meilleur.
11: Comme il pleut tout le temps, hein ? De l'eau, il en manque pas, hein ?
12: Souvenons-nous de notre première rencontre avec elle.
3: Mon premier flirt, premier bisou, c'était en Normandie, en CM2. J'ai les classes de mer avec mon école, donc on partait en Normandie. Et on avait fait une boum pour la fin, et on a eu le droit à un petit feu d'artifice.
13: Pour un feu d'artifice, il va y avoir un beau feu d'artifice.
3: Et au moment du feu d'artifice, j'ai fait mon premier bisou.
4: Ah ben c'est le bouquet.
3: Je me souviens même de son prénom, Maud Varzignac. Je sais pas si tu m'écoutes, hein, mais voilà, c'était avec toi. Que des souvenirs.
14: Oh, dis donc, est-ce que c'est moi ou est-ce que ça balance ? Hein ?
15: Ça balance.
14: Ça balance.
16: Et attends, t'as pas tout vu ?

0: tube.
1: Mais ça serait, ça vient de mes parents, mais ça serait Claude François, Alexandrie, Alexandra.
0: Tiens, mais c'est vraiment trop pourri la Bretagne.
1: Je me revois quand j'avais 7 ans à danser sur Alexandrie, Alexandra et de voir mes parents danser sur cette musique avec un engouement. Maintenant, je fais des imitations de Claude François.
2: Non, ce matin, j'ai pas envie.
3: Non, mais c'est bon, allez-y, je me concentre. Ouvrez bien vos oreilles.
4: Je suis dans ta vie. Je suis dans tes bras.
5: Ah oui, c'est étonnant.
4: Comme Barracuda. Barracuda.
0: Mais ça va bien, non? Vous avez vu l'heure qu'il est? Ça fait une demi-heure que je cavale dans les couloirs pour localiser le boucan. Vous croyez que j'ai que ça à foutre?
1: Allez, salut.
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7: Le bâtiment rondouillard au toit de chaume de l'ancien Courtepaille à Cussy-les-Forges a pourtant bien failli disparaître. Ce restaurant grill, dont le néon rouge a éclairé pendant des années l'entrée de ce village de la Vallonnée, a accueilli pendant plusieurs décennies les vacanciers en voiture qui descendaient dans le sud ou rentraient chez eux par l'ancienne Nationale 6.
8: Pas moyen d'avancer. Qu'est-ce qu'ils font devant aussi? Et l'autre Thierry, y a vraiment pas de quoi. Ah, ils sont en panne par-dessus le marché, c'était bien la peine de nous doubler tout à l'heure. Ah, si j'avais su, je serais jamais parti en vacances.
7: Le Courtepaille de Cussy-les-Forges a même une histoire particulière. Construit en 1964, c'était le deuxième établissement de la célèbre chaîne, devenu au fil du temps le plus ancien encore debout en France. Dans une archive de 2020, André Leroy, qui en a été le directeur pendant 30 ans, se souvient d'une salle de resto restée dans son jus.
9: Elle est d'origine avec ses rideaux verts, ses banquettes, tout est resté dans son jus comme elle a été faite en 64. C'est magnifique avec ses vieilles tables, ses vieilles chaises, ses briques, la cheminée qui n'est pas la même, les banquettes vertes, des lanternes, c'est vraiment joli.
7: Ce décor authentique a même vu défiler des vedettes des années 70 sur la route de leur tournée, comme Michel Thor ou Claude François. Puis le rideau est tombé en 2020, le restaurant a fermé et le bâtiment est resté 5 ans à l'abandon. La belle histoire, c'est qu'il a été repris il y a un peu plus d'un an par Christopher Bertrand, un ancien serveur de la chaîne.
10: J'ai démarré chez Courtepaille, j'avais 16 ans. Je travaillais à Courtepaille d'Apoigny, donc en faisant des études pour exercer le métier de tailleur de pierre. Donc ouais, rien à voir du tout. Et je suis revenu chez Courtepaille à Cussy-les-Forges. Les choses, parfois, vous savez, vous avez des opportunités dans la vie, il y a des petits clins d'œil, des petites choses.
7: Sous son impulsion, Courtepaille est devenu Courtepatte, un magasin spécialisé pour animaux. Une nouvelle enseigne qui vient de fêter ses 1 an d'existence. Le lieu a changé d'activité, mais il n'a pas perdu son âme. La preuve, toutes les semaines, des automobilistes s'arrêtent encore. Pensant venir manger, ils grimpent le petit escalier jusqu'à la porte avant de réaliser que les grillades ont laissé place aux croquettes pour chiens.

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1: Ah, le matin, on fait la toilette et faut pour nous prendre pour des gobettes.
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1: La gobette, c'est la truie ou la métreux, qu'elle est de ses petits gouris. Ah, par chez nous, c'est pas comme chez les Bertans, j'en pas de gros élevages de cochons. Dans le temps, dans les fermes, on engraissait un verra, en que des truches et puis les yeux grasses. Puis, on y faisait sa fête. C'était la Saint-Cochon. Tout le monde venait aider la famille, les voisins, pour éplucher les oignons, faire le boudin puis les saucisses, saler la viande, et puis casser la croûte. On buvait une goutte, puis bien souvent une deuxième. Celle-là, on l'appelle le rince-cochon. Même si on l'élève pour le manger, ça l'empêche pas de l'avoir de la tendresse pour le cochon. Écoutez donc ce qu'en dit Jules Gilbert.
2: En Périchon dans le texte.
1: Ah, oh, je l'avais acheté sur le champ de foire, le 1er de septembre à Saint-Martin. Oh, il était vif, c'est à pas croire. Deux grandes oreilles, le museau mutin. Le soir, un coup formé dans les tables, il a ben dû trouver le temps long. Il a regretté ses bains manquables, tous ses petits frères, les autres laitons. Oh, doucement, il s'est fait à son auge, ou qu'il avait dû boire à gogo. À la paille fraîche qui fait sa bauge, ou qui ronflait comme un sous-l'eau. On pourrait le pousser, je peine à un dire. Toute la journée, il dévorait. Puis un soir, j'ai dit à ma vieille, c'est temps, faut qu'on tue notre bestiaux. Eh ben, ça nous a fait quelque chose, à la Mélie puis à moi. Ça l'a pas empêché de faire la fête. Ce chagrin-là, c'est vite passé. J'en fais des pâtés en clatette, des grands boudins que j'en épicés. J'en ai mangé de la couchouna et que j'en ai arrosé en du vin gris. Des andouillettes et des tripoilles, des saucisses et du boudin frit. Le soir, hein, j'étais ben tout un peu pompette. Moi, émotionné pour de bon, j'ai ben failli gâter la fête. Comme un vieux, je pleurais mon cochon.
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3: Et adieu, mélodie, couchiba. Vous allez bien, Franck?
4: Très, très bien. J'ai une pêche aujourd'hui.
3: Bon, mais tant mieux. Moi, je ne sais pas, je n'ai pas bien dormi la nuit dernière. Et il passe plat dormite, là, l'année passée. Vous savez pourquoi?
4: Ben non.
3: Ben à cause de mes voisins. Ah. Ils m'ont empêché de dormir. Alors, vite. À quoi arrive au paga et les grands gauts perrieux? Alors, heureusement pour moi, grand gauts perrieux, ça n'arrive pas souvent. Mais quand même, quel sagan que mes voisins ont fait la nuit dernière.
4: Quel sagan? Alors, je connais pas. Qu'est-ce que ça veut dire, ça?
3: Mais qu'est-ce que le sagan? C'est le bruit. Le sagan, c'est le vacarme, le tapage. Vous voyez le genre de nuit que j'ai passé.
4: Oh là là, oui.
3: Alors, faire du sagan, faire des sagan, c'est faire du bruit. Chez nous, en français régional, en francitan, vous pouvez entendre quel sagan et qu'une sagan. Un sagan du diable, une sagan del diable, en version originale. Le sagan, c'est aussi le tapage consécutif à une querelle. Quel sagan?
4: C'est marrant. Parce que Sagan, moi, ça me fait penser à Françoise Sagan.
3: Ah, c'est vrai, vous avez tout à fait raison. Mais oui, Françoise Sagan, effectivement, une femme de lettres française. Ben, non, je cude, en Corsica, Cazar, en 1936.